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4: À Villebois-Lavalette, il suffit de lever les yeux pour comprendre que ces halles ne sont pas ordinaires. Sous cette charpente de 350 ans, des générations de marchands et d'habitants se sont retrouvées, faisant de ce lieu le cœur battant du village. Les halles de Villebois-Lavalette ont été construites au XVIIe siècle, probablement autour de 1665. Elles auraient été édifiées par les mêmes ouvriers que ceux qui travaillent, à la même époque, sur la partie princière du château voisin. Et d'ailleurs, qui mériterait lui aussi une chronique, hein, d'ailleurs. Mais le site des halles est plus ancien encore, hein, puisque les halles d'aujourd'hui reposent de toute évidence sur un soubassement du XIIe siècle, ce qui montre, hein, ce qui traduit que le commerce s'organise ici depuis le Moyen-Âge. Au XVIIIe siècle, un certain Daubé d'Aubeuf de Villers, qui était seigneur de Blanzaguet et capitaine du château auquel les halles appartenaient, eh bien, il entreprend d'importants travaux. Les bases des piliers en bois, qui étaient d'ailleurs vermoulus, sont renforcées par des dés de pierre et la charpente est consolidée. Puis, en 1806, sous le Premier Empire, les halles deviennent propriété communale en même temps que le champ de foire. Et pendant un temps, hein, elles vont même accueillir la mairie et la justice de paix, une sorte de tribunal de proximité. En 1855, le maire décide de reculer la façade qui longe la route, hein, pour faciliter la circulation. C'est à ce moment-là qu'on remplace 11 piliers en bois par 7 colonnes toscanes en pierre. On aménage aussi des escaliers et on modifie une partie de la toiture. En fait, c'est en grande partie l'aspect que nous connaissons aujourd'hui. Après la Seconde Guerre mondiale, l'entretien des halles coûte cher, trop cher pour la commune. Un projet de démolition est même envisagé en 1946. Mais finalement, les halles sont classées monument historique le 10 mai 1948. Et ce classement, eh bien, il est décisif. Parce qu'il faut imaginer, hein, qu'à cette époque, en France, beaucoup de halles des 16e, 17e siècles sont détruites. Suite à cet épisode, le monument va connaître plusieurs phases de travaux. La toiture est restaurée en 1976, le pavage est refait quelques années plus tard, et puis l'ensemble va être rénové au début des années 2010. Aujourd'hui, hein, chaque samedi matin, eh bien, le marché anime toujours les halles. La preuve que ce monument n'est pas seulement un superbe patrimoine, c'est aussi un véritable lieu de vie.
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5: Vous avez peut-être du mal à trouver l'amour malgré de nombreuses tentatives, notamment sur les sites de rencontres. Il y a peut-être des raisons à ça.
6: Je m'appelle Hélène Bethams. Je suis fonctionnaire, mais aussi autrice et psychosexologue, hypnothérapeute.
5: Ça fait beaucoup de fonctions. Qu'est-ce que vous avez écrit ?
6: J'ai écrit un livre qui s'intitule « Les sites de rencontres et l'estime de soi, psychologie amoureuse à l'ère du numérique ».
5: Mais comment passe-t-on de fonctionnaire à autrice et psychosexologue ?
6: Je suis d'abord restée en couple pendant 23 ans et je me suis séparée. Au moment de la séparation, j'ai attendu 2 ans avant de m'inscrire sur un site de rencontre. Et là, ce que j'ai découvert, ça m'a paru trop compliqué. Alors, comme tout le monde, j'ai navigué entre des eaux troubles, on va dire. Et puis, j'ai décidé de me former en psychosexologie, puisque la psycho m'intéressait depuis toujours. Et la sexualité aussi, j'avais lu Freud, j'étais très très jeune. Comment rencontrer l'amour quand on a perdu les codes à une époque, en fait, où tout est sur le numérique et où dans la vraie vie, on ne sait pas qui est célibataire ou pas et où on ne va pas aborder quelqu'un en lui disant « Ben voilà, moi je suis seule ». Est-ce que ça te dit de faire connaissance ? Parce que c'est ce qu'on fait sur un site de rencontre. On écrit à quelqu'un et on lui demande en fait s'il a envie de faire connaissance.
5: Comment avez-vous vécu cette expérience particulière sur les sites de rencontre ?
6: Je ressentais des choses un peu complexes qui peuvent s'apparenter à de l'adrénaline quand on fait du cardio, par exemple, une espèce d'excitation dès qu'on a un like, dès qu'on a un crush, un match. Pendant ma formation, je me suis dirigée vers des études et des recherches un peu plus scientifiques. Et ça a plein d'effets. en fait. Les sites de rencontre, on s'en rend pas compte, mais on crée des hormones, de la dopamine, de l'adrénaline. Et en fait, c'est les conditions de l'addiction.
5: Et c'est ce que vous expliquez dans le livre.
6: Je parle aussi de toutes les difficultés d'attachement qu'on peut avoir. Parce que parfois, aimer ou être aimé, ça peut être une grande peur. Je parle aussi de nos schémas. Parce que dans la rencontre amoureuse, on va souvent reproduire les mêmes schémas, on va être attiré par les mêmes personnes. Bah, c'est un petit peu comme dans la vie, tous les jours on prend le même chemin pour aller travailler et rarement on va essayer une nouvelle route. Alors moi c'est ici et aujourd'hui que je vous propose de commencer un travail pour vous aider dans vos rencontres.
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7: Je rêvais d'avoir une maison à la campagne. Cette maison, c'est comme si j'y étais née. C'est ma maison de famille.
8: Ma maison s'appelle l'Ostao de la Mar.
9: C'est une maison un peu envoûtante.
10: Eh bien, vous voyez, des livres et trois fenêtres qui me donnent le paysage du pays, comme si c'était trois tableaux.
11: Ils ont vécu ici.
12: Thibaut Gaudry.
13: Elle m'a dit d'aller siffler là-haut sur la colline.
14: En juillet 1968, Huguette Carin, présidente du comité des fêtes du charmant village de Cotignac, écoute son transistor quand elle entend Joe Dassin chanter « Siffler sur la colline ». Et c'est là que germe une idée un peu folle.
15: J'ai demandé donc au maire, je lui ai dit « Qu'est-ce que vous pensez si nous donnions un terrain de Cotignac, si toutefois la mairie est d'accord, pour que Joe vienne chanter ?» Et il me dit « Bon, ben d'accord, fais-moi une lettre, je vais le proposer. » Ce qui a été fait et accepté. Donc, il est venu chanter une vingtaine de jours après. Et dès qu'il avait un gala sur la côte, il venait coucher chez nous. Et voilà comment ça s'est passé.
14: Joe Dassin donne un concert mémorable le 12 août 1968 dans la cour de l'école. Après sa prestation, Huguette l'accompagne visiter le terrain proposé. Un bel emplacement que le chanteur estime néanmoins trop proche du village. On lui en propose alors un autre, dans le quartier Saint-Joseph, sur les hauteurs, près d'un monastère. Enthousiaste, il l'accepte illico. Séduit autant par le lieu que par son nom. Il faut dire qu'il s'appelle Joseph Dassin.

0: Joe ne fera construire une maison sur le terrain que 10 ans plus tard. Mais il revient souvent à Cotignac et loge au Look Allen, l'hôtel-restaurant créé par Huguette en plein cœur du village. Il y prend toujours la chambre 6. Look Allen, où l'on peut croiser les Pink Floyd ou Yvonne de Gaulle. Et la chambre 6, où Joe dormira le 14 janvier 1978, mais pas seul.
1: Joe Dassin va chanter dans un instant. Joe Dassin a vécu hier un moment important dans sa vie, puisqu'il s'est un moment troublant. Il avait sans doute plus le trac hier à Cotignac dans le Var que sur scène, devant Monsieur Martin, le maire de la localité, qui a uni Christine et Joe pour le meilleur et pour le pire.
0: Après avoir hésité avec Tahiti, c'est finalement à Cotignac que Christine dit oui à Joe. Ce jour-là, ce n'est pas vraiment l'été indien, mais un déluge, qui cependant ne gâchera pas la fête pour les 500 invités conviés par le couple. On chantera une partie de la nuit, un concert improvisé qui se terminera en duo avec l'ami Serge Lama.
2: Samedi 14 janvier, contrairement à l'habitude, il pleuvait sur Cotignac. Étaient-ce les larmes des admiratrices de Joe Dassin qui, ce jour-là, épousaient dans la mairie du village la ravissante Christine Delvaux? Enfin, malgré le mauvais temps, tout Cotignac était là, dans les rues, aux abords de la mairie, pour saluer celui qu'il considère maintenant comme un enfant du pays, puisque Joe Dassin y possède une fort belle maison. C'est Monsieur le maire en personne qui, vers 15h30, procédait à la cérémonie, ponctuée par le crépitement des appareils photos, tandis que la musique des sapeurs-pompiers de Brignoles interprétait les succès de Joe Dassin.
3: On ira où tu voudras, quand tu voudras.
0: Pour le dessert, un pâtissier a créé un gâteau géant, reproduisant la maison que Joe vient de faire construire, dans la Pinède, en haut de la colline. Si un jour, vous allez visiter Cotignac, labellisé plus beau village de France, et que vous souhaitez dormir au Look Allen, demandez la chambre 6.
3: Et non, ça me va en...

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2: Dans la famille Moquet, je demande la fille, Pauline. Effectivement, chez Daniel Moquet, il travaille en famille, mais vraiment.
3: Donc au départ, c'était mon père qui a créé sa société. Donc ma mère a rapidement rejoint l'aventure de l'entreprise. Et puis donc moi, en 2004, et ma sœur, Camille, parce qu'on est deux filles. Et puis enfin nos maris, qui eux gèrent les entreprises. Donc mon beau-frère à Laval et mon mari à Parigny-sur-Bray.
2: L'entreprise Daniel Moquet est purement mayonnaise, fondée par le papa Daniel Moquet en 1977, originaire de Parigny-sur-Bray.
3: Et on aménage, on embellit les extérieurs des particuliers qui veulent avoir un beau jardin.
2: Un beau jardin avec des petits oiseaux, du vent et même la mare au canard. Quant à l'entreprise Daniel Moquet, elle a semé des graines dans tout le département et dans toute la France.
3: Alors en tout, on a 450 entreprises qui sont réparties sur 4 marques, puisque notre métier historique, c'est entrepreneur paysagiste. Au départ, on ne faisait uniquement les allées chez les particuliers. Et puis on a rajouté à notre activité toute la partie clôture, portail et pergola. En 2022, on fait les jardins. Et puis enfin, là, le dernier réseau, on propose aussi à nos clients de réaliser les piscines, des spas.
2: Et leur point fort, c'est de s'adapter au projet du client et rapidement.
3: C'est-à-dire que quand un client nous appelle, rapidement, sous 8 jours, on se déplace à son domicile pour faire une étude de son projet.
2: Je voudrais une petite île végétale au milieu de ma grande fontaine, si c'est possible. D'ailleurs, c'est quoi la mode? Parce que l'entreprise suit les envies des clients et le climat qui évolue.
3: On est de plus en plus à des jardins naturels et sans entretien. Donc en fait, c'est un peu ça, c'est-à-dire qu'on s'y sente bien et qu'on n'y passe pas un temps fou à entretenir son jardin. Des massifs qui sont autonomes, qui ont moins besoin d'eau. En fait, on fait attention au choix des végétaux qu'on utilise.
2: Aujourd'hui, il y a plus de 2500 personnes à travailler sous l'enseigne Daniel Moquet et l'un des principe, c'est celui-ci.
3: On s'attache en fait à utiliser la végétation locale. C'est vrai que quand on nous demande des palmiers ou des oliviers, c'est moins les végétaux de notre région.
2: Oups ! Est-ce que vous pouvez me déplanter l'olivier et mettre un châtaignier à la place ? Comme le précise Pauline, la Mayenne reste la terre de cœur.
3: On est très attachés à notre région et on travaille avec des entreprises mayennaises.
2: Daniel Moquet, une entreprise qui participe à la bonne santé économique de notre département et qui se déploie toujours plus. Ah, si c'est possible d'ajouter des nénuphars dans mon spa, s'il vous plaît.
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4: Ah, quel enfant n'a pas rêvé un jour de devenir pompier. Enfant adolescente, Gaëlle Hérault est adjudante, légende ici.
5: Bonjour, je suis l'adjudante Gaëlle Hérault, je suis pompier professionnel depuis 23 ans et j'occupe le poste de chef de salle opérationnelle adjointe au CODIS de la Sarthe. Mon histoire, j'ai découvert l'univers pompier en classe de 4e lors du stage de découverte et donc j'ai dû intégrer la section des jeunes sapeurs-pompiers donc au centre de la Ferté-Bernard. Par la suite, donc rentrée pompier volontaire. Après le bac, je suis rentrée militaire technicienne de l'air en tant que pompier. Donc le déclic et puis l'ambiance caserne, allié du sport, travail d'équipe et puis de passer les différentes formations, ça a concrétisé et aujourd'hui je regrette pas et je continue dans ce métier avec passion.
6: Un incendie s'est déclaré.
5: Alors la fameuse question, quand on est femme, est-ce facile de progresser ou d'être pompier? Comme tout métier, lorsqu'on l'exerce avec passion, conviction et beaucoup de sérieux, je pense que tout le monde a sa place. Et la Sarthe représente bien ce corps-là, féminisé au maximum. Chaque pompier se doit de répondre à ses missions. Et là, il n'est plus question de femme ou d'homme. Au moment de partir en intervention, il y a toujours cette phase de gestion du stress, l'adrénaline. On aime cette phase-là, en fait, qui nous porte et puis qui nous galvanise pour la mission à venir. Voilà, au fur et à mesure des années, l'expérience font que ce stress, on le dompte, on le familiarise et puis grâce aux formations, on en fait une clé de réussite en fait. Mais on a tous besoin de ce stress-là et de cette adrénaline pour continuer à exercer ce métier. Et toujours cette fameuse question, est-ce que la tenue de pompier peut faire fantasmer? Je suis désolée, alors soit parce que je la vois depuis trop longtemps, pour moi elle s'apparente à mon métier, ma passion, et forcément certains la portent tout de même mieux que d'autres, faut être honnête. Mais après voilà, je suis pas du tout dans le mythe de l'uniforme, peut-être parce que ça fait trop d'années que je le porte. Mais c'est valable aussi pour les autres corporations, hein, gendarmes ou autres. Donc voilà, désolée de mon côté, je rentre pas dans le mythe du pompier en tenue.
0: Un pompier doit toujours être prêt à intervenir.
5: Voilà, c'était l'adjudante Gaëlle Hérault. Merci de m'avoir écouté et gardez en tête, toujours réserver un meilleur accueil possible pour les pompiers qui, sachez-le, au téléphone ou en mission, font le maximum pour vous aider.
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7: Nous sommes avec une des dernières et la plus ancienne fabrique de pâtes de fruits en Auvergne. Avec Anthony Vallat, qui est le directeur général. Merci de nous recevoir, Anthony. Nous sommes face à une vieille photo qui montre, je pense, le tout début de cette maison Cruzy, c'est ça ?
8: C'est pas le début historique, hein, puisque la maison Cruzy a été fondée en 1880, mais c'est effectivement une photo du site de fabrication ici, sur la zone du Brézé, telle qu'il était en 1956, au moment où la maison Cruzy a déménagé du centre de Clermont pour venir s'installer sur la zone du Brézé.
7: Construction de l'usine Goffredi, avenue Jean-Mermoz, sur le champ d'Angélique. Et on aperçoit des angéliques,
8: oui,
7: sur ce champ.
8: Et l'angélique étant un des produits un petit peu signature des confiseurs et de la confiserie. Et donc c'est un beau clin d'œil de l'histoire que de penser que voilà, notre site de fabrication ici est basé sur un ancien, oui, champ d'angélique. Voilà.
7: L'angélique, ces petits bâtonnets de couleur verte, hein, c'est
8: exactement
7: ça, je ne dis pas de bêtises.
8: Mais il y a beaucoup de particuliers qui ont aussi de l'angélique à la maison.
7: Voilà. C'est la tige.
8: On confie la tige, tout à fait.
7: D'accord, oui. Ok. Et aujourd'hui, vous en faites toujours. Vous avez toujours des producteurs d'angélique qui bossent avec vous.
8: Oui, tout à fait. C'est un agriculteur qui vient nous livrer en tracteur chaque année. C'est au mois d'août, quand la récolte est prête. On se met d'accord avec lui l'année d'avance sur les quantités dont on aura besoin. Et puis il vient nous livrer. On la travaille, on la prépare. Et puis après, on va la faire confire. Donc c'est un produit auquel on tient beaucoup.
7: Il y a toujours une grosse tradition autour de ça. Enfin, en Auvergne, on offrait des pâtes de fruits, c'était un incontournable.
8: Effectivement, la création de la pâte de fruits a été faite en Auvergne. Hein. À la base, la pâte de fruits s'appelait la pâte d'Auvergne. Et c'était vraiment une spécialité, on va dire, régionale. Ce qui a fait que l'Auvergne était une terre de fruits confits, c'est que, on va dire que la noblesse venait, descendait de Paris dans le 16e, 17e siècle et venait dans les cures, à Roya ou autre. Ils découvraient, ils dégustaient les fruits d'Auvergne. Et la méthode de conservation à l'époque, hein, puisqu'on n'avait pas toute la pasteurisation, etc., c'était de confire les fruits. Ce qui faisait que, du coup, les confiseurs auvergnats ont prospéré sur la base des gens qui venaient en cure et qui ramenaient leurs fruits à Paris en général. C'est comme ça que la confiserie et le métier de confiseur a démarré en Auvergne.
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1: Le bâtiment rondouillard au toit de chaume de l'ancien Courtepaille à Cussy-les-Forges a pourtant bien failli disparaître. Ce restaurant grill, dont le néon rouge a éclairé pendant des années l'entrée de ce village de la Vallonnée, a accueilli pendant plusieurs décennies les vacanciers en voiture qui descendaient dans le sud ou rentraient chez eux par l'ancienne Nationale 6.
2: Pas moyen d'avancer. Qu'est-ce qu'ils font devant aussi? Et l'autre Thierry, y a vraiment pas de quoi. Ah, ils sont en panne par-dessus le marché. C'était bien la peine de nous doubler tout à l'heure. Ah, si j'avais su, je serais jamais parti en vacances.
1: Le Courtepaille de Cussy-les-Forges a même une histoire particulière. Construit en 1964, c'était le deuxième établissement de la célèbre chaîne, devenu au fil du temps le plus ancien encore debout en France. Dans une archive de 2020, André Leroy, qui en a été le directeur pendant 30 ans, se souvient d'une salle de resto restée dans son jus.
3: Elle est d'origine avec ses rideaux verts, ses banquettes. Tout est resté dans son jus comme elle a été faite en 64. C'est magnifique avec ses vieilles tables, ses vieilles chaises, ses briques, la cheminée qui n'est pas la même, les banquettes vertes, des lanternes, c'est vraiment joli.
1: Ce décor authentique a même vu défiler des vedettes des années 70 sur la route de leur tournée, comme Michel Thor ou Claude François. Puis le rideau est tombé en 2020. Le restaurant a fermé et le bâtiment est resté 5 ans à l'abandon. La belle histoire, c'est qu'il a été repris il y a un peu plus d'un an par Christopher Bertrand, un ancien serveur de la chaîne.
4: J'ai démarré chez Courtepaille, j'avais 16 ans. Je travaillais à Courtepaille de la Poignée, donc en faisant des études pour exercer le métier de tailleur de pierre. Donc oui, rien à voir du tout. Et je suis revenu chez Courtepaille à Cussy-les-Forges. Les choses, parfois, vous savez, vous avez des opportunités dans la vie, il y a des petits clins d'œil, des petites choses.
1: Sous son impulsion, Courtepaille est devenu Courtepatte, un magasin spécialisé pour animaux. Une nouvelle enseigne qui vient de fêter ses 1 an d'existence. Le lieu a changé d'activité, mais il n'a pas perdu son âme. La preuve, toutes les semaines, des automobilistes s'arrêtent encore. Pensant venir manger, ils grimpent le petit escalier jusqu'à la porte avant de réaliser que les grillades ont laissé place aux croquettes pour chiens.
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5: 22 juin 1896, à Montpellier, plusieurs journaux annoncent la mort d'un archimillionnaire, Emmanuel Fontenay. Monsieur Fontenay avait hérité, très jeune, de plus de 10 millions de francs et avait investi et fait fructifier cet argent. Il avait aussi bien radiné. Oui, Monsieur Fontenay était très très avare. Il était surnommé l'Harpagon du Clapas. Il portait des vêtements râpés, choisissait des chapeaux pas du tout à la mode en espérant ainsi les payer moins cher, habitait dans une maison très modeste tout en étant propriétaire de plusieurs immeubles à Montpellier. Monsieur Fontenay avait aussi plusieurs fermiers. Quand il voulait les faire venir à Montpellier pour les voir, il avait trouvé une petite combine pour économiser les 15 centimes que lui aurait coûté ce courrier. Il envoyait une lettre non affranchie, qui aurait donc dû être payée par le destinataire, le fermier, qui refusait de payer, mais comprenait que M. Fontenay l'attendait à Montpellier. À sa mort, on ne trouve pas tout de suite de testament. Mais je vous rassure, hein, les gens ont cherché et ils en ont trouvé. Plusieurs. Chacun d'entre eux désignant un légataire universel différent. Le 4 juillet, par exemple, un journal raconte qu'un dénommé Fraîche a été désigné légataire universel. Monsieur Fraîche est refait, il se précipite à Montpellier et fait ouvrir le coffre personnel de Monsieur Fontenay. Et là, surprise, surprise, dans ce coffre, il y a un autre testament. Qui annule celui sur lequel Monsieur Fraîche figure. Ah bah oui, c'est décevant. Le 24 juillet 96, un mois après le décès, on en est déjà au 5e testament. Mais lui, il date de 3 jours avant le décès, donc on est à peu près sûr que c'est le dernier. Sauf que les héritiers dénoncent un faux. Une bataille juridique commence alors entre les différents héritiers putatifs, 10 en tout, c'est quand même un bon score. L'affaire est tranchée, le testament qu'on estime être valable, c'est celui de juillet 1894. L'héritier est un jeune étudiant en médecine, Emmanuel Laurent. L'un des journaux se demande s'il va se réinscrire et continuer ses études de médecine. Spoiler alerte, non. Emmanuel Emmanuel Laurent va voyager, entamer une collection d'art et se faire construire à Agde une maison mirifique, complètement délirante. Hop, un petit peu d'art nouveau par-ci, un petit peu de néo-grec par-là, de l'égyptomanie, de l'orientalisme. Le tout à deux pas de la gare pour que ses invités puissent descendre du train et arriver directement chez lui pour participer à une soirée si possible somptueuse. Cette merveilleuse maison, c'est la Villa Laurent, ou Château Laurent, à Agde, qui, après avoir été laissée à l'abandon pendant la deuxième partie du XXe siècle, a été restaurée et ouverte au public en 2023.
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6: Oh ben écoutez, j'ai quand même 89 ans, alors je ne sais pas si je pourrais aller longtemps encore, hein. Et puis qu'en Ligue 1, et puis surtout qu'ils y restent quand ils seront en Ligue 2. Mais je vous le souhaite à tous, allez les petits.
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8: À 89 ans, Pierrette est bien plus qu'une simple fan du FC Sochaux-Montbéliard. Elle est l'âme du club et dans son salon, entièrement décoré en jaune et bleu, elle se remémore ses premiers pas au stade. Pierrette, d'où vient cet amour inconditionnel pour le FC Sochaux-Montbéliard ?
6: Oh ben ça, c'est vieux, hein. C'est quand je peux plus vous dire la date parce que je perds la mémoire, hein. Mais ça fait un bon moment et puis c'était des bons souvenirs. On était contents, surtout quand il y avait la victoire.
8: D'ailleurs, vous êtes comment vous, en plein match? Est-ce que vous êtes calme? Est-ce que vous chantez?
6: Mais je chante, je dis « Allez Sochaux, tous ensemble pour vous ». Et puis, il y a aussi les autres supporters, Jean-François Bonnet, Mireille, Jean-Guy, et puis d'autres, ma foi.
8: Et quelle émotion ça vous procure d'arriver au stade avant un match et de vous poser à votre place?
6: J'y vais de bon cœur en espérant avoir une belle victoire, que tout le monde sera content.
8: Depuis que vous venez au stade, est-ce qu'il y a des moments qui vont rester à jamais gravés, des joueurs, des personnalités que vous ne pourrez jamais oublier?
6: Oh ben je garderai surtout quand c'était la Ligue 1. Avec Teddy Richet, Michel Isabé, puis tous les autres dont je n'arrive plus à me souvenir de leurs prénoms.
8: Et dites-moi Pierrette, est-ce qu'il y a quelque chose que vous souhaitez aux joueurs, à l'ensemble du staff pour cette année 2026?
6: Oh ben écoutez, j'ai quand même 89 ans, alors je ne sais pas si je pourrais aller longtemps encore, hein. Et puis qu'en Ligue 1, et puis surtout qu'ils y restent quand ils seront en Ligue 2. Mais je vous le souhaite à tous, allez les petits, bon courage, vous pouvez le faire.
8: Vous êtes un visage incontournable des tribunes de Bonal, je sais que les gens s'arrêtent vers vous aussi. Qu'est-ce qu'ils vous disent ?
6: Ben, y en a qui me disent bonjour, il y en a qui viennent prendre des photos, qui me disent on peut faire une photo, ben, je dis si vous voulez, je réponds ben, c'est gratuit, profitez-en. Et puis quand il y a des enfants, mais j'ai dit je veux que les enfants soient sûrs, que c'est eux qui veulent bien. Hein.
8: Vous avez transformé votre habitation un véritable musée dédié au FC Sochaux-Montbéliard. Qu'est-ce que vous avez comme objet spécifique, Pierrette ?
6: J'ai beaucoup de gobelets, ma foi. J'ai donné beaucoup de choses à des gens parce qu'un jour, je ne sais pas ce que ça va devenir, tout ça.
8: Et dans ces objets, est-ce que vous en avez certains qui sont vos préférés ?
6: Ben, c'est la Coupe de France, les écharpes qu'il y a à la Coupe de France, ça c'est beau. Je les ai, ils sont rangés, là. Je les ai ressortis l'autre fois, mais voilà. Moi, ce que je veux, c'est que Sochaux reste en Ligue et puis qu'ils montent, surtout. C'est pour eux, pour leur avenir, pour l'avenir du club et puis pour l'emblème bébatique du club.
8: Une véritable leçon de fidélité, signée Pierrette. Son portrait, les photos de son incroyable collection sont à retrouver sur notre site internet ici.fr. Et bien sûr, allez Sochaux !
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jeudi. Il est 5h05. J'ai bouclé une petite valise et je traverse doucement l'appartement endormi. J'ouvre la porte d'entrée en retenant mon souffle et je marche sur la pointe des pieds comme les soirs où je rentrais après minuit pour ne pas qu'il se réveille. Hier soir à table, j'ai bien cru que ma mère se doutait de quelque chose. Elle m'a demandé si j'étais malade, pourquoi j'étais si pâle. J'ai dit que j'étais très bien, tout à fait clair. Je pense qu'elle a fait semblant de me croire et mon père a souri.

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1: Être de mauvaise humeur, ça arrive, mais savoir le dire en breton, c'est pas simple. Eh bien, je vais vous l'apprendre. Et puis, les Botorels, coucou, ça va être votre tour aujourd'hui.
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1: Alors pour les râleurs du matin ou les râleurs de toute la journée, bah ouais, il y en a, on en connaît, hein, ceux qui ne sont jamais satisfaits et aboient au lieu de parler, eh bien, c'est gualimor, le mot à employer. Gualimor et out, armintiement. Tu es de mauvaise humeur ce matin. Gualimor et out, armintiement. C'est un mot composé donc avec gual en premier qui signifie mauvais, le mal ou le malheur. Employé devant un mot, gual sert à insister sur le côté néfaste, mauvais d'une chose. Par exemple, Gualvrudet, c'est une personne de très mauvaise réputation. Donc, gual et immor, gualimmor, hein, ça veut dire de mauvaise humeur, de très mauvaise humeur même d'ailleurs. À dire à votre ado, à votre conjoint ou collègue, ou pas en fait, hein, sinon ça va créer la dispute. Mais maintenant, vous saurez dire gualimmor et des irio, ceci est de mauvaise humeur aujourd'hui, gualimmor et des irio. Retenez donc pour aujourd'hui que gual signifie mauvais en breton, immor, l'humeur, gualimmor. La mauvaise humeur.
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1: Et maintenant, nos Botorels. Nom de famille assez répandu. Alors, Botorel, ça sonne fortement breton, hein? Ouais? Eh ben non. C'est une version bretonnisée d'un nom de famille qui vient de l'ancien français. Il n'y en a pas beaucoup en breton, mais il y en a quelques-uns, comme celui-là. Botorel, ça vient de Boterel, qui avait perduré dans la langue galaise, en Haute-Bretagne. Un nom attesté au XVe siècle, on le trouve aussi chez nos voisins de Cornouailles britanniques d'ailleurs. Mais Botorel, Boterel ou encore Botrel, comme Théodore, le célèbre chanteur de la Papolaise, eh bien tous ces noms viennent d'une ancienne forme française, Boterel, qui signifie le petit crapaud. Mais alors, c'est pas un petit crapaud, ça servait surtout de surnom péjoratif, donné à une personne n'ayant pas des traits de visage des plus beaux, ou d'une personne méprisable, pas agréable du tout. Donc, même si ça semble breton, eh bien l'origine, pour le coup, vient de la partie non bretonnante de la Bretagne. Et ça a été mis ensuite à la sauce armoricaine, langue bretonne par nos anciens. Voilà, quelques mots de plus et des explications sur notre belle langue bretonne. Je vous dis à demain pour d'autres surprises. Ken Warhois.
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4: Direction Bourges aujourd'hui, et lorsqu'on se trouve place Malus, eh bien on peut descendre le long du boulevard Laïtol pour sortir de Bourges justement, et longer ainsi le campus qui porte le même nom. Mais alors, c'était quoi avant? Eh bien vous allez le savoir tout de suite.
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4: David Ledrich, guide conférencier, est avec nous. Bonjour David.
6: Bonjour Margot et bonjour à tous les auditeurs.
4: Bon alors, qu'est-ce que c'était avant que ces établissements militaires?
6: Alors là, c'est une page importante de l'histoire de Bourges. C'est l'histoire de la fonderie de canons de Bourges. En 1860, l'empereur Napoléon III crée la fonderie impériale de canons. Alors pourquoi Bourges? Parce que Bourges est au cœur du pays, loin des frontières, et la ville est reliée par le chemin de fer, et fait non négligeable, elle dispose d'un champ de tir. Le champ de tir, il existe toujours aujourd'hui, c'est ce qu'on appelle le polygone de tir, qui va de Bourges à Flavigny. Il représente 10 000 hectares sur une longueur de 30 km. Après la guerre de 1870, l'école d'artillerie qui est à Metz s'installe à Bourges. Et donc, imaginons que nous partons de la place Malus. Nous allons découvrir les monuments tels qu'ils étaient à l'époque. Sur notre droite, on pourra voir tour à tour l'école d'artillerie, qui forme donc les militaires à l'utilisation des canons, la fonderie de canons, l'arsenal et enfin, au bout, le dépôt de matériel.
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6: Et là, on arrive entre la rue de Pignoux et la chaussée de Chape. Cette zone, vraiment, elle employait énormément de gens. Ça concerne 8000 ouvriers en 1918. Et à l'époque, on ne rigolait pas avec les cadences de travail, puisqu'on fabriquait 40 canons de 75 mm chaque jour.
4: Ah oui.
6: Le site est pillé par les Allemands pendant la Seconde Guerre mondiale. En 1967 est créé l'établissement de fabrication d'armement de Bourges, les FAB, c'est un nom qu'on utilise parfois encore, puis qui devient GIAT et aujourd'hui Nexter. C'est à cet endroit qu'ont été fabriqués les canons des chars Leclerc. Aujourd'hui, c'est un campus universitaire qui porte toujours le nom de Laïtol. C'est un officier polytechnicien, vétéran de la campagne du Mexique, blessé à la bataille de Reichshoffen, qui a dirigé l'établissement militaire de 1875 à 1879. Et c'est un endroit de Bourges qui mérite aussi d'être connu.
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5: Alicia Maglio a 33 ans, elle est employée dans les ressources humaines au Luxembourg. Elle a remporté en octobre dernier un concours qui vise à valoriser des femmes aux formes généreuses, le concours de Miss Curvry. Bonjour Alicia.
7: Bonjour Derek.

0: Il y a beaucoup d'ateliers de développement personnel qui sont mis en place par les bénévoles de l'association, parce que je tiens aussi à souligner que c'est une association qui met tout ceci en place, et tout ça permet de faire un vrai travail sur le regard qu'on porte sur soi.
1: Vous parlez beaucoup d'acceptation de soi. À quel moment de votre vie le sujet est devenu un peu central?
0: Je pense qu'après être devenue maman, ça a été central, puisque c'était aussi l'exemple que je voulais montrer à mon fils, de pouvoir s'accepter tel qu'on est, et qu'importe les diversités qu'on peut avoir, s'accepter tous les jours à différents niveaux de sa vie, c'est vraiment quelque chose d'important, et c'est vraiment quelque chose que je voulais montrer en exemple à mon fils, et je pense que la maternité a été un peu un déclic pour moi.
1: De nombreuses personnes sont victimes de grossophobie sur les réseaux sociaux, ça touche aussi bien les anonymes que les célébrités. Pour vous, c'est un facteur de pression, ces réseaux sociaux, ou plutôt un allié pour participer à ce concours?
0: Je pense que les réseaux sociaux, aujourd'hui, on y trouve beaucoup de choses, mais on y trouve aussi une façon et une forme de visibilité. Ça permet de porter ces messages un peu plus haut, un peu plus fort, et de toucher des gens qui peut-être aussi ont du mal à s'accepter. Et donc pour moi, c'est vraiment un vecteur de partager des messages d'acceptation de soi et de confiance.
1: Quel message vous aimeriez justement transmettre aux femmes qui n'osent pas encore s'assumer pleinement?
0: J'aimerais vraiment qu'on puisse en tout cas se voir tel qu'on est, vraiment au-delà d'un chiffre, d'une taille. On est tellement beaucoup de choses, on a énormément de valeur, et c'est vraiment de se regarder avec beaucoup plus de douceur et de bienveillance, et qu'on mérite toutes, chacune, toutes et tous aussi, puisque ça peut toucher aussi plus largement, de se voir autrement et de porter un regard vraiment bienveillant et respectueux envers son corps.
1: La finale de Miss Curvy France se déroule dans les Landes le 11 avril prochain. Vous y allez avec l'envie de remporter le titre. Quelles sont les différences finalement avec un concours classique comme Miss France?
0: Les différences, c'est vraiment un concours qui va porter sur la beauté des cours. Donc déjà, on se retrouve ici sur une différence. Mais c'est aussi vraiment, comme je le disais, un chemin d'acceptation. Et donc, c'est un peu la concrétisation de pouvoir aller porter ces belles valeurs sur une scène nationale, et aussi de pouvoir faire briller la région par la même occasion. Et c'est en tout cas avec tout ça que je vais porter les couleurs de la Lorraine aux France, avec l'envie de pouvoir faire évoluer les regards justement sur les courbes et sur l'acceptation de soi d'une façon générale.
1: Merci Alicia, à bientôt.
0: Avec plaisir, merci beaucoup Jérémy.
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4: Ai-je encore besoin de le présenter? Arnaud Fromage est avec nous. Bonjour Arnaud.
5: Bonjour, bonjour.
4: Pour votre nécessaire minute comtoise, Arnaud, il y a quelques temps, vous nous avez expliqué pourquoi l'emblème de la Franche-Comté était un lion.
5: Mais je ne suis pas allé au bout du raisonnement. Pour rappel, la Franche-Comté adopte le lion vers 1278-79 quand le comte de Bourgogne, Othon IV, décide de se rapprocher du royaume de France. Il décide pour cela d'adopter le lion, le roi des animaux et symbole de la monarchie française. La Franche-Comté n'est d'ailleurs pas la seule région à arborer cet animal, que l'on retrouve aussi sur les armoiries de la Normandie ou en Aquitaine, et qui est tout autant le symbole de Belfort que de la ville de Lyon, parce que oui, il y a une logique là-dedans. Mais voilà, maintenant qu'on a dit ça, reste une question. Pourquoi le lion, qui n'est pas le plus imposant des animaux et qui, soit dit en passant, est une sacrée grosse feignasse, a-t-il pu devenir le roi des animaux et pas la baleine bleue ou le chinchilla?
4: Bon, déjà, ce n'est pas le cas partout, hein.
5: C'est vrai. En Asie, c'est plus souvent l'éléphant ou le tigre qui sont considérés comme les rois des animaux. En Amérique, c'est l'aigle qui règne aux côtés de l'ours, du jaguar ou du puma. En Afrique, le rhinocéros et le léopard sont aussi dans la place aux côtés, c'est vrai, du roi lion. Et en Europe, eh bien avant le lion, c'était l'ours qui était considéré comme le roi des animaux, mais tout va changer au Moyen-Âge. En gros, ce sont des histoires de symboles. Au Moyen-Âge, on se passionne pour la mythologie grecque, dans laquelle Hercule, qui était méga fort, a tué le lion de Némée, dont la peau était pourtant censée être impénétrable. Et puis, la crinière du lion est vue comme une sorte de couronne, ce qui fait bien plaisir aux souverains du continent, d'autant que bon, l'Afrique c'est méga loin et que personne n'ira vérifier.
4: Mais bon, un roi c'est très humain, alors comment un animal peut-il être le roi de quoi que ce soit, quelque part, Arnaud?
5: Là encore, vous marquez un point, mais ce qualificatif de roi des animaux, depuis qu'il s'est débarrassé de sa symbolique royale, est plutôt là pour qualifier ce qu'en zoologie on appelle les super-prédateurs. Ces animaux qui sont tout en haut de la chaîne alimentaire et qui sont relativement imprenables à la baston contre les autres espèces du coin. Et même dans ces cas-là, on devrait dire que ce sont les lionnes qui sont les reines, parce que ce sont elles qui chassent, mais seulement les reines de la savane. Bah oui, si on va par là, chaque type de terrain a son roi. Ce

0: de la jungle amazonienne, ce serait plutôt le jaguar, et celui de nos forêts à nous, eh bien, ce serait plutôt le cerf. Mais au fond, une grosse feignasse qui laisse les autres combattre à sa place, qui se fait nourrir et qui prend la lumière, est-ce que ce serait pas ça la définition d'un roi ? Bon bah, je retire tout ce que j'ai dit alors.
1: Retirez tout, retirez tout. Merci beaucoup Arnaud.
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3: S'il y a un endroit qui résume bien les Vosges pour moi, c'est Saint-Maurice-sur-Moselle. C'est un condensé, un résumé, l'endroit que je montre quand on me demande à la fois de raconter l'histoire des Vosges, d'en décrire les paysages et même de parler des gens. La montagne au-dessus, jamais loin, j'allais dire au sortir de la boulangerie carrément. Hein. Et quelle montagne ! Le vallon d'Alsace qui prend racine ici, dont c'est le plus beau versant. 1247 mètres pour le sommet et une vue incroyable. On voit loin, on voit très loin, on voit même parfois trop loin si on ne prend pas le temps aussi de voir le tout près. Mais oui, ce petit brin bélier qu'on croise en juillet, ces arbres, tous les mêmes de loin, tous différents de près. Saint-Maurice, c'est la montagne, c'est l'eau des Vosges, puisque sur Moselle, ben oui, et il suffit de grimper un peu pour comprendre que la Moselle, c'est le fleuve qui nous dit que l'union fait la force, puisqu'il a, il est né en fait d'avoir reçu l'apport de plein de gouttes de rue, comme on dit dans les Vosges, qui à force de d'être nombreux à couler, forment cette auguste rivière qu'est la Moselle. L'histoire de Saint-Maurice, c'est l'histoire des Vosgiens, de cette capacité qu'ils ont d'aller là où d'autres ne seraient pas allés, dans la montagne, si belle, c'est vrai, mais pas facile à vivre, hein, surtout au Moyen-Âge, pour les premiers habitants, les premières années où on a vu écrit Saint-Maurice sur quelques parchemins. Les Vosgiens et leur capacité de travail, bien mal récompensée d'ailleurs dans les années 80, hein, mais qui continue à faire des merveilles et qui est un trésor. Je vais vous dire, le travail des Vosgiens, c'est un trésor que la France redécouvrira quand elle comprendra enfin qu'elle peut faire beaucoup mieux et beaucoup plus solide quand elle veut faire elle-même. Et puis, Saint-Maurice, c'est la capacité d'engagement des Vosgiens. Et la montagne, qui a vu le maquis, s'en souvient. Elle qui a été si dure à prendre pour les Alliés au sortir de l'occupation. Il y a cette capacité vosgienne à voir passer l'histoire, à en souffrir bien souvent. Bombardements, assauts, frontières même, il n'y a pas si longtemps, quand les voisins alsaciens ne pouvaient plus être français. Au-delà donc d'une marche vers les hauteurs ou même de l'effort physique, un voyage à Saint-Maurice-sur-Moselle, c'est finalement un voyage dans l'âme des Vosges, dans l'esprit de ceux qui y vivent et même de ceux qui y ont vécu. Et c'est fin bien.
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4: Bonjour.
5: Alors, on est où ici, Philippe ?
4: On est sur mon exploitation, dans la miellerie.
5: Ici, à Boulternère.
4: À Boulternère.
5: Et Philippe, vous avez donc une miellerie, vous avez aussi des vergers.
4: Beaucoup de produits différents, on fait des pommes, des amandes, des abricots, du jus de pomme, du nectar.
5: Il me semble que j'ai vu aussi des pieds d'avocat.
4: C'est pas en production.
5: C'est un essai.
4: C'est un essai, on verra si la météo devient un peu plus clémente dans les années à venir.
5: Et là, vous avez donc la mise en pot ici, dans votre miellerie de Boulternère.
4: Je peux même me faire goûter, c'est vous.
5: Oh ben, je veux bien, oui.
4: Je suis déjà très fier de mes abeilles, surtout.
5: Et alors, quel est le miel que vous préférez, vous ?
4: Moi, je les aime tous. Après, je sais pas si vous connaissez peut-être des miels un peu particuliers, comme la bruyère calune.
5: Eh ben, allons-y. Très subtil, hein, comme parfum.
4: Oui. C'est un miel qui est très particulier, peu récolté parce qu'il est très difficile à extraire. Et par contre, très prisé dans l'Europe du Nord. Celui-là, il vient de la réserve naturelle de Pie.
5: Donc ça sent très très bon le miel dans la miellerie. On va aller peut-être du côté des pommes. Donc là, Philippe, on se dirige vers votre verger. À notre droite, tous les pommiers.
4: Oui, voilà, différentes variétés. Gold Rush, un petit peu de Fuji aussi. En fait, si vous voulez, on a mis des pommes qui ne pouvaient pas aller à la montagne. Ici, on a gardé les pommes qui se récoltent tard, comme la Fuji ou la Gold Rush. Et après, celle qu'on a vue la première, c'est une primeur, une Gala. Qui elle aussi, elle est mieux ici qu'à Sahara.
5: Oh là, monsieur, vous avez fait provision là ?
6: Ah oui, monsieur Torrent est reconnu dans le coin.
5: Alors combien vous en avez acheté de pommes ? Combien de kilos ?
6: Oh, j'en sais rien, il y en a 3, 4, 5 caisses.
5: Ah ouais, quand même, c'est pour
6: plus
5: tout l'hiver.
6: Plus les noix.
5: Bonne dégustation.
6: Merci.
5: Ça sent bon la pomme. Et alors, est-ce que vous pouvez, s'il vous plaît, Philippe, me montrer la variété endémique du Roussillon, la coquette.
4: Voilà, ça c'est coquette.
5: Voilà, sa particularité, c'est qu'elle est un petit peu rosée.
4: Voilà, un petit peu rosée. C'est une variété voilà, qui est présente avant que la Golden arrive. Donc c'est dans les années 50. Et elle a été au fur et à mesure supplantée par les Rennais du Canada, là-haut, les Golden. Parce que c'est un arbre qui est très alternant. C'est-à-dire qu'il produit qu'une année sur deux. On est plus très nombreux à avoir de la coquette.
5: Donc c'est une chance de pouvoir la goûter.
4: Ouais, vous voulez goûter ?
5: Allez.
4: Je peux goûter ?
7: Allez.
5: Elle est trop trop bonne. Je vois qu'il y a aussi des noix. Ça, c'est pas votre production, c'est un copain à vous.
4: Voilà, c'est Monsieur Retch à Boule Ternaire. Pareil, pour faire face un peu à la disparition des pêchers, tout le monde s'est diversifié, à mettre des olives, des grenades, des noix. On a cherché des cultures alternatives.
5: Et dites-moi, Philippe, vous avez les pommes et vous avez le jus de pomme.
4: On a un petit atelier, on se fait nous-mêmes le jus de pomme, voilà.
5: C'est pour ça que vous avez plein de clients aussi, parce que vous avez plein de bons produits.
4: Ça fait 43 ans qu'on fait du jus de pomme.
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4: Salut à toutes, salut à tous et bienvenue dans Décibel. C'est parti pour une heure en direct autour de l'actualité musicale. Et sachez que l'anniversaire de Gérard Jugnot, qui fête aujourd'hui ses 75 ans, fait partie de l'actualité musicale. Il fallait juste un peu tirer le fil des bandes originales des films du Splendide. Vous pouvez compter sur moi, j'ai bien tiré. Ce sera à la fin de l'émission. La découverte du jour, ce sera la nouvelle chanson de Vernis Rouge. Ses origines libanaises font que, évidemment, elle est très sensible à l'actualité en ce moment. Et à la guerre et aux bombes qui frappent son pays. Alors Vernis Rouge en a fait une chanson, vous la découvrirez tout à l'heure. Le thème du blind test, eh bien les reines, puisque Bilal Hassani, notre invité, chantait roi, les reines sont à l'honneur dans le blind test. Si vous avez envie de jouer avec nous, vous pouvez nous appeler dès maintenant, 0810 055 056. C'est Alexandra qui vous attend au standard, 0810 055 056. Et c'est le dernier album en date de Bilal Hassani, en attendant le prochain, qui sera à gagner ce soir au blind test. Bilal Hassani, bonsoir.
5: Bonsoir Émilie Mazoyer.
4: Comment vas-tu Bilal ?
5: Ça va super, et toi ?
4: Moi ça va très bien, ravie de te voir en pleine forme.
5: Oui.
4: Avec plein de projets. Ça c'est important. La nouvelle chanson s'appelle Beaucoup. Mais avant, pour savoir d'où on part, j'aimerais qu'on écoute ensemble la dernière chanson qu'on a écoutée quand t'étais là dans ce studio tous les deux. Elle s'appelle La Question.

En fait, t'avais prévenu dans cette chanson-là que t'allais sortir de la cage et sortir et casser les cases. Et donc, on est sur un gros changement d'ambiance puisque ta nouvelle chanson, beaucoup, c'est plutôt comme ça.

0: 10 ans ne sépare pas les deux extraits précédents, mais simplement quelques mois. Raconte-nous ce changement d'ambiance, même si encore dans la question, sur un mode très doux de piano, voix et cordes, tu disais que de toute façon, tu n'allais pas rester sage.
1: C'est ça, moi je ne suis jamais sage. Mais je pense qu'après L'Affreuse, qui était une création pour l'Hyper Weekend Festival, ici même à la Maison de la Radio, j'avais fini un petit peu ce trajet-là.
0: Ouais. Que oui, je voulais, parce que la question, ce n'était pas juste une chanson,
1: oui.
0: C'était dans le cadre de tout un spectacle
1: qui
0: était très posé, très piano-voix.
1: Exactement, ouais. Piano-voix, où je voulais m'essayer à l'exercice de la chanson. Et après, je me suis posée, je me suis dit, tu sais quoi, attends un peu et on verra si ça revient. Et donc, les idées ne me venaient pas tout de suite. Parce que la priorité, je pense, avant d'arriver à beaucoup, avant d'arriver à faire un album, c'était de me reconnecter avec moi-même et aussi avec mon public et mon audience. Et c'est là où la première étape a eu lieu, qui était celle de reprendre un peu contact avec mon public de manière un peu plus directe.
0: C'est intéressant, t'as dit public et après t'as dit audience. Alors même si in English audience, c'est
1: oui.
0: Public, en vrai, dans la vie, et notamment dans ta vie, c'est pas le cas de tous les artistes, mais en fait, t'as deux publics. C'est-à-dire, t'as ton public de musique, des gens qui vont aller à tes concerts, qui vont écouter ta musique, etc. Mais t'as aussi quand même 3 millions d'abonnés, je crois, sur Instagram, etc. Et ça, est-ce que c'est les mêmes? Pas forcément. Donc, quand tu parles de la reconnexion avec le public, tu parles de ceux qui suivaient ta musique?
1: Je parlais non plutôt de ceux qui me suivaient au quotidien.
0: Ah oui.
1: Parce que ceux qui me suivent au quotidien, ça faisait des années que je les avais un petit peu mis de côté.
0: Oui, d'accord.
1: Pour prioriser du coup de la création artistique, les albums, les films que j'ai pu faire, toutes ces choses-là. Et donc du coup, j'étais en train de me dire bon, je m'ennuie un peu, je suis à la maison, je vais bien, je vais discuter avec eux, on va voir ce qui va en découler. Et en fait, de là, je me suis à la fois réconciliée avec cette partie de moi que j'avais un peu mis de côté. Et ensuite, des idées me sont revenues un peu pour écrire de la musique.
0: Et oui, et alors, tu t'étais déconnectée de ça. Pourquoi? Parce que tu t'étais dit que pour être un vrai artiste, tamponné, artiste, chanteur, il fallait pas faire des vidéos, il fallait pas être trop, trop marrant, en fait.
1: C'est ça. En fait, c'est le côté drôle, c'est le côté internet aussi qui est assez neuf. Et le fait que le métier demande un petit peu il y a cette quête de légitimité qui vient parfois même pas de nous, mais qui nous a un peu imposé. Et en fait, je me suis rendu compte que je m'en foutais un peu.
0: Bah oui.
1: Parce que de toute façon, ce que je fais, c'est assez inconventionnel. Et que les personnes qui m'ont permis aujourd'hui d'être là et de pouvoir produire de la musique, un peu comme bon me semble, c'est toutes les personnes qui me suivent au quotidien et qui sont tombées un peu sur ma chaîne YouTube au début, sur mes reprises.
0: C'est vrai que toi, tu avais commencé sur YouTube avec des reprises.
1: Voilà.
0: Plutôt des chanteuses qu'on adore d'ailleurs.
1: Ouais.
0: Tu reprenais qui
1: Ariana Grande, Lady Gaga, c'est toutes les choses comme ça.
0: C'est ça. Et c'est vrai qu'après, quand tu as commencé à sortir ta musique à toi, tu t'es dit mince, entre les reprises sur YouTube et l'Eurovision, si je veux être considéré comme un artiste,
1: il faut un pivot.
0: Ouais,
1: voilà.
0: Faut un pivot.
1: C'est
0: et là, maintenant, tu peux concilier les deux.
1: Ouais, parce que, en plus, je vois toutes mes idoles qui sont maintenant des Instagrammeuses, des TikTokers. Et donc, du coup, je me suis dit, bon, si tout le monde y est, moi, c'est un outil que j'utilise depuis toujours et que j'aime bien pratiquer. Donc, j'ai commencé juste par refaire des petites vidéos, des choses comme ça. Et en fait, par l'humeur de tout ça, des chansons me sont venues, un concept et puis un disque. Et je me suis dit, ok, bon, bah, alors on va faire un disque maintenant. Peut-être que c'est tôt, mais j'y vais.
0: Ok, donc décomplexé,
1: voilà.
0: Pour nous dire, et détaché de ce que les uns ou les autres peuvent penser. Donc ça, c'est plutôt une bonne chose,
1: toujours,
0: je pense, quand on écrit de la musique. Donc tu dis, des idées me sont venues. Donc une de ces idées concrétisées, c'est beaucoup, qu'on va écouter évidemment dans quelques secondes. Mais alors avant, prépare ton audience ici radio à ce qu'ils vont entendre.
1: Beaucoup, c'est une chanson de dance music, c'est de la musique dansante, de la pop électronique qui est très inspirée de la musique avec laquelle j'ai grandi. Ça peut être la French Touch, tous ces courants-là avec Daft Punk, Justice, mais aussi Bob Sinclair, Martin Solveig, David Guetta, et aussi le Madonna des années 90.
0: Mais oui, j'allais dire, moi ça m'a rappelé, moi qui étais vivante, contrairement à toi à l'époque, ça m'a rappelé pas mal les années 90.
1: C'est ça, c'est très 90, très house 90, parce que c'est des courants que j'aime beaucoup, c'est la musique que j'écoute énormément, et j'avais envie de créer vraiment la musique, la BO de mes soirées, la BO des bonnes soirées que je passe avec mes amis. Et vu que je suis le musicien du groupe, bah c'est pratique. Je peux faire de la musique pour nos ambiances. Et là, on avait une ambiance que j'ai vécue et je me suis dit, ah, ça peut faire un bon titre.
0: Et de quoi ça parle beaucoup?
1: Beaucoup, coup, ça parle de plein de choses. Il y a plusieurs lectures. La première lecture, c'est une chanson qui parle d'amour, qui parle d'un amour un peu artificiel, un peu en surface, où on décide de s'amuser avec son amant sans trop réfléchir aux responsabilités que demande l'engagement. Mais il y avait cette autre lecture que je trouvais assez intéressante avec l'idée du mot beaucoup, parce que on peut souvent penser à Bilal Hassani, à ma personne, et se dire que j'en fais trop. On m'a beaucoup dit que j'en faisais trop. Et moi, j'aime bien répondre à ça en disant que j'en fais beaucoup et que ça part d'une générosité plutôt. Tout mon enthousiasme, que ce soit capillaire, vestimentaire, dans mon interprétation, ma musique, mes clips, mon esthétique, tout ce que je présente, c'est de la générosité. C'est vraiment juste parce que j'aime donner. Bah donc, oui. C'est pas trop, c'est beaucoup.
0: Mais évidemment.
1: Et beaucoup, c'est bien.
0: Évidemment. Et non, et puis surtout, trop peu, c'est chiant.
1: Exactement.
0: C'est là où la vie est intéressante, c'est quand c'est trop, quand on est trop amoureux ou trop en colère, ou enfin, on voilà. T'a reproché ça.
1: Allez, bon,
0: en même temps, toi, on aurait pu te reprocher à peu près tout à un moment. Non, mais c'est vrai, c'est quand même terrible. Eh bien, découvrez beaucoup
1: oui.
0: Bilal Hassani, ça vient de sortir, et donc ça annonce ton 4e album.
1: Oui.
0: On a une date
1: déjà,
0: ou pas?
1: On a une date, c'est fin de l'été. Voilà.
0: Fin de l'été?
1: Voilà.
0: Ok, ça j'aime bien. Parce qu'il aurait pu dire la rentrée, mais non, il nous met dans l'ambiance de l'été.
1: Ouais, quand même.
0: Fin d'été. On adore Bilal Hassani. Il est ce soir.

0: Et Bilal, il fait beaucoup. L'album arrivera, on n'a pas la date exacte, mais à la fin de l'été. Bilal, est-ce qu'on a le titre de l'album?
1: Oui, le nom de l'album, c'est « Bonsoir Paris
0: ». J'adore. Mais comment tu vas faire quand tu seras en tournée? Alors, tu diras « Bonsoir Paris à Saint-Malo ».
1: Non, on va pas dire « Bonsoir Paris ». On s'entraîne déjà, parce que sur le titre, beaucoup, la première phrase, c'est « La nuit s'allume dans Paris ». Et vu qu'en ce moment, on est déjà en train de faire les premières dates avec Laurie, on dit bonsoir, on dit la nuit s'allume, et on dit la ville où on est. Et on va faire bonsoir Toulouse, bonsoir Lyon. Et on passe partout en France avec le bonsoir tour. Mais donc voilà, on va adapter l'album à toutes les villes de France, mais l'album s'appelle Bonsoir Paris.
0: J'adore l'idée. Alors par contre, tu as dit Laurie, c'est comme Beetlejuice. Si on dit Laurie, on écoute Laurie.

Qui donc t'emmène en tournée, c'est génial. Tu es du 1er au 24 mai, donc tu as commencé le 1er mai, c'est jusqu'au 24 mai, en tournée de Zénith avec Laurie. C'est pas la première fois qu'on t'entend près d'elle, hein. Vous aviez même fait un duo.

0: Dylan, toi t'as 26 ans, ça veut dire que quand Laurie était toute la journée à la radio, à la télé, à ses débuts, t'étais tout petit, t'avais 6-7 ans.
1: Exact.
0: Qu'est-ce qu'elle représente pour toi ?
1: Laurie, c'est ma première idole. Donc, on a tous une première idole. Le premier poster qu'on affiche dans sa chambre, moi, c'était Laurie. J'adorais Laurie. Je pense qu'on peut comprendre mon blond platine, tout mon esthétique, il part quand même de cette première impulse-là. J'ai découvert plein d'artistes après, mais Laurie, c'est ma source initiale, quoi. Donc, le live 2006 de Laurie, qui était un concert que j'avais en DVD, c'était un DVD rayé, quoi. Je le regardais en boucle. Donc, vraiment, c'est ma... Ouais. Je suis très très très content d'être avec elle sur scène.
0: Est-ce que tu te souviens de la première fois où ta carrière l'a mise sur ta route, où vous vous êtes croisés ?
1: On s'est croisés pour la toute première fois à un concert de Angèle au Zénith. Donc c'est pour vous dire que ça remonte un petit peu autour du premier album. Et donc en fait on était tous les deux, je pense, invités à l'after show, ce qui était très neuf pour moi, mais où pour elle c'était tranquille. Et en fait elle est venue me voir et elle a dit: est-ce que tu sais où est-ce que c'est? Pour aller en coulisses. Et j'ai vu Laurie et je me suis liquéfiée. J'ai dit: vous êtes Laurie. Voilà.
0: Tu lui as dit.
1: Une affirmation à quelqu'un qui sait très bien qui il est. Et elle m'a regardée, elle a fait: oui, c'est moi. Je m'appelle Bilal, je suis très fan de vous. Et je lui ai serré la main. Et voilà.
0: Oh, c'est beau.
1: Je m'en suis pas remis.
0: Donc, quelques années plus tard, tu pars en tournée avec elle. Tu joues devant 5000, 6000 personnes tous les soirs. Tu as déjà joué à Paris et Bordeaux, c'est ça ?
1: Non, déjà Bordeaux. Toulouse et Nantes.
0: Ah, oui.
1: On a joué devant 9000 personnes quand on était à Nantes, il me semble.
0: Ouais.
1: C'est très impressionnant. C'est beaucoup, beaucoup de monde. Donc voilà, c'est très... Le format Zénith, c'est un format que je ne connaissais pas. J'ai fait des plateaux avec des radios, des choses comme ça. Mais un set comme ça, et revenir aussi sur scène avec elle pour interpréter Play, qui est notre morceau, c'est très, très spécial. Très particulier.
0: Et là, t'es en plein dedans. Ouais. Ça t'inspire, j'imagine, pour ta propre tournée, hein, puisque la sortie de l'album Bonsoir Paris à la fin de l'été, il va aussi y avoir une tournée qui suit ça. Tu joues par exemple à Rouen le 30 octobre, Paris La Cigale le 17 novembre. Tu seras à Aix-en-Provence ou encore Clermont-Ferrand au mois d'octobre, etc. Et tout ça jusqu'au mois de décembre. C'est pas ta première tournée, mais
1: c'est ma plus grosse tournée.
0: C'est ta plus grosse. Ouais.
1: J'ai jamais fait autant de dates de ma vie, donc venez, prenez vos places, c'est trop bien, ça part très vite. On est très très contents parce que voilà, on s'est associé avec 3C qui est un super tourneur pour monter le Bonsoir Tour. Le but c'était d'aller rencontrer le maximum de personnes. Le spectacle qu'on est en train de monter, le show qu'on est en train de monter, il est évidemment à mon image, donc grandiloquent. On veut offrir quelque chose de en fait on veut donner un espace aux gens pour se séparer un petit peu de leur vie quotidienne qui peut être un peu morose. Je pense qu'on est dans une époque qui est très cynique, où il est difficile même d'aller chercher la culture pour s'évader.
0: Ouais.
1: Moi, je veux un petit peu prendre les gens avec le crochet comme ça, leur dire: venez, moi je vous prends avec moi et on va aller s'amuser un petit temps. Et c'est vraiment la mission de ce show. Ouais.
0: Parce que par les temps qui courent, tu penses que prendre le temps de s'amuser, d'écouter ou de regarder du beau, du drôle, du doux, c'est presque un choix politique, quoi.
1: Je pense que c'est important. Il faut pas oublier la culture dans les époques. Dans l'époque, c'est très important de prendre la culture comme un échappatoire, et il faut pas se sentir mal de se faire du bien, quoi. Il faut savoir trouver.
0: Parce qu'on peut reprocher, c'est vrai, certains artistes, on dit: ah, mais ils ne s'engagent pas, on ne l'a pas entendu, il ou elle d'ailleurs, sur tel ou tel sujet, etc. Et en fait, offrir de la joie et ne pas forcément prendre la parole sur les sujets, sans dire que ça t'intéresse pas, mais c'est aussi préserver finalement les gens qui viennent te voir, les sortir justement du marasme.
1: Peut-être, moi je pense que c'est important de s'engager quand on a l'impression que notre propos est légitime et pertinent surtout. Parce que si on est impertinent, ça sert à rien de parler. Aujourd'hui, je pense que beaucoup de gens parlent tout le temps.
0: Oui.
1: Donc ça, c'est bien. Il faut se rappeler de son rôle. Moi, évidemment, je suis artiste. Donc ma mission première, elle va être de divertir, d'offrir à travers de la musique, à travers des chansons, à travers du spectacle, de donner du bien aux gens. Et puis ensuite, dans ma place donc de personnalité publique, si je peux utiliser ma plateforme pour discuter de choses qui comptent pour moi et où j'ai l'impression que je suis pertinent d'en parler, je le fais. aussi. Je pense que tout ne s'annule, rien ne s'annule, tout peut exister ensemble, mais que c'est important de faire vivre la culture dans cette époque-là.
0: Tu l'as fait, notamment au travers de tes chansons, on parlait de sujets pas faciles. Par exemple, avec Gisèle Pellico, on a entendu et son procès, et puis ensuite son livre, La soumission chimique. T'en as parlé dans une de tes chansons, récemment dans le podcast aussi de ton amie Léna Situation. T'as expliqué que t'avais été tentée par certains paradis artificiels qui auraient pu vraiment te faire du mal. Donc en plus, oui, on peut pas dire que tu refuses les sujets difficiles.
1: Non, je les refuse pas. Et puis surtout, là encore, j'essaye toujours de trouver la bonne place et le bon moment pour en parler avant d'arriver sur le déroulé de cet album de Bonsoir Paris, qui est vraiment genre une bulle d'air frais et de bonne humeur et aussi un album de fête. Je voulais quand même parler à ma communauté qui est quand même encore relativement jeune, c'est des jeunes adultes.
0: C'est moi la plus vieille.
1: Mais voilà, leur dire que l'existence de ces paradis artificiels dans l'époque aussi et dans ces temps sont des échappatoires rapides mais pas efficaces et qui durent pas dans le temps. Donc voilà, quand on peut, il faut discuter, il faut parler avec les gens et aux gens aussi.
0: C'est important. Bilal, on le disait, ton Bonsoir Tour, c'est 25 concerts pour le moment. En France, en Belgique, en Suisse, en cette fin d'année, à quoi ça va ressembler? Tu nous as déjà dit que ce serait évidemment du spectacle et qu'il y aurait de la couleur, etc. Mais je parlais en termes de cette liste parce que mine de rien, alors 3 albums et puis ton EP aussi et puis les nouvelles chansons, etc. Est-ce que tu vas les piocher dans toutes les périodes? Est-ce qu'il y aura des moments plus calmes comme sur l'Affreuse, des moments très dansants? Comment tu l'imagines tout ça?
1: Je pense que l'histoire du concert, je vais pas la révéler tout de suite, mais il va y avoir de la place.
0: Une histoire, en tout cas. Tu dis histoire.
1: Toujours. Oui, on part de la narration. Moi, j'ai fait une école de comédie musicale. Oui. J'adore Broadway, j'adore Fosse, j'adore, quand on peut utiliser tous les médiums pour raconter des histoires, on le fait. Moi, tout part d'une histoire pour moi. Mais, je pense que du coup, avec les 4 albums, on a de quoi faire une jolie BO à l'histoire qu'on va raconter, et c'est ce qu'on va faire. Donc il y aura des temps calmes, il y aura des temps plus excitants, il y a de la musique qui va venir de partout, il y aura le premier disque, il y aura les plus grandes chansons, mais on va aussi donner de la place à des morceaux qui sont peut-être un peu moins connus. On va peut-être aussi adapter un petit peu cette liste à l'endroit où on sera. Merci. Parce qu'aujourd'hui, les tournées, malgré le fait qu'elles existent en direct avec les gens, elles sont très digitalisées, donc on va aussi quand même essayer de proposer quelque chose qui évolue pendant qu'on va être sur scène. Comme ça, on n'offre pas exactement le même concert tous les soirs.
0: Voilà, ça j'adore. Il est ambitieux, Bilal Hassani, et il a envie de vous faire plaisir et de vous offrir un vrai moment à vous qui irez le voir en concert. On va écouter une chanson. Oh, je ne sais pas si elle est beaucoup passée à la radio, celle-là, mais moi je l'aime beaucoup. Souvenir d'un été.
1: Oh, j'adore ce titre.
0: Tu vois ? Il est surpris. Ça veut dire qu'elle n'est peut-être pas assez passée à la radio, mais elle est très très belle. Bilal Hassani est en décibels.

0: Il y avait eu les albums Kingdom, Contre Soirée et Théorème en 2022. Et puis en 2024, un super album que Bilal n'a jamais voulu appeler album. Il disait c'est une mixtape, Glitter Sleaze Utopia. Oui. Tu maintiens, toujours c'est pas un album. C'est 10 titres. Hein.
1: Non, c'est 10 titres, mais c'est une mixtape. Ouais.
0: Je l'adore.
1: C'est un autre, c'est une autre.
0: Mais qu'il est têtu, bon sang.
1: Je suis désolée.
0: Donc sur la mixtape Glitter Sleaze Utopia, il y avait cette chanson qui est magnifique, voilà, qui s'appelle Souvenir d'un été.
1: Que j'ai pas écouté depuis la dernière fois que je suis venue ici, je crois.
0: Tu vois.
1: Donc merci de la faire vivre.
0: Il faut que tu reviennes. Le nouvel album de Bilal Hassani ne va pas tarder à sortir. Ça sera à la fin de l'été. La chanson Beaucoup, elle, est disponible. Et Bilal Hassani reste avec nous dans Décibel. À tout de suite.
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0: Une Ronettes qui est partie, un blind test avec des reines, la nouvelle chanson de Vernis Rouge et l'anniversaire de Gérard Jugnot. Oui, ça fait partie de l'actualité musicale. Et c'est ce soir dans Décibel, en direct jusqu'à 21h. Je file retrouver Bilal Hassani, mon invité. Je me souviens la première fois que je t'ai interviewé, Bilal, bah, t'étais pas bien vieux. T'es toujours très jeune, évidemment. Mais je me souviens de quelqu'un qui voulait vraiment bien faire, qui voulait être vraiment très très bon élève. Alors, ce qui est évidemment pas un défaut, mais qui peut-être t'a fait beaucoup de nœuds au ventre.
1: Oui.
0: Comment va le ventre ?
1: Le ventre va tellement bien maintenant.
0: Ah.
1: Oui. Alors, je suis toujours aussi perfectionniste, mais j'ai trouvé un meilleur endroit où aller puiser le parfait. Voilà. Donc j'avais des quêtes qui étaient un petit peu trop distancées et cumulées avant. Je me disais, il fallait à la fois que je fasse ça et ça et ça bien pour ces personnes. Maintenant, j'essaie de me faire plaisir à moi d'abord et j'essaie de faire des choses qui me font du bien parce que j'ai l'impression que ça se traduit mieux après quand j'en vois.
0: Et comme le pays a besoin de danser en ce moment, Bilal Hassani vous propose beaucoup.

0: Bilal qui écrit de la musique, qui écrit les paroles, cette chanson par exemple, beaucoup. Comment tu les fabriques, tes chansons? T'es où? T'es tout seul? T'es comment?
1: Là, j'étais en before, en avant-fête, chez ma copine Marie-Victoire, à qui je fais des gros bisous. On était une quinzaine. Et en fait, j'ai reçu une ébauche de Sutus, qui est le producteur avec qui je travaille depuis Théorème, qui est aussi un très bon ami à moi. On a le même âge, on fait les mêmes trucs et tout. Et en fait, il m'a envoyé la maquette et le refrain était écrit. Donc, il avait une proposition de parole sur le refrain que j'ai maintenu, que j'ai gardé. Et en fait, j'ai habillé tout le reste, j'ai fait tous les couplets et tout, en regardant mes potes. Voilà. Donc, je me suis mis au calme, j'ai mis mes écouteurs en réduction de bruit, je les ai regardés vivre. Et ça m'a inspiré les couplets, le pont et toute la thématique du coup de la chanson comme ça dans la vie.
0: Bon, et ça va, tes proches, ils sont au courant qu'à certains moments, tu vas prendre juste 3 mètres de recul, ouais, les regarder, savent. Écrire, ils savent,
1: ça arrive souvent. et après, je leur dis, voilà, c'est ça la chanson, ça c'était ce soir-là, ça c'était quand on a fait cet après-midi-là, c'est quand on est parti en week-end. Et ils sont, ah, c'est marrant, ils recollent un petit peu les morceaux, mais c'est très fun. Mais voilà, la vraie mission, je pense, dans mon écriture, surtout sur ce disque, c'est que pour moi, la pop française, elle existe. On la met vraiment souvent sous le tapis. On dit qu'elle n'existe pas, on dit qu'on fait de la variété très bien, qu'on fait de la chanson très bien, mais on a fait de la très bonne pop. C'est ok d'écrire en français de la musique pop.
0: Ouais.
1: Ça, c'est possible, ça peut sonner bien, ça peut être de la très bonne musique et on l'a montré. On a plein d'exemples. Enfin, moi, quand j'ai grandi, de mes 0 à mes 12 ans, il y avait une scène pop française qui...
0: Tu penses à qui, par exemple?
1: Tellement de gens. Je pense à Laurie,
0: oui.
1: Je pense à Jennifer, je pense à Shaim, oui. Que je pense était super pertinente. Je pense que même Étienne Dao, c'est de la pop.
0: Lio,
1: c'est de la pop, de la vraie, vraie pop. Et tous ces artistes-là, et en vrai, Guetta, tout ce qu'il a fait, Solveig, Sinclair, c'était de la pop. Et bon, c'était pas tout le temps en français, c'était pas en français. Mais la pop en français, elle existe et on en a eu de la très bonne. Je pense qu'il y a juste eu un moment où c'est assagi, où il y a eu, ou peut-être par humilité ou par sobriété, on a décidé de baisser un petit peu toute l'exubérance. Mais moi, je suis là pour la ressusciter. Voilà, c'est ma mission.
0: Tu sais que si tu te présentais aux élections présidentielles, on vient de trouver ton slogan, ressusciter
1: la pop française.
0: La pop française, ressusciter l'exubérance.
1: Oui,
0: j'adore ça.
1: C'est ça, c'est mon slogan.
0: Il est trop fort.
1: Votez pour moi.
0: Je voudrais te faire écouter quelques notes de la chanson de la jeune Monroe. Je le disais tout à l'heure, toi, quand t'as défendu la France à l'Eurovision, t'avais 19 ans. T'étais déjà pas bien vieux. Elle a 17 ans. Peut-être que tu l'as déjà entendue. C'est la chanson avec laquelle elle va défendre la France dans 10 jours.

0: chanteuse lyrique.
1: Évidemment, il y a toute une partie qu'on ne pourra pas chanter sous la douche, mais c'est pas grave.
2: Ouais, très beau.
1: Qu'est-ce que tu si tu pouvais aller la voir et lui dire un petit truc à l'oreille juste avant qu'elle monte sur scène, tu dirais quoi ?
2: Reste concentré. Je pense que c'est un exercice qui est très particulier, l'Eurovision, parce qu'il y a beaucoup de forces parallèles qui rentrent en jeu de ce concours-là, mais je comprends sa mission qui est la même que la mienne quand je le faisais en 2019. C'est on a envie de chanter, on veut une scène. Elle est sur une très grande scène. Je lui dis d'essayer de s'imprégner. Je lui dirais de s'imprégner de ce qu'elle voit. Les câbles, ses écouteurs, son micro.
1: Qu'elle des trucs regarde, très concrets, en fait.
2: Très, très concrets, voilà. Qu'elle les regarde avec beaucoup d'attention pour se souvenir. Parce qu'on oublie vite les choses comme ça. Et que surtout quand il y a des résultats, quand il y a des votes, des choses comme ça, on a l'impression qu'il faut penser à après. C'est vraiment l'un des rares moments où j'ai l'impression que... Non, il faut toujours être dans l'instant présent, mais c'est très important de le faire aussi à ce moment-là.
1: Et toi, 7 ans après, si tu pouvais, par une magie quelconque, aller murmurer à l'oreille du Bilal de 19 ans qui est monté sur scène, tu lui dirais quoi ?
2: Pas grand-chose, en réalité. Non, je pense que ça allait. J'étais très, très insouciant, même si concentré. Et j'étais surtout... Ma mission, en fait, en devenant pendant quelques mois le visage de mon pays, de la France, c'était de pouvoir ouvrir une grande porte avec mon identité, parce que je savais que ce que je proposais était assez neuf pour beaucoup des Français. Et je m'étais dit, ouais, tu y es là, c'est bon, voilà, t'as ouvert cette porte-là. Maintenant, tout ce que tu feras après, ce sera ce que ce sera. Mais c'était par ce début-là qu'il fallait que tu rentres, sinon on t'aurait pas ouvert la porte, quoi.
1: Et pourtant, Dieu sait que ça t'a coûté cher après, en insultes, en fait. T'as été maltraité, pas par tout le monde évidemment, mais par une partie de la population qui, alors je sais pas si c'était prêt ou pas prêt, si c'était à eux d'être prêt ou pas prêt, mais qui en tout cas ont très mal réagi au fait de voir un garçon qui se maquille, qui met des perruques et qui est en robe et qui est canon. Et tu dis c'était important pour toi de le faire, ça t'a coûté cher après. 7 ans plus tard, on est dans le... On a bien fait ? Ou alors, pouah, si j'avais su, je sais pas si je l'aurais fait.
2: Ah non, on a bien fait. Moi, je vais être la plus grande popstar de la planète. Donc du coup, il faut bien commencer quelque part. Et je m'en fiche d'essuyer. Je m'en fiche de devoir faire face à l'adversité quand il est de mon apparence et toutes ces choses-là. Parce que si ça peut faire bouger les choses, c'est très bien. Mais aussi, dans... Le présent, j'essaie de pas trop me concentrer sur la réaction. On se souviendra pas de moi parce qu'on m'a insulté. Ça, je le sais. Je sais que j'ai beaucoup de choses à construire encore et que du coup, le biopic sera très très agréable. Et en vrai, ils en feront partie. Ce serait une scène, un montage un peu dramatique.
1: Oh, Bilal the biopic.
2: Ouais, bientôt.
1: J'ai tellement hâte.
2: Non, pas bientôt, pardon.
1: Pas bientôt.
2: Dans très longtemps.
1: Ah non, mais il y en aura un, c'est sûr.
2: Ouais, en 2112. Ouais, comme ça. Imaginez,
1: 2012.
2: Juillet 2112, vous le sortez.
1: Ok.
2: Voilà, comme ça me fait vivre au moins 112 ans.
1: J'aime bien.
2: Ouais.
1: J'aime bien, on peut faire ça, ouais. On peut faire ça. J'espère que je serai dedans.
2: Ah ouais, bah bien sûr, évidemment.
1: Avant le biopic de Bilal Hassani, qui promet d'être absolument fascinant, il y a son nouvel album, le 4e, Bonsoir Paris, à la fin de l'année. Donc, dessus, il y aura beaucoup que vous avez découvert tout à l'heure. La tournée, ça sera à l'automne. Si vous allez voir Laurie ces jours-ci, vous verrez Bilal en première partie et aussi dans le concert, hein, puisque Laurie et toi, voilà, vous partagez un duo. Et puis donc, on peut maintenant te suivre sur tes réseaux et tu refais des vlogs sur YouTube.
2: Oui, j'ai des vlogs, j'ai Bonsoir Beauty qui est une série où j'apprends à me maquiller tout seul. Où tu es la bienvenue d'ailleurs.
1: Oui, il va falloir. Hein.
2: Mais non, c'est moi qui apprends à me maquiller. J'invite des gens que pour qui j'aime bien le maquillage.
1: Ah ouais,
2: moi, j'aime bien comment tu te maquilles.
1: C'est vrai.
2: Ouais.
1: Tu vas voir, c'est très simple. Mais d'accord, ok, si tu veux en faire.
2: Allez.
1: Bilal Hassani, il ou elle?
2: Là, on va dire elle, parce que c'est très très beau ce qui se passe.
1: Ok, il ou elle, version elle. Merci d'être venu nous voir, Bilal. À bientôt.

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0: Oh, les Ronettes, c'était Ronnie Bennett, Estelle Bennett et Nedra Tally. Ronnie Bennett qui allait devenir Romney Spector puisqu'elle s'est mariée avec le producteur des Ronettes, le très connu et on va dire personnage peu recommandable, Phil Spector. Alors, les Ronettes, c'est un des grands girl group, groupe de filles américains des années 60. Et la dernière Ronette vient de mourir. Ronnie Spector est morte assez récemment, hein, c'était en 2022. Et Nedra Tally, qui était la dernière encore en vie, elle vient de nous quitter. Elle est morte chez elle, en Virginie, aux États-Unis, à l'âge de 80 ans. Voilà, plus aucune des Ronettes n'est sur cette planète. Le producteur Phil Spector non plus. Alors heureusement, il nous reste de grandes chansons, et notamment celle-ci, Be My Baby, produite par Phil Spector en 1963. Une chanson qu'on retrouve aussi dans des films aussi différents que Les Affranchis et Dirty Dancing. C'est vous dire si ça parle à tout le monde. Be My Baby, les Ronettes.

0: les chansons des années 60, les Ronettes avec Be My Baby. Mais attention, ne vous imaginez pas qu'il s'agissait de trois jeunes filles de bonne famille avec des chansons sucrées. Elles étaient par exemple très copines avec Jimi Hendrix. Je vous laisse imaginer les soirées.
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0: Oh, j'aurais payé cher pour être là, mais j'étais pas née. Bon sang de bonsoir. Allez, il est 20h43, il est temps de jouer au Blind Test. Ce soir, c'est le dernier album de Bilal Hassani, hein, puisque le prochain sort à la fin de l'été. Donc, on va pas vous faire patienter jusque-là. Donc, c'est Théorème, le dernier en date, qui est à gagner ce soir au Blind Test. Et pour jouer avec nous, il y a Caroline. Bonsoir, Caroline.
2: Bonsoir.
0: Bienvenue dans Décibel. Comment ça va, Caroline ?
2: Ça va très bien.
0: Bon, face à Caroline, on retrouve Delphine. Bonsoir Delphine.
3: Bonsoir Émilie.
0: Comment ça va ce soir Delphine ?
3: Ouais, ça va, on fait avec le temps, mais on met du soleil, on joue. Oh, voilà.
0: Mais oui, mais moi aussi j'ai eu de la pluie toute la journée, j'avais un beau brushing et maintenant j'ai les cheveux tout frisés.
3: Bon, pareil.
0: Pareil, Caroline, aussi de la pluie aujourd'hui ?
2: Oui.
0: En fait, il a plu partout, c'est pas possible. Il y a pas.
3: Oui, j'ai encore ça, mais il y a pas de jaloux.
0: C'est ça. Bon, eh bien, la bise à tous les coiffeurs qui feront des brushings la semaine prochaine, hein, mais là pour cette semaine, on va laisser tomber. Et donc, je vous accueille dans ce Blind Test pour jouer ce soir avec des chansons qui parlent de reines, puisque mon invité Bilal a représenté la France à l'Eurovision en 2019 avec la chanson Roi. Je me suis dit que les reines pouvaient aussi être représentées ce soir. Il va falloir reconnaître le plus rapidement possible, Delphine et Caroline, qui sont les artistes qui chantent les reines qui vont arriver. Et puis à la fin, tout le monde gagnera parce qu'il n'y a jamais de perdant dans Décibel. Ça vous va comme programme ?
2: Oui, yes.
0: Formidable. Alors, une première chanson avec une reine à l'intérieur et en vrai, une reine aussi qui la chante. Mais dites-moi, qui est-elle ? Il ne faudra pas oublier de me donner votre prénom aussi avant de me donner votre réponse.
4: D'accord. Si seulement elle savait comment tu la regardais.
0: Delphine.
3: Angèle,
0: Angèle. Oui, Angèle, bravo.

avec Angèle qui chantait Ta reine sur son premier album Brol. On continue avec les reines Delphine et Caroline. Voici une deuxième chanson.

0: Pour la tournée de l'année, mais voilà, quand même. Disons que il l'aura la prochaine fois. Delphine et Caroline, un petit bilan d'étape. Delphine, ça se passe plutôt bien.
1: Mmh.
0: Oui, on peut le dire. Caroline, un petit peu moins. Est-ce qu'il y a une chanson royale que j'ai oubliée? Non? On essaye une dernière. Là, si vous n'avez pas le nom de l'interprète, vous pouvez me donner le nom du film. Caroline? Non, c'est pas Bilal Hassani.
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0: Dites-vous que ça parle aux parents qui nous écoutent, car c'est la musique d'un film Disney.
1: Le vent. C'est pas la Reine des Neiges, quand même.
0: Oui!
1: Libérée,
0: je sais, je suis désolée.
1: Merci,
0: tous les parents partent en burn-out.

0: Bourrage
1: de crâne. Ah, voilà, le froid est pour moi le prix de la liberté. Ah, je suis désolée, hein, mais depuis 2013, tous les parents, enfin en tout cas un bon nombre de parents, de plusieurs générations d'enfants connaissent cette chanson par cœur, Libérée, Délivrée. Alors il faut quand même donner le nom de l'interprète, elle s'appelle Anaïs Delva. Voilà, bravo à elle, parce que c'était un énorme tube quand même. Et alors, très bizarrement, elle n'a pas été réembauchée par Disney pour la Reine des Neiges numéro 2 pour chanter les chansons. Ils ont pris une fille qui chantait vraiment comme elle, mais qui n'était pas la même. Donc il y a eu un petit micmac, mais on n'a jamais tellement su les dessous de l'histoire. Pour être complet sur la question. Delphine et Caroline, merci beaucoup d'être venues jouer avec nous.
0: Merci, bonne soirée.
1: Merci, merci, je vous embrasse et je vous envoie l'album de Bilal Hassani. Donc, pas le nouveau, puisqu'il n'existe pas encore, mais celui d'avant, ça vous fera réviser. Allez, double dose de Rennes pour terminer le blind test, puisque le groupe s'appelle Queen et la chanson Killer Queen. Une des plus cool, je trouve, et elle passe jamais à la radio. Réparons ça immédiatement.

0: 1974 et Sheer Heart Attack, le troisième album de Queen. Tellement glam, et dessus il y a ce Killer Queen inoubliable.
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0: Bon allez, pendant qu'on danse et qu'on chante, parfois faux mais très fort sur du Queen, dans certains pays c'est la guerre et c'est le cas du Liban. La chanteuse Vernis Rouge, qui est née au Liban, qui était là-bas dans ses jeunes années avec sa famille, avec ses parents, a décidé de chanter une chanson pour le Liban, une chanson qui raconte son histoire à elle. On ne reviendrait plus jamais, c'est le nom de cette chanson. Et les droits de cette chanson sont reversés à la Croix-Rouge libanaise. Voilà, c'est son histoire intime à elle, déjà marquée par la guerre à l'époque. La chanson parle toute seule, il suffit de l'écouter. Vernis Rouge, autrice, compositrice et interprète. On ne reviendrait plus jamais.

0: tous les bénéfices qui pourraient être faits voilà, autour de cette chanson de Vernis Rouge, On ne reviendrait plus jamais, seront reversés à la Croix-Rouge libanaise. Donc n'hésitez pas à faire vivre cette chanson, à la partager, à l'écouter, à la streamer, à l'envoyer sur YouTube, etc. C'est une cause importante.
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0: Alors, il est 20h55, ça veut dire que c'est l'heure de la dernière chanson de l'émission. Un anniversaire joyeux. Bah oui, on le disait tout à l'heure avec Bilal Hassani, hein, la joie c'est important. Il faut se préserver des moments de joie. Et s'il y a bien un acteur qui, moi, dès que je vois sa tête, me fait ressentir énormément de joie, c'est Gérard Jugnot. Il a 75 ans aujourd'hui. Joyeux anniversaire, Gérard Jugnot. Merci pour ses fous rires, ses heures passées à le regarder jouer dans Le Père Noël est une ordure. Jouer dans Papy fait de la résistance. Bah oui, Adolfo Ramirez quand même, c'est pas n'importe qui. Et puis, un des grands rôles de notre ami Gérard Jugnot, c'est Bernard Morin et sa femme Nathalie. Bernard Morin dans Les Bronzés, avec le Scrabble qu'il balance dans la neige. Bernard Morin dans Les Bronzés font du ski. Just Because of You, c'est la chanson anniversaire de ce soir. Et je crois que c'est une bonne nouvelle.

0: Bilouah, 1979, les bronzés font du ski. Bernard Morin, Gérard Jugnot, qui fête ses 75 ans aujourd'hui. Et j'ai oublié de vous parler d'un de ses films qui est moins une 100% comédie, mais qui est très drôle quand même et aussi dramatique. Une époque formidable, sortie en 91. Si vous ne l'avez pas vu, regardez-le absolument. Merci à l'équipe de l'émission, Iris Guitenier, Laurie Rossillon, Elodie Bianca Maria, Alexandra Sackberg et Franck Moilier.
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3: Bonjour la France, c'est lundi. J'espère que tu as passé un bon week-end, la France. Comment ça va, Éric Bastien ?
4: Ça va comme un week-end du pont du 1er mai. On est bien, on est en fond, on s'est reposé.
3: Ah bah on s'est reposé de rien. Vendredi, on travaillait, je te rappelle.
4: Ah oui,
3: il a déjà
4: vrai.
3: Oublié, le gars.
4: Ah
3: oui. Bien, je vous rappelle que nouvelle semaine, nouveau cadeau. Alors cette semaine, mes petits chéris, on va vous faire plaisir. Et oui, direction la fosse au tigre.
4: On gagne un séjour dans le fort.
3: On gagne un séjour pour 4 personnes à Foura. Mais attention, hein, c'est, vous connaissez tous évidemment Fort Boyard, hein, c'est quand même le plus beau château de France. Alors, comme il y a un appel aux dons qui est lancé sur fondationdupatrimoine.org pour retaper un peu notre petit Fort Boyard qui est un peu fragilisé à cause de la mer. Donc du coup, à l'occasion de cette petite cagnotte, on gagne un super séjour pour 4 à Foura. Alors vous allez dormir 2 nuits au camping, 3 étoiles le cadeau. Vous allez faire une croisière autour du fort avec la compagnie Interil et puis vous allez dîner tous ensemble au restaurant le 31 à Foura.
4: Du moment que c'est pas chez Willy Rovelli, ça va.
3: Eh ben non, c'est pas chez Willy Rovelli, Dieu merci, on va manger ailleurs. Voilà, ça c'est le premier prix. Si vous ne gagnez pas, vous gagnez quoi ?
4: Oh ben on part sur des énigmes cette semaine.
5: 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Même si je suis torréfié.
3: Oh my god.
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3: Oh mon dieu.
5: Avec moi, Valérie. Oh, oh, oh. Zéro stress, même si je sais mettre la pression. Qui suis-je ?
3: Le café Malongo.
5: Joe Malongo,
3: allez,
5: bravo !
3: Allez, la cafetière, les 32 rosettes. Les civets en verre, je demande pardon infiniment à mon chéri Père Fouras.
4: J'en fais une demain, je vous préviens.
3: Hein. Oh my god, prépare-toi chéri. Allez, on accueille tout de suite nos deux premiers candidats de la semaine, Laura et Mathieu. Bonjour les amis.
4: Bonjour.
6: Bonjour.
3: Ça va Laura ?
6: Oui, ça va très bien. Et vous Valérie ?
3: Bah, écoute mon chat, ça va. Alors tu vas jouer avec moi, donc autant te dire que t'es dans l'équipe de la win. Hein.
4: Oui.
6: Bah, bien sûr,
3: bah,
6: merci Valérie.
3: Bah, je t'en prie mon chat, 18 mois d'émission, il a dû gagner une fois. Bon, comment te dire ?
4: Féline dans la tête de tigre,
3: voilà.
4: Amène-les-moi.
3: Laisse Jacqueline tranquille. Alors, tu as 33 ans et tu habites à Tartas dans les Landes, c'est ça ?
6: Oui, c'est ça, tout à fait.
3: Moi je veux savoir comment s'appellent les habitants de Tartas, tu penses ?
6: Les Tarusates.
3: Non, les Tarusates.
4: Rien à voir.
3: Oh, ma petite Tarusate. Oui. Oh, pop, pop. Alors, tu vis avec Mathieu, qui est donc ton chéri, comme le candidat que tu as affronté.
4: Ils sont en couple ? Attendez, peut-être.
3: Hein. Non, c'est pas le même.
6: Non, c'est pas le même.
3: Non, c'est pas le même. Alors, tu as deux chiens. C'est quoi comme modèle de chien ?
6: C'est des épagneuls bretons.
3: Oh, comment ils s'appellent ?
6: Ice et Oreo.
3: Et noir et blanc, bien sûr, Oreo.
6: Et non, pas du tout. Des marrons et blancs.
3: Comme les épagneuls, en fait. T'as aussi un chat qui s'appelle Gabi.
6: Ouais, c'est ça.
3: Oh, Gabi. Yee. Alors, est-ce qu'il s'entend bien avec les chiens, Gabi ?
6: Eh oui, tout le monde s'entend bien. Ouais, ça va.
3: Mais on est content. Nous, on aime.
6: Ça chamaille un peu, mais ça va.
3: Ah bah oui, mais ça c'est le principe. Hein, donc, mais c'est bien. J'aime bien que les animaux s'entendent bien. Alors, tu es secrétaire dans un service social. C'est quoi ? Comme service social.
6: C'est un service social pour les personnes de plus de 60 ans en perte d'autonomie.
3: Bon, moi j'ai plus de 60 ans, mais je suis encore un peu autonome.
4: C'est ce que vous croyez.
3: Voilà, j'étais sûre que le petit là à côté.
4: Elle me connaît tellement.
3: Oh là là là là. Et alors, rien à voir, petite, tu voulais être coiffeuse ?
6: Oui. Alors, bah, comme toutes les petites filles, en fait. Et puis,
3: En fait, non. Allez, hop, on est mieux avec les vieux. Allez, soyons...
6: c'est ça.
3: Voilà. Bien. On va tout de suite marquer le premier point, parce que tu fais partie de la team des champions. Écoute bien cette première question, vrai ou faux. Un homme sourd et aveugle a retrouvé tous ses sens... Donc il est redevenu voyant et il a réentendu après avoir été frappé par la foudre. Est-ce que c'est vrai ou faux? Top chrono, 5 secondes.
6: Je dirais faux.
3: Et non, c'est vrai.
4: Non.
3: Ah, et si en 1980, l'Américain Edwin Robinson, il a retrouvé partiellement la vue et l'ouïe après avoir été frappé par la foudre. Alors, c'est un cas rarissime.
4: Bah oui.
3: Et c'est vraiment ce qu'on a appelé un miracle électrique. Pas de point pour toi.
4: Mathieu, bonjour.
7: Salut,
4: Eric. Oh, elle va pas bien, Valérie. Je sens que là, elle va pas tenir la semaine. Elle tousse. Oh, c'est bon signe pour nous, ça, Mathieu. Elle ira pas jusqu'au bout.
3: Tu vas immédiatement dire je retire.
4: Je retire. Bon, Mathieu, tu as reconnu mon imitation du père Fouras, extraordinaire. Évidemment, évidemment.
7: Magnifique.
4: Tu connais le Fort Boyard? T'as déjà eu l'occasion, enfin, pas d'aller dans le fort, j'imagine, mais d'aller autour?
7: Alors, autour, non, je le connais par l'émission, et c'est vrai que je suis un petit peu l'actualité
4: et
7: la restauration.
4: Ah ouais, bah et oui. Franchement, déjà pour la restauration, c'est bien, mais je te souhaite de gagner ce beau séjour parce que c'est une très belle région. Tu habites à Saint-Cyr-de-Canès, c'est comme ça?
7: Oui, Saint-Cyr-de-Canès, tout simplement.
4: Saint-Cyr-de-Canès. Comment l'appellent les habitants de Saint-Cyr-de-Canès?
7: Les Canessois.
3: Oh, bah écoute.
4: C'est en Gironde. Bah salut à vous tous. Célibataire, et tu le vis bien. Sans enfants, et tout va bien. Notre Mathieu, il a un petit chien. Comment il s'appelle le chien?
7: Alors, c'est un petit Jack Russell. Et elle s'appelle Nala.
4: Nala, ok.
3: C'est bien parce que c'est des chiens très calmes, les Jack Russell.
4: Je sais pas du tout. Ah non, pas du tout.
3: Oh mon Dieu.
7: Elle est adorable.
4: Ah oui. Bon,
7: adorable.
4: Agent territorial, où ça? Dans quelle ville tu travailles?
7: Je travaille à la métropole de Bordeaux.
4: Pour la métropole de Bordeaux. Et avant, tu travaillais dans l'armée de l'air.
3: Oh là là, Tom Cruise est avec nous ce soir.
4: Et puis là, tu faisais quoi?
7: J'étais dans l'armée de l'air, j'étais sur les infrastructures militaires, je travaillais dans des bases différentes un petit peu en France et notamment sur Bordeaux-Mérignac.
4: Ok, t'as fait tout ton apprentissage en tant que carreleur et aujourd'hui tu es avec nous et tu es très sportif et ça me fait plaisir. On parlera dans un instant.
3: Bah oui, ça te fait plaisir parce que toi le sport c'est ta vie.
4: Non mais parce qu'il va me coacher, parce que j'ai envie un peu de préparer mon espèce de summer body et chante Mathieu. T'as la ligne toi, t'es comment? T'es bien portant, t'es comment?
7: Ah là, je rentre d'un week-end sportif, j'étais sur Avelès Gazos, un tournoi de rugby, donc effectivement, j'ai la voix un peu cassée. On a travaillé le physique, mais on a aussi travaillé le...
3: Ouais, l'intérieur.
4: Mathieu, c'est la tête et les jambes. Voici cette première question qui arrive tout de suite pour un point, pour tenter de gagner cette manche et revenir vendredi. Ikea, tu sais la marque des... Ikea, quoi. Ikea lance, les Suédois, Ikea lance une sucette choupa choups goût boulette de viande. Il lance une sucette choupa choups au goût boulette de viande. Vrai ou faux? Top chrono, 5 secondes. La marque Ikea.
7: Oui, moi je dirais vrai.
4: Ils sont capables de tout, hein. Mais c'est vrai, t'as raison. Après un poisson d'avril qu'ils ont lancé en 1er avril 2026, donc cette année, Ikea a décidé de poursuivre cette idée, cette sucette, avec cette saveur qui est totalement insolite. Eh bien, tout ça, ça va arriver gratuitement en magasin dès le mois de juin. Moi, je n'irai pas.
3: Moi non plus.
4: Ah non.
3: Alors, bravo. Pas de point pour Laura, un point pour Mathieu. Et là, tout de suite, vous écoutez ici, on va écouter Emmanuel Moir. Beau malheur. À tout de suite.

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0: Emmanuel et moi.
1: Le beau malheur, je vous souhaite pas ça, mais vous allez être quand même malheureuse là, à la fin, là, à 13h, parce que vous n'avez pas gagné encore cette manche.
2: Oh là là, ça suffit, allez, jingle.
1: Non, c'est pour moi aujourd'hui.
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2: Tu l'as entendu, Laura? Tu l'as entendu, là?
4: Ah, je l'ai entendu. Il est très désagréable.
2: Ah, mais on est bien d'accord, merci.
1: Ah, vous êtes partis très, très sûrs de vous, les deux, là, je trouve. Hein.
2: Excuse-moi, mais il est... Elle a raison. Tu es désagréable.
1: Mathieu, est-ce que tu peux me soutenir?
5: Eric, ne t'occupe pas des filles, reste concentré, on paye les musiciens à la fin du bal.
1: Exactement,
2: ouais,
1: Mathieu.
2: C'est ça, voilà. Tu vas voir la fin du bal, Mathieu, tu vas la voir la fin du bal. Alors, Laura, surtout que Laura, attention, elle rigole pas, hein, parce que Laura, elle fait de la Zumba. Yiha, Zumbaé. Alors, t'es gentille, tu vas...
4: Zumba.
2: Hey, Zumba, yeah, yeah, yeah. Donc tu vas te mettre en mode Zumba. Et on va rétamer les deux machos, là. Hein, parce que ça suffit, ouais, les conneries.
1: Moi, j'ai bougé, j'ai fait ma dose de sport pour 6 mois, là.
2: Oh, bah oui, ça, c'est sûr. Plus. Alors, tu ne bricoles pas, parce que ça t'énerve, en fait.
4: Ça m'énerve. Je commence toujours à bricoler, mais j'y arrive pas, donc j'abandonne tout.
2: Oh my God. Et c'est Mathieu, du coup, qui bricole un peu à la maison?
4: Eh oui, bah souvent, il me voit partir avec les outils, il se dit, ça va lui retomber dessus, et il a raison, à la fin, hein. C'est pour lui.
2: Ah bah oui, bon bah écoute, en même temps on peut pas tout faire parce que t'aimes bien jardiner par contre. T'aimes bien,
4: t'as un petit jardiner.
2: Oui, t'as un petit potager, et puis tu tonds la pelouse, et puis surtout, avec ce petit potager, tu aimes bien cuisiner.
4: Oui, tout à fait.
2: Alors c'est quoi, qu'est-ce que tu cuisines le mieux?
4: Je fais un peu de tout, après ce qu'on me réclame souvent c'est un croque-tablette pour l'apéro, c'est un croque-monsieur géant... au saumon et au poireau.
2: Voilà. Hop, hop, hop. Donc, tu fais un gros croque-monsieur et tu le coupes en petits morceaux, c'est ça?
4: Oui, c'est ça. C'est un moule qui est déjà prédécoupé en petits carrés, comme une tablette de chocolat, par exemple.
2: Oh là là là là, j'ai déjà faim, moi. Ça y est, ça y est. Ah là là là là là là là là. Alors, tu fais partie du comité des fêtes. Ça veut dire quoi? Les fêtes à Tartas dans ta ville?
4: Eh non. Ah. Non, pas à Tartas, dans le village de mes parents, à Sainte-Foy, juste à côté à 40 minutes de Tartas, vers Mont-de-Marsan.
2: D'accord.
4: Et on organise chaque année, du coup, les fêtes du village sur 3 jours.
2: Oh, ça c'est bien. Ça,
4: donc,
2: c'est...
4: fiesta, musique, alcool, et voilà, on s'amuse, convivialité, voilà.
2: Et ben voilà, la fête, quoi.
1: Avec modération.
2: C'est quand la prochaine fête?
4: Eh ben, c'est pour Pentecôte, là, le week-end du 22 mai.
2: Eh ben super, allez hop, tous là-bas. Bien, tu vas marquer ton premier point. Là maintenant, je le sais. C'est la deuxième question, ouais. Vrai ou faux.
4: On y
2: tiens,
4: croit.
2: Véronique Sanson. Alors, on va parler de l'eau. Je vais te poser une question extrêmement simple. Pour une fille comme toi, ça va être fort. Alors, en France, une fois traitée dans une station d'épuration... L'eau usée redevient potable. En France, une fois traitée dans une station d'épuration, l'eau usée redevient potable. Est-ce que c'est vrai ou faux?
4: Vrai.
2: Non, pas en France. L'eau épurée, elle n'est pas considérée comme potable. Elle n'est pas renvoyée directement à la consommation. Elle est rejetée dans les cours d'eau, les mers. Elle peut servir aux arrosages agricoles. Mais elle n'est pas potable. Pas de point.
1: Pendant que Laura se détartasse à ne pas marquer de points, vous avez le mot, Mathieu reste concentré. Oui, parce qu'on peut aujourd'hui.
2: Je demande pardon à la famille Ducrot.
1: Voilà, exactement. Mathieu, ici Gironde, Mathieu à Saint-Cyr de Canès, hein, c'est comme ça, c'est ce qu'on s'est dit. Mathieu sportif, on l'a un petit peu évoqué tout à l'heure, Mathieu notre ancien militaire dans l'armée de l'air, qui est aussi moniteur de ski pour le club militaire. Ça, tu continues ou pas?
5: Oui, bien sûr. Ouais. On fait les saisons, on attaque début janvier jusqu'à fin mars.
1: Ok, dans quelle station?
5: Péragude.
1: D'accord.
5: Avec Chanet.
1: Ok, bah, c'est bien, hein. Donc tu restes sportif, tu continues à faire ce moniteur pour les militaires, en plus tu l'as dit, tu fais aussi du vélo, beaucoup de vélo?
5: Oui, quand j'ai le temps, mais sinon, oui, une moyenne de sortie de 150 km semaine.
1: Je suis déjà
2: et le gars dit un peu.
1: Ah ouais, 150 km semaine. Attends, je fais combien ça, 150 dans
2: la semaine. Ça fait beaucoup, hein, parce que moi, j'en fais pas ça autant. Hein, et pourtant, j'en fais. Hein.
1: Je divise par 5. À dire qu'il y a quand même le week-end, ça fait 30 km par jour, ça.
2: Ah, moi, je fais pas ça. J'en fais 10
1: par jour. Vraiment. Tu joues au rugby, on l'a évoqué tout à l'heure. Tu t'investis, on va en dire un mot, dans ton club et dans l'association des anciens du rugby.
5: Exactement, ouais, sur Blaye. C'est un assaut qui a été organisé indépendamment du club, mais qui est sous le, sous le club quand même, et on organise donc des matchs à plaquer, des matchs à toucher pour ceux qui veulent, comme moi, se faire un petit peu moins mal et qui sont un peu plus fragiles. Et donc ben là, on sort d'un tournoi qu'on a fait à Argelès-Gazost. On était 1200 personnes.
1: Et ben bravo. Puis tu fais même un peu de jet ski. Enfin, tu aides un copain à faire du jet ski. Et ensemble, on avait même participé à des championnats de France et championnats du monde. Donc, je vous l'ai dit, c'est un guerrier, lui. Question.
5: C'est ça. Il faut être polyvalent.
1: Oui, oui. Soyons polyvalents dans
5: des moments qui nous sont proposés.
1: Bien sûr. Et soyons polyvalents dans la question qui arrive avec un extrait. Le premier objet envoyé dans l'espace par l'homme serait une plaque d'égout. Top chrono, 5 secondes. Premier objet envoyé dans l'espace, une plaque d'égout.
5: Je dirais faux.
1: T'as dit faux, c'était vrai. Lors d'un essai nucléaire, on est en 1957 dans le cadre d'une opération qui s'appelle Plumbob. Eh ben, il y a une plaque d'acier qui a été propulsée à très grande vitesse par l'explosion. Désolé Mathieu.
2: Bien, eh ben écoute, tu sais quoi, ça fait 0 pour Laura, 1 pour Mathieu. Et là, tout de suite, la chanson d'amour. Don't leave me this way. Ouais, au karaoké, je déchire sur cette chanson, c'est tellement Houston. Don't leave me this way, vous écoutez ici, on vous aime.
1: Oui,
2: à tout de suite, mes petits canards.

0: Don't leave me this way. C'est
1: qu'est-ce que ça veut dire,
0: hein? Don't leave. Alors, il faut pas utiliser les livres parce que
1: ça veut dire me laisse pas comme ça.
0: Oh bah elle aurait dû chanter le contraire. Moi j'aurais acheté son disque tout de suite, hein, en vous laissant direct.
1: Allez, jingle.
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1: Ici, nous sommes avec Laura qui joue avec Ici Gascogne et Mathieu qui joue avec Ici Gironde. Et ça va être le quiz musical, donc on va parler un peu de musique. Alors comme ça, on aimerait déjeuner avec Calogero.
3: Ben oui, pourquoi pas.
1: On aime bien Calogero.
3: On aime bien Calogero. C'est ma maman qui m'a transmis sa passion pour Calogero.
1: On l'a déjà vu en concert?
3: Ah oui, plein de fois.
1: Et voilà. Alors, on va jouer au quiz musical. L'idée, c'est que tu vas avoir deux chansons l'une après l'autre, t'inquiète pas. Et il va falloir que tu me dises qui sont les chanteuses et qui vont chanter et qui sont des artistes qui viennent des quatre coins du monde, qui sont imposés en France. Écoute bien ta première chanteuse.

0: Féline ou de... Qui c'est qui chante? Top chrono.
1: Je ne sais pas du tout, j'étais pas née, je pense.
0: Oh. Alors, écoute-moi bien, ma fille a ton âge, et je peux te dire que si on l'appelle, elle le sait. C'était Jane Manson. Elles ont l'amour avant de nous dire... Alors. Bon, pas de point. Alors, écoute bien ta deuxième chanteuse.

0: soir, dans 10 secondes, nous irons danser sans chemise. C'est qui?
1: Rika Zaraï.
0: Ah, bah voilà. Oui, sans chemise et sans pantalon, mais les fesses dans une bassine.
2: Ah là là là.
0: Vous vous rappelez, elle avait sorti un livre.
2: Ah oui, elle se soignait avec des plantes.
0: Et les plantes et les fesses dans l'eau.
2: Bah bien sûr.
0: Alors, bah ça te fait un point, ton premier point, oui. Laura. Bravo.
2: Je regardais l'âge de Laura. Effectivement, sortie en 76, Jean Manson. Elle n'était pas née.
0: Mais bon, bien sûr qu'elle n'était pas née. Ça n'est. Elle a l'âge de ma fille.
2: Mais oui. Voilà. Mathieu en Gironde, Mathieu près de Bordeaux, Mathieu le rugbyman, le footballeur, le moniteur de ski, l'armée de l'air, bref, la totale, le bonhomme. Mathieu voudrait manger. Comment?
3: Pas le foot.
2: J'ai pas compris.
0: Pas le foot.
2: Ah oui, pas le foot. Ah, t'aimes pas le foot?
0: Non, c'est le rugby, il te l'a dit.
2: Oui, oui, enfin, on peut aimer quand même les Girondins de Bordeaux, dis donc.
3: Non, c'est
2: okay. Ok, d'accord, super, on va pas insister. Eddie Mitchell, mais oui.
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0: Memphis.
2: Toi, tu voudrais déjeuner avec Eddie, hein?
4: Sur la route de
3: Memphis. Oui, bien sûr, avec un bon scotch et parler d'un peu de western.
0: Ah oui, monsieur Eddie. La dernière séance.
2: Bien sûr, le petit whisky avec modération, le scotch. Mais oui, et la dernière séance, c'est vrai.
0: J'aimais bien la dernière séance.
2: C'est vrai, c'était génial, faudrait que ça revienne, ça. Le générique, enfin, la chanson est top. Alors, je t'emmène tout doucement sur la chanson. Tu l'as compris, aujourd'hui, j'étais dans quelques greniers, quelques tiroirs, avec quelques spécialités. Je me suis fait plaisir. Avec ces artistes qui viennent d'ailleurs, mais qui se sont bien imposés en France. À toi de reconnaître la première. Est-ce que tu as une petite idée, top chrono? Qui chante?
3: Portugaise,
2: oui.
3: Linda de Souza.
2: Oui! On aurait pu mettre la valise en carton, mais je suis parti sur ce tube-là, et c'est vrai, c'est bien Linda de
0: la
2: Souza.
0: La valise en carton, c'était pas un livre?
2: Mais ça a été une chanson aussi.
0: Aussi?
2: Ah, ah oui,
0: d'accord.
2: On a fait une chanson, bien sûr. Okay. Mais c'était un livre, tu as raison. Deuxième artiste, ça fait déjà un point, on y va.

0: on a remonté un peu le temps là. De qui il s'agit?
1: Alors le titre, je ne l'ai pas du tout, mais je crois que c'était le corpulent Denis Rousseau.
0: Forever and ever. Et
2: mais oui, c'est Denis Rousseau. Forever and ever and ever, never. Eh bien, ça fait 3 points pour Mathieu, 1 point pour Laura.

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3: c'est trop.
2: Sachez que aujourd'hui, l'indice du jour, donc le disque rayé, eh bien, il va être diffusé entre 16h et 17h. Voilà, c'est tout ce que j'ai à dire. Entre 16h et 17h, on arrête de faire tout ce qu'on fait d'habitude et on écoute bien le premier mot de notre phrase de la semaine.
3: Moi, je vais écouter.
2: Allez, on reprend tout de suite avec Laura et Mathieu. Donc, Laura a un point, Mathieu a 3 points, je le rappelle. Alors, on a trouvé notre petite sorcière bien-aimée de la semaine. Ah, Laura. Il paraît que tu es une maniaque comme c'est pas permis.
4: Ouais, un petit peu.
2: Je lis qu'on passe l'aspirateur et tous les matins à 7h dès que Mathieu part au travail.
3: C'est tôt.
4: C'est ça, je le mets dehors presque pour faire mon ménage et puis comme ça je suis tranquille et oui, je fais le ménage dès 7h, oui.
2: Mais pourquoi tu t'imposes ça? J'aimerais comprendre. Pourquoi?
4: Comme ça je pars l'esprit tranquille au boulot et je reviens le soir, c'est plus à faire. Hein.
2: Mais ma chérie, vous n'êtes que deux, vous ne mettez pas le why.
4: On a deux chiens et un chat, c'est eux qui foutent le why.
2: Oui, moi aussi j'ai deux chiens et un chat, je fais pas la lavette tous les matins à 7h, je te le dis. Quand même.
4: Ouais, un matin sur deux, quoi. Voilà.
2: Ouais, enfin, apparemment c'est tous les jours, hein. L'aspirateur, la serpillière, le machin. Il y a d'autres trucs que tu t'imposes comme ça à 7h le matin?
4: Non, c'est tout. C'est déjà pas mal.
2: Est-ce que tu râles après Mathieu parce qu'il rentre et il salit un truc ou pas?
4: De toute façon, je le râle pas, mais il le voit à ma tête.
2: Il y a eu un petit blanc de réflexion. Est-ce que je dis la vérité?
4: Non, je râle pas, mais ça se voit. De toute façon, je peux rien cacher sur mon visage, donc voilà. Il le voit.
2: Voilà. Bon, bah, en même temps, t'es maniaque et t'as deux chiens, comme tu le dis. Donc, c'est un petit peu, t'es maso, quoi, en fait. T'es maso. Alors, parce que quand t'as des chiens et des chats, faut pas être maniaque, les amis, hein, c'est pas possible. Il paraît que tu n'aimes pas du tout les activités à sensation. C'est pas possible.
4: Ah non, pas du tout. Non, j'ai horreur de ça.
2: Et il paraît que t'as le vertige et que. Hop là!
4: Oui, je suis malade très très facilement.
2: Et oui.
4: Voilà.
2: Il paraît que t'as testé la grande roue et que ça s'est pas bien passé.
4: Ouais, c'était parce que c'était un manège dans une fête foraine là et non je.
5: Ouais, bof.
4: Et voilà.
2: Ouais, t'as pas. Non.
5: Non, elle préfère l'aspirateur.
4: Non,
2: oui, voilà.
4: Non, je préfère la scie, ouais. Ouais, c'est mieux.
2: Moi, oui, je comprends. Oui,
5: c'est la sensation, hein.
2: C'est la sensation, c'est une belle petite sensation. Oui. Tu utilises quoi comme produit? Qu'est-ce que ça sent chez toi? Le citron, la lavande? Qu'est-ce que c'est?
4: Ce que je trouve. Je n'ai pas de goût préféré pour le ménage.
2: Pardon, excuse-moi.
4: Je prends. Je change.
5: C'est passionnant, tout ça.
2: Moi, j'adore.
5: Toutes ces petites pluches comme ça qui remontent dans l'aspirateur.
2: Moi, j'adore. C'est-à-dire que moi, c'est tellement pas moi que j'ai envie de mourir. Alors, écoute bien la question à choix multiple. On va parler de Michael Jackson. Il y a un film là qui vient de sortir sur Michael Jackson, son biopic qui s'appelle Michael.
4: Ouais.
2: Et dans ce biopic, écoute bien la question et les propositions. Qui incarne Michael Jackson? Son cousin? Son frère? Son neveu? Éric Bastien.
5: Bien sûr.
2: Alors, qui interprète Michael dans le biopic? Son cousin? Son frère? Son neveu? Éric Bastien. Top chrono, 10 secondes.
4: Son neveu?
5: Je suis très bon, Moodwalk. Je suis très déçu de ta réponse.
2: Ouais, bien sûr.
4: Son oncle, c'était.
2: Bien sûr que c'est son neveu!
4: C'est son neveu?
2: Mais oui, t'as marqué les 3 points. Il s'agit de Jafar Jackson, qui est le fils de Jermaine Jackson. Et d'ailleurs, il joue très très bien et il danse vraiment très très très bien. Ça te fait 3 points de plus, tu as 4.
5: Mathieu, pour l'instant, tu as 3 points, donc c'est bien, ça veut dire que tu es sur un sans faute. Est-ce que ça va continuer? C'est tout ce que je souhaite avec ici, Gironde. Mathieu qui aime bien cuisiner, c'est l'heure là, 12h36, monsieur est le roi de la plancha. T'es le roi de la grillade, toi, Mathieu?
3: Ouais, j'aime beaucoup, hein, plancha et barbecue. C'est assez festif et c'est sympa, on peut y cuisiner un petit peu de tout.
5: Eh oui, alors je sais pas, il paraît que t'as une petite spécialité plancha, genre moule poivron. Pas mal ça.
3: Ouais, moule poivron chorizo, ouais, tout à fait.
5: C'est bien ça. Et puis
3: une bonne petite marinade à l'huile d'olive avec un peu d'ail.
5: Ouh. Et puis tu fais des plats traditionnels également, des petites daubes. Toi, t'aimes bien les plats en sauce, hein, je pense.
3: Et oui, les plats en sauce, le plat hiver d'eau, effectivement. Sinon, on peut aussi faire des plats traditionnels, mais en version un peu plus sympathique aussi sur barbecue, comme le rôti de bœuf au gros sel.
5: Ok. Donc, je pense que tu aurais été un candidat idéal, puisque tu aimes le barbecue, cuisiner dehors, pour faire Koh-Lanta, par exemple.
2: Oh my God.
5: Alors, écoutez bien cette histoire. Parce que le gars, il a commencé à s'inscrire pour faire Koh-Lanta. On est d'accord, Mathieu?
3: Oui, tout à fait, oui.
5: Seulement devant ton ordinateur, qu'est-ce qui s'est passé?
3: Eh bien, au moment de télécharger les photos, les dernières photos de profil qu'il fallait, l'ordinateur a planté. Et après 1h30 à remplir tout le formulaire, j'ai perdu patience et je l'ai regardé à la télé.
5: C'est-à-dire que le gars, ça l'a tellement découragé, alors qu'il faut quand même de la patience à Koh-Lanta, que t'as tout laissé tomber. T'as regardé la télé. Bon, c'est demain, hein, Koh-Lanta, pour les... c'est quoi? C'est les destins, les poteries du destin.
2: Moi, alors, je ne regarde pas Koh-Lanta, moi. Ah, ne me demande pas à moi.
5: Les reliques du destin, me dit-on.
2: Oui, les reliques de la vie, il n'en restera qu'un, blablabla.
5: Vous savez quoi, Mathieu aime prendre soin de lui. Oui, Mathieu...
2: Il met des
5: colandimes. Ah, il met pas des colandimes, mais prends soin de sa peau, monsieur Mathieu, hein.
3: Tout à fait, exactement. Je pourrais mettre des collants parce que je suis épilé de près, donc il n'y a pas de problème.
2: Oh, bah écoute, j'ai envie de te dire, magnifique.
5: Il fait du vélo, c'est pour ça qu'il est épilé de près, c'est normal, on s'enlève les poils. Alors, tu appliques une petite crème, c'est quoi ton petit conseil beauté du matin?
3: Oh, ben, c'est lavage avec une solution neutre et puis une petite crème de jour à appliquer. Et éventuellement, également le soir, on va aller se coucher.
5: Vous avez vu tous ces hommes qui prennent soin d'eux?
2: Plus souvent. Moi, j'ai saoulé mon mec, mais maintenant, il fait
5: c'est vrai,
2: ça.
5: Mais bien sûr. Aussi
2: tu verras quand t'auras 70 ans que t'auras la peau toute craquelée.
5: J'ai pas attendu.
2: Il a totalement raison, Mathieu, de s'occuper de lui. Bravo.
5: Je mets même une petite crème aussi. Je fais comme Mathieu.
2: Oui, bien sûr.
5: Venez à la maison, vers
2: Non, toi, tu mets des médicaments, c'est pas pareil. Allez, pose ta question.
5: Allez, voici la question. Elle arrive tout de suite. Madame, messieurs, la main sur le cœur. Oui. Quel premier ministre français détient le record de longévité à Matignon? Je rigole parce que je me dis que c'est pas les derniers là. Quel premier ministre français détient le record de longévité à Matignon sous la 5e République? Parce qu'on a eu beaucoup de premiers ministres dernièrement. Est-ce qu'il s'agit de Georges Pompidou, qui est resté le plus longtemps, Édouard Balladur, Jean-Pierre Raffarin ou Valérie Damidot, qui bien sûr a occupé le poste à Matignon il y a quelques années maintenant? Georges Pompidou, Édouard Balladur, Jean-Pierre Raffarin, Valérie Damidot, premier ministre qui est resté le plus longtemps.
3: Je dirais Balladur.
5: Attention à bien respecter le nombre de secondes et le chrono. Non, c'est Georges Pompidou. Balladur, de mémoire, il est resté 2 ans. Il détient le record de longévité, Pompidou, avec plus de 6 ans à Matignon. Il était aux côtés du général de Gaulle. Ah non, il y a Fillon, après, pas très loin, 5 ans, et Lionel Jospin, 5 ans.
2: Écoute. Laura, 4, Mathieu, 3. Et là, tout de suite, on part avec Étienne Dao. Vu qu'il fait moche à Paris, on a envie d'aller au soleil. Duel au soleil, Étienne Dao sur ICI. On vous aime, à tout de suite.

0: Le duel au soleil d'Étienne Daou à 12h44. Mais c'est pas possible, c'est pas possible. Ça, la la la la la la la. Tout ça pour encourager sa candidate.
1: Ellory,
0: et perturber le mien. J'en connais, hein.
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1: Et nous sommes au taquet avec Laura qui a 4 et Mathieu qui a 3. Ça va, Laura? On est content d'avoir 4, hein?
3: Oui, ça va, écoute, c'est très bien.
1: Alors, il paraît que tu as vécu 3 ans au Ghana quand tu étais petite. C'était comment? C'était bien?
3: Oui, c'était bien. J'ai fait ma petite section, ma moyenne section là-bas.
1: Hop, hop, hop, ça devait être sympa quand même. Et pourquoi tu étais là-bas? Parce que ton papa travaillait là-bas, c'est ça?
3: Ouais, c'est ça. Mon papa travaillait là-bas, donc on est tous partis en Afrique, voilà.
1: Eh ben ça, c'est cool, l'enfance un peu dans la nature. Alors, ils t'ont mis dans une école anglaise quand t'étais au Ghana, mais t'es quand même nulle en anglais, on va pas se mentir. Hein,
3: Non, ça a pas fait ses preuves. Ils ont vite abandonné.
1: Bon, en revanche, t'adores voyager, t'as visité le Vietnam, l'Italie, t'as beaucoup voyagé en Europe. Et là, ta petite destination où t'aimerais bien, c'est le Canada.
3: Oui, tout à fait.
1: Ah, voilà, c'est pas mal le Canada, c'est pas mal.
3: Ouais.
1: Alors,
3: ça sera très bien aussi.
1: C'est pas mal. Alors, ta rencontre avec ton chéri. Ah là là là là, ça s'est fait évidemment grâce à un site de rencontre. Hein.
3: Ah oui.
1: Et il habitait quand même à 20 km de toi et vous vous étiez jamais vus.
3: Ouais. Non, jamais.
1: Alors, comment t'as été séduite? Qu'est-ce qui t'a séduit?
3: Son humour.
1: On fait pas qu'il a écrit un petit texte qui t'a touché aussi.
3: Ouais, oui. Non, il avait fait une jolie présentation de lui qui mêlait humour et simplicité. C'est voilà, il m'a séduit. Comme
0: c'est tout moi, j'aurais pu te plaire. Humour et simplicité.
1: Je sais pas quoi te dire, Laura. Je ne l'encourage pas parce que la simplicité.
0: Et l'humour surtout.
1: L'humour, ça se discute, mais là, vu qu'il a un ego de la taille de l'Arkansas, comment te dire. Alors, il paraît que ton premier rendez-vous avec lui, c'était dans un bar.
3: Oui, tout à fait.
1: Et il t'a trouvé ultra timide.
3: Ouais, je parlais pas beaucoup, j'étais très timide et voilà. Maintenant, 3 ans après, il se demande ce qui s'est passé parce que je suis un vrai moulin à parole, il en peut plus.
1: Oh mon Dieu, mais alors oui, t'étais impressionnée quand tu l'as rencontré, c'est ça en fait.
3: Ouais, mais oui, bah après je suis timide, hein, mais 5 minutes quoi. Voilà.
1: Ouais, comme les enfants en fait, voilà. Alors.
0: Après, il a découvert l'aspirateur à 7h du mat.
1: Oui,
0: ça,
1: après, c'est foutu. Alors, ma chérie, là, c'est le moment où tu peux marquer 5 points. C'est la question cash. Nous allons parler de pèlerinage. Alors, les cloches de la vie. Quelle ville du Calvados est le deuxième plus grand pèlerinage de France? Quelle ville du Calvados est le deuxième plus grand pèlerinage de France? Top chrono, 10 secondes.
3: Lisieux.
1: Et c'est une bonne réponse, et oui! C'est grâce à sa basilique dédiée à Sainte-Thérèse de Lisieux. C'est le deuxième pèlerinage après Lourdes. Chaque année, il y a des millions de visiteurs qui viennent honorer la Sainte, canonisée en 1925. Ça te fait 9.
0: Première manche de la semaine, Mathieu est avec nous en Gironde. Mathieu sportif, ancien militaire qui joue au rugby, qui fait un peu de jet-ski avec ses potes. Voilà, qui a voulu faire Koh-Lanta. Mais non. Il n'a pas été suffisamment courageux. Mathieu qui aime les voyages. Ah, alors, il y a eu Tahiti, il y a eu la Polynésie française. Quel est l'endroit où tu aimerais passer quelques jours, Mathieu? Là, un endroit que tu connais pas?
4: Refaire la Corse et après plus loin, la Thaïlande.
0: Ah. Pourquoi tu voudrais aller en Thaïlande? Qu'est-ce qui t'attire?
4: Alors déjà, c'est que j'ai la chance d'avoir un parent qui connaît très bien la Thaïlande, qui connaît très bien les coins à visiter.
0: Ouais.
4: Et donc déjà, et la barrière de la langue, il pourrait m'aider parce que je suis très mauvais en langue étrangère également.
0: Ouais.
4: Donc effectivement, c'est une destination qui me plairait bien.
0: Bah, je te souhaite d'y aller. Vas-y, en plus, il y a quelqu'un qui peut t'aider au niveau de la langue. C'est clair que c'est beaucoup plus intéressant et plus accessible. T'as un porte-bonheur. Est-ce que tu l'as sur toi et est-ce que tu vois de quoi je parle?
4: Plus ou moins.
0: Bah, c'est la chevalière.

0: pas préoccupé bah, quoi oui. que ce soit. J'ai ouvert la porte, je suis allé dans sa chambre et en fait la porte s'est retrouvée à claquer. Et lui qui m'ouvre pas.
1: Sympa.
0: Voilà, sympa.
1: Donc,
0: à la réception, aller chercher une nouvelle carte.
1: Attends, t'as été à la réception, une main devant, une main derrière. On est d'accord, t'étais tout nu dans la réception.
0: Oui, c'est ça, exactement. Donc, ben, ça fait rire un peu tout le monde, ça a choqué certains. Et...
1: Mais est-ce que cet ami est toujours ton ami?
0: Oui.
1: Ah oui, d'accord, ok.
0: Mon ami, il a bien rigolé parce que il me croyait pas, quoi.
1: Oui. Bah, faut te venger quand même. Il a pas voulu ouvrir la porte. Allez, voici ta question à 5 points. Écoute bien, car ça te permettrait de prendre les devants. Tous les 4 ans, combien de jours compte une année? Tous les 4 ans, combien de jours compte une année? Top chrono, 10 secondes.
0: Jours compte une année, tous les 4 ans.
1: Tous les 4 ans, il y a une année, combien de jours elle compte?
0: Putain, merde, c'est l'année bissextile.
1: Aïe, alors c'est pas ce que tu as dit.
0: 366 jours.
1: Une année, c'est 365 jours. Et tu as raison, mais c'est après le gong. Effectivement, tous les 4 ans, c'est 366 jours. Ce qui sera le cas l'année prochaine, puisque nous aurons en 2027 un 29 février.
2: Alors, 9 pour Laura, 3 pour Mathieu. Il y aura le bingo pour vous décourager, j'allais dire.
1: Oui.
2: Mon Dieu, pour vous départager, mais tout de suite, Louane, conduire, c'est une nouveauté. Vous écoutez ici. À tout de suite.
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0: Antoine Emera avec Conduire, c'est une nouveauté. Moi je conduis mal parce que je vous ai dit que c'était l'année prochaine, l'année bissextile, c'est en 2028. Merci à Laura qui m'apporte cette précision.
1: Eh oui, heureusement qu'il y a des femmes qui corrigent toutes tes erreurs.
0: Merci Laura.
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1: Ici, nous sommes avec Laura qui a 9, Mathieu qui a 3. Laura, on a dit qu'elle n'était pas terrible en bricolage. Hein. Et il paraît que ton père, c'est pareil. Il paraît que ton père, c'est Pierre Richard. Hein, pour changer. Bah oui, pour changer l'ampoule du meuble de la salle de bain. Il paraît qu'il a cassé le meuble, cassé la vasque. Il a mis partout de l'eau dans la salle de bain et il s'est retrouvé par terre. Voilà.
3: Et ouais.

0: Ouais. La belle frayeur, belle rigolade aussi. Mais voilà, je sais de qui je tiens, du coup. Merci, papa.
1: Ah, mais c'est-à-dire que tu changes une ampoule et tu te retrouves les fesses par terre et t'as pété toute la salle de bain. C'est une belle opération, ça. Voilà.
0: Ah, c'est ouais, une opération très sympa. Hein,
1: ah,
0: je remercie encore.
1: Ah, ouais, c'est vachement bien. On l'adore. Comment il s'appelle, ton papa ?
0: Il s'appelle Fred.
1: Fred, bravo. Je t'embauche sur la prochaine émission de déco. Alors, pour t'encourager à gagner...
2: Est-ce que ça revient, déco ?
1: Oui, ça revient, déco. Je vous en parlerai plus. Alors, pour t'encourager, on va écouter un tube que je ne peux pas m'empêcher de chanter au moins une fois par jour. Attention, on écoute Camaro.

0: Oh là là, Camaro, femme like you, mais...
1: Mais
0: oui. Mais c'est la base, ça, la base. Voilà. Bon. Alors.
2: Ça vous met dans des états.
0: Bah, j'adore cette chanson.
2: Je vois ça.
0: Ma petite chérie, c'est l'heure du bingo. Alors là, t'es en tête, mais tu sais bien que ce jeu n'est vraiment pas sympa.
1: Eh non.
0: Alors, tu vas devoir, à mon top chrono, me donner un maximum de créatures de la nuit ou du mal. Oh. Tout ce qui existe comme créatures de la nuit et du mal, les méchantes créatures de la nuit ou du mal, qui sont dans le cinéma, la littérature, les contes, tout ça, etc. Toutes les créatures de la nuit et du mal, top chrono, 10 secondes.
1: Un vampire, un fantôme.
0: Bon, vampire, fantôme, je te le prends. Loup, c'est pas loup, c'est un loup-garou. Hein. Il y avait les zombies, les spectres, les ghouls, les démons, oui. Frankenstein, Baba Yaga, les sorcières, les orques, les gobelins, le kraken, la bête du Gévaudan et le troll. Tu m'en as donné deux, c'est parfait.
2: Bon, on a peut-être une petite chance, hein, Mathieu. On va peut-être y arriver. Mathieu qui est quelqu'un de bien, Mathieu que l'on apprécie, Mathieu que l'on aime, Mathieu qui est beau gosse. Je viens de citer exactement les compliments que tu aimerais entendre et qui te font plaisir.
3: Oui, c'est toujours agréable d'entendre, effectivement.
2: Je suis complètement d'accord.
0: Bien sûr, ça m'étonne pas. Hein.
2: Évidemment. Alors, notre ami Mathieu, rappelons-le qui joue avec ici Gironde, Saint-Cyr de Canès qui à cette heure-ci a 3 points. Le but du jeu, c'est de faire plus que Madame Laura dans ce bingo. Si tu marques 3 points, t'encaisses les 10 points, t'es avec nous vendredi. Et Foura, c'est à l'horizon. Ok? Pour le séjour.
0: Bah, tu vas l'encourager quand même.
2: Bien sûr, avec Joe Dassin. Pas du tout.
0: Dans les yeux des Laurie.
2: ça doit te faire plaisir parce que c'est utilisé pour le rugby. C'est un peu les troisième mi-temps, ça, cette chanson maintenant.
3: Un petit peu, ouais, effectivement.
2: Très clairement. Pour le foot d'ailleurs, mais aussi pour le rugby. Allez, on y va. On va rester un peu dans le même délire. Hein. Madame Damido nous a lancé sur des créatures. Alors, 10 secondes pour citer un maximum de créatures, mais cette fois les créatures du jour, les créatures de jour, et non pas du mal, mais du bien. Donc des créatures du jour ou du bien dans le cinéma, la littérature ou les contes. Top chrono, 10 secondes.
3: Les créatures Cendrillon.
2: Non, c'est pas une créature. Je pense aux anges, aux lutins, farfadés, aux licornes, les fées, bien sûr, la muse, centaure, les faunes, les nains, voilà, le génie, Merlin l'enchanteur, mais pas Cendrillon qui est un personnage de Disney.
0: Ça veut dire que Laura t'a compris, c'est toi qui as gagné, chérie. Bravo Mathieu, mais Laura, tu seras là vendredi pour tenter de gagner le séjour pour 4 personnes à Foura, au camping 3 étoiles le Cadoré, la croisière autour de Fort Boyard, le repas pour 4 ou la machine à café Malongo. En tout cas, tu seras avec nous pour la finale on est très très contente. T'es contente?
1: Ah oui, très contente, merci.
2: Bravo Mathieu, quand même.
0: On se voit vendredi. T'inquiète pas, t'es dans la team des champions. Bravo Mathieu. Tu n'as pas démérité. Je remercie Elorie à la technique, Céline à la réalisation, Maître Coupez au savoir et la beautiful Laura au standard et la petite personne qui fait des vannes pas drôles, Eric Bastien. À demain mes chéris. Dis donc, il n'est pas un peu l'heure d'aller se coucher?
2: Oui, parce que là, on vient de passer un bon moment avec le best-of d'Otake. Faut quand même qu'on récupère pour tout à l'heure, là. Hein.
0: Et puis surtout, c'est l'heure que Johan Guérin nous informe.
2: Il est là, Johan Guérin?
0: Mais oui!
2: Le grand Johan Guérin?
0: Bien sûr!
2: Il arrive tout de suite avec ici, dès 5h.

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0: Les deux sushis, Jane Birkin, pour vous souhaiter la bienvenue.
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0: Bonjour, très bon réveil. On espère que vous avez passé un excellent week-end, que vous êtes en forme pour entamer cette nouvelle semaine. L'équipe des Lève-Tôt est à vos côtés. Emeline, Saveria, Mélodie, Antoine et Cyril Ardo. Bonjour Cyril.
3: Bonjour Yoann Guérin, bonjour la France.
0: On parle gourmandise ce matin avec vous.
3: Et oui, elles sont bien rouges, bien sucrées, délicieuses. Avec un peu d'avance, les premières cerises du Périgord sont déjà mûres.
0: Quel bonheur, on va en parler dans le journal. Si vous faites le tri en ce moment dans la maison, on vous dit ce matin comment réussir à revendre vos vêtements en ligne. Les bons conseils de Valère Coréard sont dans 5 minutes. 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
0: Lundi 11 mai, très bon début de semaine. Il est 5h. À la une, Cyril, un Français présente les symptômes de l'antivirus.
3: Ce virus connu, mais rare, qui a fait 3 morts à bord du bateau de croisière MV Ondius et pour lequel il n'existe ni vaccin, ni traitement. Les 5 passagers français sont arrivés hier en fin d'après-midi à l'aéroport du Bourget, près de Paris. Et c'est justement dans le vol entre les Canaries et la France que cette personne a commencé à présenter les symptômes. La ministre de la Santé, Stéphanie Rist, l'a confirmé hier soir.
4: Un de nos 5 compatriotes a eu des symptômes qui peuvent potentiellement ressembler à ce virus hantavirus, qui, je le rappelle, est un virus qu'on connaît, qui a déjà fait des épidémies en Argentine. Et il va falloir attendre les 24 heures du test de ce patient pour savoir si c'est le virus ou pas.
5: Ça confirmerait que l'incubation est parfois très longue.
4: Alors l'incubation, elle est de 6 semaines. Alors elle est souvent dans les 15 premiers jours, mais elle peut aller jusqu'à 6 semaines. Pour cette raison que nous prendrons des mesures d'isolement qui dureront les 6 semaines.
3: Stéphanie Rist, la ministre de la Santé, invitée du journal de 20h de France 2. Les 5 Français sont donc placés en isolement strict à l'hôpital Bichat à Paris. Ils vont être soumis à une batterie de tests. Du côté du navire MV Ondus, les derniers passagers doivent être évacués aujourd'hui avec un dernier vol en direction de l'Australie. Dossier complet à retrouver sur ici.fr. 16 familles françaises déposent ce matin une plainte collective contre TikTok auprès du parquet de Paris pour abus de faiblesse. Des parents endeuillés par le suicide de 5 adolescentes ou dont leurs enfants souffrent d'anorexie, de dépression et d'idées suicidaires. En octobre dernier, une enquête contre le réseau social a déjà été ouverte, soupçonnée de faire la promotion du suicide chez les jeunes.
0: En pleine guerre en Iran, les particuliers ne sont pas les seuls à souffrir de la flambée du prix du pétrole.
3: Les industriels de l'agroalimentaire et les distributeurs se retrouvent cet après-midi pour une réunion avec le gouvernement 2 mois après la fin des négociations commerciales et une augmentation de 0,05% des tarifs. Certaines voix s'élèvent, Sophie Audigne, pour rouvrir les discussions.
6: Du côté des industriels, les appels à l'aide deviennent insistants. Les charcuteries décrivent une situation intenable. Des hausses des prix de l'emballage plastique de 30 à 40%, comme pour le gazole, ce qui rend le transport de marchandises hors de prix. Même discours pour les coopératives laitières, touchées en plus par l'envolée des tarifs des engrais. Plus radical, le géant Lactalis, avec sa marque Président, annonce déjà répercuter ces augmentations sur les prix aux consommateurs. Pourtant, pas de demande généralisée de réouverture des négociations, comme en 2021. Après le déclenchement de la guerre en Ukraine. D'ailleurs, la grande distribution n'en veut pas. Judith Giguet, à la tête de la FCD, la Fédération du commerce et de la distribution.
7: On n'est pas dans les conditions qui nécessiteraient une réouverture généralisée, mais même sectorisée. Parce qu'il y a quelqu'un qu'on ne peut pas oublier, c'est le consommateur. Il est sorti de 2 années d'inflation importante, 22-23. Il regarde particulièrement le prix. Et augmenter les prix pour le français ne va pas obligatoirement dire maintenir les volumes d'achat. Il va faire des arbitrages.
6: Pour l'heure, 2 secteurs seulement ont officiellement demandé une renégociation de leurs tarifs, les sacs poubelles et le papier toilette.
3: Les 542 salariés de Bouchara bientôt fixés sur leur sort. Le tribunal de commerce de Paris doit rendre sa décision aujourd'hui concernant les offres de reprise partielle de l'enseigne de décoration et de textile. Une offre d'une société hongkongaise est bien placée, mais elle ne propose de reprendre qu'un tiers des employés et la moitié des magasins.
2: C'est le premier jour des Saintes-Glaces.
3: Bien connu des jardiniers. Cette période du 11 au 13 mai, associée traditionnellement à des gelées destructrices pour les plantations, et signe que la nature nous réserve toujours quelques surprises. Les premières cerises du Périgord sont mûres. Jeanne de Butler, et en plus, elles sont bonnes.
8: Yann tend le bras debout sur la deuxième marche de l'escabeau. Il attrape deux belles cerises rouges et sucrées.
9: Hop. Regardez comme elles sont bien rouges en plus.
10: Belle couleur un peu comme ça, oui, effectivement, lit de vin. Moi, je les trouve très belles. En plus, elles ne sont pas du tout véreuses.
9: En vrai, elles sont bonnes.
10: Là, faut pas hésiter.
9: Hop, en profiter avant que les oiseaux ne le fassent.
8: Au pied de l'arbre, Elsie, sa fille, porte le petit panier. Le jus lui coule jusque sur le menton.
10: T'en as plein partout, là, ça couline, ça dégouline là, sur le visage.
11: C'est trop bon. Ils sont trop bonnes.
9: Bah, une encore, c'est la dernière.
11: Ah oui, mais pour le goûter. La plus rouge du monde. Ah, Elsie, elle est bien rouge.
10: On a déjà ramassé l'équivalent d'à peu près 2-3 kilos. Hein. On a fait, oui, une bonne vingtaine de pots de confiture déjà. Plus les cacoutis. Et toutes celles qu'on mange sur l'arbre. Attends, je les compte pas.
8: Avant, Yann habitait du côté de Poitiers. Jamais il n'avait de cerises avant la fin mai.
10: On peut quand même noter les températures un peu extraordinaires qu'on a pu avoir sur le mois d'avril. On est monté vite. Pardon, j'ai la bouche pleine. On est monté vite à presque plus de 30 degrés. Hein. Pour moi, la cerise, c'est plus sur des récoltes d'été. Maintenant, je sais que j'ai d'autres cerisiers sur le domaine. Et il y en a qui ne sont pas du tout mûrs encore, hein, qui sont vraiment verts. Donc, ça permet d'allonger un petit peu le plaisir et d'en profiter encore plus longtemps.
8: Mais c'est mamie qui est partie avec les cerises pour faire les confitures. Elles seront servies à la table du petit déjeuner pour les clients du gîte.
3: Jeanne de Butler, ici Périgord. Et attention avec la pluie qui peut faire éclater les cerises. Il faut donc vite les cueillir. La pluie, justement, Yoann Guérin, journée encore très perturbée.
2: Ouais, le front pluvieux qui s'étend ce matin des Pays de la Loire à la Champagne-Ardenne, du Poitou au Centre-Val de Loire et de la Bourgogne à la Lorraine. Elle glisse en journée vers la Charente, le Limousin, le nord de l'Auvergne-Rhône-Alpes. Les pluies sont parfois accompagnées de coups de tonnerre du Jura au nord des Alpes. Les éclaircies, on va en parler quand même parce qu'elles sont belles près de la Manche ce matin. Soleil qui revient aussi ce matin au sud de la Garonne et du Roussillon à la plaine du Languedoc. Cet après-midi, le temps tourne à l'orage sur les Pyrénées et le Piémont. Et puis en Corse, les éclaircies s'imposent sur la façade orientale. En revanche, le ciel reste chargé sur l'ouest avec quelques averses possibles. Les températures en ce moment à Lille, 8 degrés à Rennes et Caen, 10. À Paris, Toulouse, Clermont-Ferrand et Guéret, 11. Nous avons 12 à Nantes, Bordeaux, Tours et Dijon. 13 à Strasbourg, 18 à Marseille pour les maximales. Elles sont en baisse entre 13 et 18 sur la moitié nord, de 18 à 23 degrés au sud.
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2: 5h06, excellent réveil. C'est pas toujours évident de sortir du lit le lundi matin, mais on est là pour vous accompagner de la meilleure des façons en vous apportant le petit sourire qui fait du bien et la musique. Et rien de mieux que France Gall pour démarrer la semaine. Tout pour la musique. Très bon lundi à vous, amis Lefto.

0: pour la musique, France Gall à 5h10. Bon début de semaine.
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0: Qui n'a jamais fait ou a été victime d'un canular téléphonique? Moi, je me souviens, j'en ai fait, vous en avez fait aussi.
3: J'ai été victime.
0: Bon, attendez d'entendre la mésaventure du pape Léon XIV. Même quand on est le chef de l'Église catholique, on n'échappe pas aux procédures de sécurité ni au raccrochage au nez. L'anecdote a été révélée par le New York Times il y a quelques jours. Ça se passe peu après son élection. Le pape né à Chicago appelle sa banque américaine pour mettre à jour son adresse. Tout se passe bien. Il répond aux questions secrètes, valide son identité jusqu'au moment où, où la conseillère lui demande très calmement de passer en agence pour signer les documents. Problème, de la place Saint-Pierre jusqu'à Chicago, le trajet est un petit peu long pour un changement de coordonnées. Léon XIV finit par lâcher, je le cite, « Est-ce que ça changerait quelque chose si je vous disais que je suis le pape ?» Et en fait, la réponse de l'employé est juste magique. Elle a cru un canular, elle lui a tout simplement raccroché au nez. Il aura fallu l'intervention d'un ami commun et du président de la banque pour débloquer la situation. Comme quoi, même pour le représentant de Dieu sur Terre, le service client d'une banque reste impénétrable.
3: Ça n'a pas que des avantages d'être le pape.
0: C'est clair, non mais elle est géniale cette histoire. On parlait des États-Unis justement, on va y rester parce que dans un mois tout pile, qu'est-ce qui se passe, Cyril ?
3: Eh bien, c'est le début de la Coupe du Monde de foot le 11 juin prochain et vous l'entendrez, les bars et les restaurants s'y préparent déjà.
0: Pour la musique, on lance la semaine de la meilleure des façons. Marine avec Escroc, on l'écoute avant 5h30, mais avant par ici les économies.
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0: Bonjour Valère Correard.
5: Bonjour Yoann.
0: Chaque jour avec vous, un bon plan pour notre pouvoir d'achat aujourd'hui. Vous vouliez nous parler chiffon.
5: Oui, et répondre à ce mail de Fabienne. Depuis 3 ou 4 ans, j'ai mis plusieurs articles en vente sur Vinted, malheureusement sans succès. Des vêtements de belle qualité, nous dit-elle, en très bon état et à très petit prix. Pourtant, j'ai toujours ces vêtements chez moi et je désespère de trouver une solution pour les vendre et en retirer un petit revenu. Sauriez-vous me dire s'il existe d'autres moyens que les plateformes internet? Peut-être des friperies ou ressourceries. Si vous avez des idées à me suggérer, je les accepte avec grand plaisir. Bon, merci pour ce message. Fabienne, c'est vrai que c'est pas toujours facile de vendre ses vêtements en ligne, mais pas de panique, il y a sans doute une solution.
0: Mais Valère, vous nous avez déjà donné quelques conseils sur la qualité des annonces.
5: Oui, ça me fait plaisir que vous en rappeliez d'ailleurs.
0: Vous voyez?
5: Et c'est exact. Il faut soigner vos annonces. Fabienne, vous pouvez déjà supprimer les anciennes qui n'ont plus d'intérêt. Ne vous dites pas qu'Internet c'est fichu. Refaites-en de nouvelles sur Vinted ou Le Bon Coin si vous voulez, mais en faisant attention aux photos. Ça, c'est la première chose. Des vêtements repassés sur cintre dans un endroit neutre et bien éclairé avec plusieurs prises. Ensuite, la description est importante. Aussi, le titre de l'annonce. Mettez en avant la marque, l'état, la couleur et puis définissez un prix accessible. En général, la plateforme d'ailleurs vous conseille sur le prix. Et puis si ça prend pas, vous avez deux bons plans, les vide-greniers, alors là on est en pleine reprise de ces événements pour le printemps, ou alors les fripes, les dépôts-ventes aussi de vêtements d'occasion peuvent être une filière intéressante. Donc là, vous pouvez tenter votre chance aussi. Si vous avez d'autres bons plans à partager avec Fabienne, pensez à m'écrire, je lui partagerai vos astuces. Mon mail c'est paricideseconomies@radiofrance.com.
0: Merci Valère. Demain, focus sur les aides au déménagement parce qu'elles peuvent vous aider. Elles sont même insoupçonnées pour certaines. Par ici les économies, c'est le rendez-vous qui pense chaque matin à votre budget.
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0: 5h15, Cyril, préparez les drapeaux, les maillots bleus et le maquillage tricolore. La Coupe du Monde de foot approche.
3: C'est dans un mois. Pile poil, début du mondial le 11 juin et pour la première fois dans l'histoire de la compétition, c'est organisé par 3 pays, les États-Unis, le Canada et le Mexique. Comme tous les 4 ans, l'événement devrait faire le bonheur des bars et des restaurants. À Avignon, Marion Bernard, les commerçants se préparent déjà.
7: Et le lieu à Avignon où les matchs se regardent, c'est la place Pie et ses terrasses XXL. Au bar l'Halogène, Laurent, le gérant, a déjà pensé à tout.
8: Des colliers, des chapeaux, des maquillages pour les joues, là, bleu, blanc, rouge. Et on distribue ça à chaque match. On a acheté une télé d'ailleurs, une grosse télé. On a un écran de 2,50 m pour la Coupe du Monde spécialement.
7: Oui, on investit car la formule est toujours la même. Plus la France va loin.
8: Plus le lit, on augmente le chiffre. Ça fait des pourboires pour les serveurs. En plus, ça fait du positif pour tout le monde.
7: Place de l'horloge, on tempère. Oui, Géraldine de la Brasserie des Arts sortira le grand écran, mais l'effet d'une soirée match sur ses affaires est assez moyen.
9: Il y a 2 ans, quand il y a eu la Coupe d'Europe, oui, ça a drainé beaucoup de clientèle. On a aussi des personnes qui squattent les tables. Les gens, quand ils sont là au début du repas, ils restent jusqu'à la fin. Donc ça monopolise aussi des tables.
7: Et puis certains savent déjà qu'ils vont passer leur tour, comme Damien à la tête du Café Saint-Jean, lui aussi place Pie. En mode Coupe du Monde, rien de rentable pour lui, alors il fera comme il y a 4 ans, se positionner sur le créneau bar garantie sans foot.
10: On était autant plein que les autres finalement. Le fait de diffuser le match, comme c'est bruyant, tout ça, ben, tous les gens qui veulent manger tranquillement, ben, du coup ça les fait fuir. Reste plus que la clientèle qui boit, qui mange une planche ou quoi, mais c'est pas le fond de notre clientèle quoi. Pour les tristes de pas voir le match, ils peuvent pendant le repas aller jeter un coup d'œil sur l'écran d'à côté quoi.
7: L'écran géant du Red Sky, habitué des Coupes du Monde qui lui font de belles fins de mois, mais qui se retrouve cette année face au sujet des horaires de retransmission. Des matchs qui vont commencer pour la plupart à 23h. Le gérant François se questionne donc déjà sur le souci du tapage nocturne ou celui des prolongations de matchs.
11: Sur la fin, quand la France va loin, quand les matchs se jouaient le dimanche à 17h, on tirait jusqu'à 3h du matin. Là, il faudra fermer. Et puis à un moment donné, il faudra peut-être demander une ou deux dérogations pour les quarts, les demi et la finale.
7: Car il ne se voit pas couper le match pendant les tirs au but. Si ça arrive, il compte sur l'indulgence des agents de police qui pourraient bien, eux aussi, profiter de la retransmission du match des Bleus sur son écran ces soirs-là.
3: Marion Bernard, ici Vaucluse, début du Mondial dans un mois tout pile. Et pour voir la France jouer, il faudra attendre quelques jours supplémentaires. Ce sera le 16 juin face au Sénégal.
0: On va patienter, 5h17. Tiens, on va parler d'un amoureux aussi du foot. Alors lui, il soutient plutôt Marseille, oui. C'est Jul. Ben oui, le rappeur marseillais sur France 4 ce soir. Un documentaire vous fait découvrir qui est vraiment la star préférée de vos enfants ou de vos petits-enfants. On le découvre dans les coulisses télé, mais avant place aux Jacksons avec Blame It on the Boogie. Très beau réveil.

0: se réveille avec les Jacksons, Blame It On The Boogie, 5h21. L'éphéméride de ce 11 mai, on souhaite un bon anniversaire à Laetitia Casta, 48 ans aujourd'hui, à Armel Lecléache, le navigateur, 49 ans, 52 ans pour Benoît Magimel, 60 ans pour Estelle Lefébure, et puis bon anniversaire au chanteur Renaud.
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0: Ah, vous le tenez bien, hein, Renaud. Hein.
2: Ah, j'essaye.
0: 74 ans pour Renaud aujourd'hui. Et puis tiens, c'est un événement fondateur pour l'humour moderne. Le 11 mai 69, qu'est-ce qui s'est passé? Les membres de ce qui allait devenir la troupe des Monty Python se réunissaient pour la première fois officiellement pour discuter d'une collaboration. Ils ont clairement jeté les bases d'un humour absurde qu'on adore, qui allait révolutionner la télévision et le cinéma. Et la télé, bah justement, on en parle aussi dans les coulisses de Patrice Gascoigne.
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0: Et aujourd'hui, Patrice, vous vous êtes fixé un défi. Vous voulez nous faire découvrir le chanteur préféré de nos enfants et petits-enfants, un certain Jules.
4: Je vais vous surprendre, Jules, ce sont les mamies marseillaises qui en parlent le mieux.
5: On l'a connu jeune.
6: Moi, il était jeune, il était petit, il était bagarreur.
5: Oui, voilà.
6: C'est vrai. Après, il s'est arrangé en grandissant. Voilà.
5: Moi, je l'aime bien.
6: Il est bien.
4: Je plaisante, mais ces deux gentilles mamies de Marseille, elles l'ont connu, ce Jules dont tout le monde parle, celui qui fait briller les yeux de vos petits-enfants ou fait danser vos enfants. Alors, je vais vous donner les clés pour les surprendre. Regardez le documentaire inédit proposé ce soir par France 4, intitulé Team Jules. Il lève un coin du voile sur cette star de la chanson, paradoxalement assez discret. Alors Jules, héros populaire ou pur produit commercial, adoré ou détesté, quoi qu'on en pense, le chanteur Jules est un phénomène de société. Le documentaire propose une immersion unique pour comprendre qui est cet artiste. Mais j'ai demandé au réalisateur de Team Jules, Anthony Higoulen, d'abord pourquoi Jules ne répond pas à vos questions? Pourquoi il n'a pas participé à ce documentaire qui raconte sa vie? Écoutez la réponse de Anthony Higoulen.
7: Franchement, ça ne nous a pas vraiment étonné qu'il ne réponde pas à nos demandes. Jules a toujours été comme ça, il parle tout le temps à son public, mais à travers ses chansons et quasiment quotidiennement sur ses réseaux. Il s'exprime pas vraiment dans les médias. Et quelque part, son absence, elle raconte déjà beaucoup sur lui, sur son rapport au système et sur son besoin de garder le contrôle. Donc ça nous a vraiment poussé à faire un pas de côté et à raconter Jules sans Jules, à travers ceux qui l'écoutent et ceux qui le vivent. Et c'est là que ça devient vraiment intéressant dans une démarche de documentariste, car plus qu'un homme, c'est l'histoire d'un phénomène qu'on a raconté dans ce film.
4: Anthony Higoulen, qu'est-ce que vous auriez envie de dire à nos auditeurs pour qu'ils regardent Team Jules ce soir sur France 4, votre documentaire?
7: Je leur dirais, venez sans a priori, même si vous le connaissez pas, parce qu'en fait, vous avez déjà forcément déjà croisé son nom, vu son signe ou entendu un de ses refrains. Ce film, il s'adresse pas uniquement aux fans, c'est une plongée dans un phénomène de société. On raconte comment un artiste, sans passer par les circuits classiques, a réussi à devenir incontournable. C'est presque une histoire contemporaine de réussite, mais à la manière d'aujourd'hui, avec Internet, avec une proximité directe avec le public et avec des codes complètement différents.
4: Voilà, avec Anthony Higoulen, je vous donne des petits biscuits pour l'air de rien auprès de vos enfants, vos petits-enfants. Glissez que vous le connaissez, le Jules, le rappeur star de la cité phocéenne, celui qui a accueilli la flamme olympique à Marseille en 2024, l'artiste le plus écouté en France en 2025. Team Jules, ce soir sur France 4. Mais comme vous êtes aussi Team Coulisse Télé, je vous donne rendez-vous demain, même heure, même endroit.
0: Merci Patrice Gascoigne, allez prendre un petit miel chaud, ça vous fera du bien à la voix. 5h24, l'histoire, elle est fascinante et on vous la raconte chaque matin. Ce lundi, on revient sur l'origine de l'épée de Damoclès. Un voyage, nouveau voyage dans le temps signé Stéphane Bern, mais avant c'est une artiste qu'on aime et qu'on soutient. C'est Marine et son titre Escroc. Très bon lundi.

0: Marine et son titre escro, 5h27, un peu d'histoire avant l'actu. Stéphane Bern, ce matin, en voyage au temps où un courtisan trop admiratif a accepté de prendre la place d'un tyran le temps d'un dîner.
1: Un homme envie la vie du roi, alors le roi lui propose d'essayer, mais avec une épée suspendue au-dessus de sa tête. Une sorte de vie ma vie version Squid Games. Syracuse en Sicile, 4e siècle avant notre ère. La cour du tyran d'une île ancien brille de richesses. Banquets, or, musique, serviteurs, au top du bling-bling.
2: I'm really rich.
1: Parmi les courtisans, Damoclès ne cesse de répéter combien le souverain est chanceux. À gouverner, être riche, être puissant, mais quelle vie formidable. Le tyran Denis finit par se lasser de ses flatteries. Très bien, dit-il, tu veux ma place? Prends-la pour une soirée. Un CDD qu'on ne saurait refuser, même sans lire le contrat. Alors, on installe Damoclès sur le trône. Devant lui, un banquet somptueux, des serviteurs attentifs, des mets raffinés. Mais au-dessus de sa tête, Denis fait suspendre une épée, une vraie, bien pointue et bien aiguisée, accrochée par un simple crin de cheval. Au début, Damoclès tente de profiter du festin, mais l'épée oscille légèrement. Le fil semble fragile. À chaque mouvement, elle menace de tomber et de découper Damoclès en deux. Damoclès, du coup. Très vite, le repas devient impossible. Damoclès ne voit plus ni l'or, ni les plats, ni la musique. Il ne voit que l'épée. Il se lève et supplie Denis. Il préfère redevenir courtisan. Rétropédalage XXL. Aujourd'hui encore, quand une menace plane sur quelqu'un, on dit qu'il a une épée de Damoclès au-dessus de la tête. Une image vieille de plus de 2000 ans. Et toujours aussi tranchante.
0: Merci Stéphane Bern pour ce voyage dans le temps. Moi, je voulais aussi remercier ce matin Serge qui est à Grenoble, qui nous a appelé pour nous souhaiter un petit bonjour. Et ben, on vous embrasse bien fort, cher Serge. 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Nous sommes le lundi 11 mai dans l'info du jour. Comment vont être suivis les 5 Français évacués du navire MV Ondius, foyer d'antivirus? Ils sont arrivés hier à l'hôpital Bichat à Paris. On y revient dans moins de 2 minutes. Mais avant 5h30, toute l'actualité en France et dans le monde, c'est le 90 secondes avec vous, Cyril Ardoux.
3: La fin de vie, de retour au Sénat pour un examen en deuxième lecture. Deux textes, un sur les soins palliatifs, l'autre sur l'aide à mourir. L'adoption de cette seconde proposition de loi est très incertaine. Les sénateurs sont très divisés sur le sujet et il y a 700 amendements à examiner. Ils ont perdu leur fille ou vu leur enfant sombrer dans les idées suicidaires, la dépression ou l'anorexie. 16 familles françaises déposent une plainte collective contre TikTok pour abus de faiblesse. Une enquête est déjà ouverte depuis octobre. Le réseau social est notamment soupçonné de faire la promotion du suicide chez les jeunes. Après la polémique, l'enquête suite à la diffusion de l'hymne Maréchal, nous voilà dans les rues de Carpentras dans le Vaucluse. Vendredi, en marge des commémorations du 8 mai 45, le parquet ouvre une enquête pour provocation à la haine. Un titre placé par mégarde par un technicien selon la radio associative qui s'occupait de la programmation. L'ère du précaré français en Afrique est terminée, dit Emmanuel Macron. Le chef de l'État est au Kenya aujourd'hui et demain. Pour le seul grand sommet Afrique-France de sa présidence, plusieurs milliards d'euros d'investissement doivent être annoncés. En football, après l'avant-dernière journée de Ligue 1, sauf coup du sort, le PSG quasiment assuré d'être sacré champion de France après avoir battu Brest 1-0. Marseille peut toujours croire à la qualification en Coupe d'Europe après s'être imposé 1-0 sur le Havre. Et puis un aspirateur sous-marin capable d'aspirer les déchets et microplastiques sans perturber la vie marine, sacré au prestigieux concours les hier à Paris. 250 inventions au total ont été présentées cette année.
0: L'info du jour, un Français présente les symptômes de l'antivirus.
3: Et il fait partie des 5 ressortissants à avoir été évacués du bateau MV Ondius. Les symptômes se sont déclarés dans l'avion qui les ramenait à Paris. On saura dans la journée s'il est positif ou non au virus. Mais dans tous les cas, ces 5 passagers ont été placés en isolement strict à l'hôpital Bichat à Paris jusqu'à nouvel ordre. Yvan Planteil, ils vont être soumis à une batterie de tests.
4: Oui, et s'il s'avère que le patient qui présente des symptômes est positif, il se
1: sera placé, selon le protocole, dans une chambre spéciale à pression négative et qui dispose d'un sas d'entrée et d'une aération unique. Et si les autres croisiéristes sont négatifs, isolement pendant 6 semaines, d'abord à l'hôpital, et nous verrons pour la suite, ajoute la ministre de la Santé. Stéphanie Rist, qui affirme que les autorités sanitaires connaissent ce virus. Hier, les 5 patients sont arrivés à l'hôpital Bichat dans 5 ambulances différentes, leur conducteur intégralement vêtu de blouse bleue, ce qui rassure plus ou moins ses patients ou proches rencontrés devant l'établissement.
2: Un petit peu d'inquiétude, mais pas plus que ça, parce que je me suis dit qu'ils allaient être confinés, donc je me suis dit qu'il n'y avait pas tellement de risques.
4: Ma fille vient d'accoucher, je me demandais si j'allais donner l'information, et finalement je ne vais pas la lui donner, parce que je pense que ça va l'inquiéter quand même. Parce que le pavillon des maladies infectieuses et tropicales, là, il est juste en face de la maternité.
5: Tant qu'il ne parle pas d'épidémie, là c'est juste une suspicion. Hein. Puis s'il y a quelqu'un qui commence à s'inquiéter, tout le monde va commencer à s'inquiéter aussi. C'est vous qui me faites peur.
1: La ministre de la Santé assure que 8 autres Français ont été testés négatifs après avoir voyagé dans le même avion que l'une des personnes décédées à cause de l'antivirus.
3: Et la ministre de la Santé indique également que la France est loin d'être en pandémie, mais est prête à y faire face en cas donc de pandémie avec un stock important de masques et de tests PCR. 5h34 sur votre radio locale ici. Et Yoann Guérin, un coup d'œil sur le ciel avec un temps en demi-teinte aujourd'hui.
0: Ouais, le front pluvieux s'étend ce matin des Pays de la Loire à la Champagne-Ardenne, du Poitou au centre-Val de Loire, de la Bourgogne à la Lorraine. Il glisse en journée vers la Charente, le Limousin, le nord de l'Auvergne-Rhône-Alpes. Les pluies sont parfois accompagnées de coups de tonnerre du Jura au nord des Alpes. Et puis les éclaircies, elles sont belles près de la Manche ce matin. Le soleil revient aussi ce matin au sud de la Garonne et du Roussillon à la plaine du Languedoc. Cet après-midi, le temps risque de tourner à l'orage sur les Pyrénées et le Piémont. Les températures en ce moment à Lille, 8 degrés à Rennes, 10. Nous avons à Paris, Toulouse et Clermont-Ferrand, 11. 12 à Nantes, Bordeaux et Tours, 13 à Strasbourg, 18 à Marseille. Aussi vos messages sur la page Facebook ici. 8 degrés relevés dans le département de l'Eure par Gilbert. On a 10 à Urune dans le Pays Basque, nous dit Marie-Laure. Officiellement, c'est plutôt un 8 qui est ressenti avec le vent. 11 degrés à Verdun, on salue Eric. 12 en Haute-Vienne, merci Marie-Laure. 12 également en Côte d'Or avec Marie-Jeanne. Dans le Gard, même température relevée par Maggie. 12 degrés 3, ça c'est à Mulhouse, on salue Kevin. 15 à Palavas avec Astrid et puis 17 au Lavandou. Merci Eddy. Pour les maximales, elles sont en baisse entre 13 et 18 sur la moitié nord, entre 18 et 23 au sud.
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0: 5h35, bon début de journée, on espère que le week-end a été agréable. Je vais vous donner une bonne raison d'apprécier ce lundi. Pourquoi ?
3: Oui.
0: Parce que c'est une semaine très courte qui s'annonce avec le pont de l'Ascension à partir de jeudi. Voilà une info réjouissante, tout comme la musique de Florent Pagny. Bienvenue chez moi.

0: compagnie, bienvenue chez moi et bienvenue sur votre radio ici, 5h39.
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0: On est là chaque matin pour vous réveiller et vous éviter les pièges et arnaques, c'est votre rendez-vous, c'est pas vrai?
3: Et ce matin, on s'intéresse aux appels téléphoniques silencieux. Une inquiétude grandit. Sont-ils faits pour cloner notre voix lorsque l'on décroche? On prend le temps de décrypter avec Aude Razo dans 5 minutes.
0: Pour la musique du réveil, c'est avec Murrayhead. Un petit voyage comme ça, ça vous tente?
3: Oh oui, à Bangkok.
0: Ah, formidable, One Night in Bangkok, on l'écoute avant 6h, mais avant on accueille Sabine pour un tout autre voyage, direction le Pas-de-Calais, à Bruay-la-Buissière. Bonjour Sabine.
4: Oui, bonjour.
0: Soyez la bienvenue.
4: Oui, merci.
0: Comment ça va ce matin, Sabine?
4: Oh, ça va, ça va.
0: Oui, avec la météo, comme ça on fait aller.
4: Oh oui, mais quand on allume la radio et qu'on entend votre voix, c'est terminé la journée.
0: Ah. Oh, bah, ça, c'est adorable. Ça
3: vous êtes notre soleil, Johan.
0: Franchement. Non, mais ça nous fait
4: chaud. Voilà, c'est vrai.
0: Ça nous fait chaud au cœur, Sabine. Merci pour ce petit mot fort agréable. Nous aussi. Bah, vous aussi, vous êtes notre soleil. Franchement, c'est vrai que le matin, on se réveille aussi, en pensant en particulier à vous, Sabine. Chaque matin, on est là, on se dit,
3: Sabine?
0: Mais oui. Et ben, voilà. Elle est avec nous. Quel est le programme pour votre lundi, Sabine?
4: Écoutez, une petite. Enfin, là, il pleut un peu dans le Pas-de-Calais, là. Hein, donc, on verra bien. Si on peut faire une petite marche, ça serait bien.
3: Petite balade.
0: Ben ouais, ça, c'est vrai que c'est toujours bon à prendre. Sabine, nous, on va vous offrir la Radio Collector ici, dernière génération. Comme ça, le soleil vous accompagnera partout grâce à ce cadeau, Sabine.
4: Merci beaucoup.
0: On vous souhaite une bonne journée et merci de votre fidélité. Et à très bientôt, on vous embrasse. Oui?
4: S'il vous plaît.
0: Oui, allez-y.
4: Oui, je voudrais faire un petit coucou à une membre de mon association, Madame Liliane Duquesne, qui habite à Vendin-les-Bithunes. Voilà, c'est une grande personne.
0: Eh ben, le message est passé.
3: On l'embrasse.
0: Et quel est le nom de votre association, Sabine?
4: L'association La Maison des Aveugles de Bruay-la-Buissière.
0: Eh ben voilà, le message est passé. Sabine, on vous embrasse bien fort. À bientôt, belle journée.
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0: C'est pas vrai, le rendez-vous anti-arnaque. Aude Razo, on s'intéresse à des appels téléphoniques étranges quand on décroche et que personne ne parle au bout du fil.
6: Oui, ça nous est tous arrivé. Le téléphone sonne. Allô? Allô, allô? Grand silence, allô, toujours rien, ça raccroche. Bon, deux solutions, soit ça capte mal, ça peut arriver, soit le coup de fil est malhonnête. Objectif numéro 1, l'escroc veut savoir si votre numéro est actif, que la ligne est bien attribuée et que donc il peut tenter de vous escroquer via ce numéro. C'est exactement la même chose que les textos bizarres qu'on reçoit parfois. Coucou, t'es où? Comment tu vas? Vous ne connaissez pas le numéro, vous ne répondez pas.
0: Mais autres, certains disent que ces appels silencieux servent aussi à cloner notre voix. C'est assez fou, est-ce que c'est vrai?
6: Alors là-dessus, je nuance un peu, je l'ai effectivement beaucoup vu passer ces derniers jours, qu'un simple allô permet à l'escroc de prendre un échantillon de votre voix pour la cloner et pour ensuite se faire passer pour vous, pour piéger vos proches par exemple. Bon, restons calmes, les spécialistes de l'intelligence artificielle sont formels, le mot allô, il est quand même un peu court, et même si vous répétez trois fois allô, allô, allô, c'est pas avec ce tout petit bout qu'un malfaiteur va arriver à recréer votre voix de manière crédible et à vous faire dire des phrase entière avec son logiciel de clonage. Il faudra vraiment que vous vous mettiez à parler plusieurs dizaines de secondes. Petit conseil quand même pour repérer une voix clonée, parce que oui, l'arnaque existe. Généralement, c'est une fausse maman ou autre qui vous appelle pour vous dire qu'elle a besoin d'argent. Parlez-en à vos parents, vos enfants. Convenez entre vous d'un mot-clé du style ananas, pamplemousse, un mot que vous ou votre proche pourra prononcer dans la conversation pour être sûr que l'appel est authentique.
0: Merci beaucoup, Aude Razo. C'est pas vrai, la chronique est à retrouver sur ici.fr. 5h44, voici Kenji Girac et Vianney avec Le Feu sur votre radio ici.

0: 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Bonjour.
1: Bonjour Yoann. Eh bien, dans l'actualité en Bretagne, Justine, il y a la joie des supporters du Stade Rennais.
2: Et non seulement Rennes a gagné hier soir son dernier match à domicile de la saison, 2-1 contre le Paris FC, mais cette victoire qualifie surtout Rennes pour l'Europe, sans que l'on sache encore pour quelle Coupe d'Europe. Pour cela, il faudra attendre le match de dimanche prochain à Marseille. En attendant, donc, les supporters exultaient hier soir.
3: L'Europe, on l'attend depuis 2 ans, ça fait plaisir. On va pouvoir se déplacer en Europe avec les copains, ça va être super.
4: Exceptionnel, le poste, c'est extraordinaire.
5: Bah, je l'aime, grâce à lui, on est en Europe. En vrai, s'il n'aurait pas mis autant de buts, on serait jamais en Europe.
6: Heureuse de cette victoire pour le Stade Rennais.
7: Ah, c'est un plaisir fou, c'est incroyable, il n'y a pas de mots pour ça.
8: C'est rose, la Coupe d'Europe.
2: Roazhon Coupe d'Europe, voilà, résumé du match et joie des supporters, ça t'a retrouvé sur ici.fr, nos réseaux sociaux et tout au long de cette matinale.
1: Allez, du sport encore, parce qu'aujourd'hui on souhaite un très bel anniversaire à un de nos plus grands champions bretons et plus grands champions français d'ailleurs. Bon anniversaire au Chaka à l'Armel, le Cléache, le navigateur fête ses 49 ans. Please to meet you. Et petit clin d'œil avec ce titre des Rolling Stones, Sympathy for the Devil, qu'il adore, qu'il a souvent écouté d'ailleurs en course. On rappelle, hein, Carmel Le Cléache a remporté le Vendée Globe 2016. Ça fait donc 10 ans, ça fait donc encore un anniversaire à souhaiter. Bon anniversaire, Armel Le Cléache.
0: Ici, dès 5h. 5h49, la une de la presse.
9: Epstein, ce que vous n'avez jamais lu, c'est l'enquête du magazine Society qui fait grand bruit.
0: Ouais, et on en parle avec le journaliste Anthony Mansuy. Bonjour Anthony.
10: Bonjour.
0: Epstein, condamné pour crime sexuel en 2010, pourtant au lieu de se faire discret, il reprend sa vie là où il l'avait laissé, entouré de mannequins sollicités aussi par les plus grands de ce monde. Comment expliquer qu'il n'ait pas ressenti de peur d'être à nouveau arrêté ?
10: Alors, de là à dire qu'il n'est pas ressenti de peur, on n'a pas eu ce niveau d'accès, si vous voulez, à sa psyché. Mais ce qui est frappant, c'est qu'un peu comme la manière dont il a fait sa fortune, en réalité, il a calculé, pendant son incarcération, il a passé un bon moment de cette incarcération-là à essayer de repenser son système. Et quand je dis son système, c'est son système de prédation. Il a été arrêté pour fait de... En gros, il y avait une vingtaine de mineurs qui se plaignaient d'avoir été agressés sexuellement par lui dans des contextes de ce qu'il appelait des massages à Palm Beach en Floride et aux États-Unis. Quand vous êtes arrêté pour ce genre de choses-là et condamné pour ce genre de choses-là, vous êtes sur un fichier de délinquance sexuelle qui est extrêmement contraignant, qui vraiment nuit à votre réputation. Son incarcération en 2009-2010, il la passe en fait à repenser son système. Et il lui faut aussi un nouvel endroit qui pourrait lui servir un peu de hub, de centre pour ces activités-là. Et de plus en plus, ça devient Paris. Et pendant son incarcération, il est d'abord ce système-là. Et c'est un système qui existe déjà en réalité depuis les années 80, qui est en fait tout bêtement l'industrie du mannequinat. Et ce système-là, du coup, ça va être, si vous voulez, une manière de faire venir un maximum de femmes, de jeunes femmes, dans son appartement parisien en utilisant autant de leviers que possible dans l'industrie du mannequinat. Ce qu'il faisait déjà avant, mais qu'il a, disons, élevé à une sorte de manière industrielle à partir de 2010. Ouais. Et d'ailleurs, hein, il vient à Paris 3 jours après sa libération.
0: Ouais, mais c'est ça. Non, mais cette enquête, elle est glaçante aussi d'une certaine façon, parce que cet appartement parisien dont on parle, avenue Foch, c'est clairement le centre névralgique de ce système. Et on comprend en fait que Paris n'a pas été choisi au hasard parce que c'est aussi la ville de la mode.
10: Exactement. En fait, depuis les années 80, l'industrie de la mode, l'industrie du mannequinat, il y a un peu deux systèmes parallèles. Il y a le système officiel, c'est-à-dire où il y a qui donne accès à des jeunes femmes à des défilés, à des couvertures de magazines, à des shootings. Et il y a un autre circuit auquel sont destinées ces jeunes femmes sans forcément le savoir quand elles y entrent, c'est un système de la nuit, des dîners entre patrons d'agence et leurs amis fortunés ou leurs connexions fortunées qui essaient par cela d'accéder, si vous voulez, à ces jeunes femmes. Et après, on ne sait pas,

0: n'a pas été. C'est un peu difficile d'avoir aujourd'hui, puisque la plupart de ces hommes sont soit en fuite, soit morts. Mmh. Mais on ne sait pas quel était ce business exactement, quels étaient les paiements, comment ça fonctionnait et tout. Ça, on n'a pas réussi à aller jusque-là. Mais en tout cas, c'est un système qui existait déjà et on a réussi à replacer Epstein dans ses dîners, dans ses soirées à Paris à partir des années 80. Et du coup, oui, il a très très bien vu ce système-là, cet écosystème à Paris. Qui en plus est devenu, il est passé un niveau stratosphérique dans les années 90 avec l'effondrement du bloc soviétique, qui a déclenché l'arrivée de toute une nouvelle nouveau style de femmes qui étaient les femmes d'Europe de l'Est et qui étaient beaucoup plus vulnérables en plus que les occidentales qui trustaient un petit peu les podiums et les shootings à l'époque.
1: Anthony Mansion, en tout cas, merci de votre présence ce matin. C'est l'un des aspects que vous traitez, mais il y a de nombreux autres éclairages sur l'affaire Epstein que vous apportez. Et c'est à lire dans le dernier numéro du magazine Society, qui est à la une des kiosques. C'est absolument passionnant. Et la suite, d'ailleurs, de ce grand récit sortira le 21 mai prochain. 5h53. Tiens, samedi, qu'est-ce qui se passe samedi, Cyril?
2: C'est l'Euro.
1: L'Eurovision. Mais oui, finale de l'Eurovision. Nouveau rendez-vous qu'on partage cette semaine. On vous invite dans les coulisses de l'Eurovision chaque matin avant 6h. On revient sur les moments forts. Et ce lundi, on s'arrête en 1977 avec quoi? Avec la dernière victoire.
2: Marie-Myriam.
1: Bah ouais, Marie-Myriam. Mais avant, la musique, elle se partage de bon matin au son de Murray One Night in Bangkok. Très bon réveil. Bon début de semaine avec nous.

0: Night in Bangkok, Meurette sur votre radio ici, 5h56, 70 ans d'Eurovision, ces concours qui ont marqué la France et votre chronique inédite cette semaine à l'occasion de l'anniversaire de la compétition. La finale c'est samedi à Vienne en Autriche et Flavien Groyer nous fait revivre ce matin l'édition 1977 avec la dernière victoire française.
1: C'est l'effervescence à Londres, le public de l'Eurovision applaudit vivement. Une jeune femme très émue, robe orangée, salue le public. C'est Marie-Myriam, elle aura 20 ans le lendemain et vient tout juste de remporter le concours. Pour Marie-Myriam, l'aventure Eurovision commence quelques semaines plus tôt. Cette inconnue du grand public gagne un concours national diffusé à la télévision. Quentin Mauduit, co-animateur du podcast 12 points et spécialiste de l'Eurovision.
2: Elle chantait en fait dans le restaurant de ses parents et c'est à cette occasion qu'elle a été repérée par Jean-Paul Carat qui lui a par la suite écrit L'oiseau et l'enfant pour l'Eurovision.
1: Direction le Royaume-Uni pour la jeune femme. Sur place, les répétitions sont catastrophiques et les galères s'enchaînent.
3: D'abord, la chanson dépassait de 8 secondes. Donc, il a fallu accélérer L'oiseau et l'enfant pour que ça fasse 3 minutes, parce qu'on ne pouvait pas dépasser les 3 minutes.
2: Ça se passe non plus pas très bien en termes de robe. Jusqu'au dernier moment, en fait, il y avait des éléments de la robe qui manquaient.
1: Au bout de 1h20 de spectacle, c'est l'heure pour Marie-Myriam. Elle est la dernière à passer et doit absolument oublier les difficultés. Elle s'avance au micro et débute sa chanson a cappella.
4: Comme un enfant aux yeux de lumière qui voit passer au loin les oiseaux.
2: C'est vraiment un temps de pause dans toute cette Eurovision très, très pop. Et de fait, c'est une chanson calme, mais qui est construite avec un rythme qui augmente, un peu comme une sorte de boléro où il y a vraiment une montée en intensité qui est très plaisante.
1: Dans les résultats, Marie-Myriam prend très vite le large et s'impose avec 139 points.
5: La France, 12 points.
1: Elle a séduit tout un continent.
2: C'est vraiment une icône et puis elle souhaite vraiment transmettre le bâton de la victoire. Elle ne veut plus être la seule qu'on appelle tous les mois de l'Eurovision.

0: souvenirs.
1: Ça n'a pas vieilli.
0: Marie-Myriam, c'est vrai. Histoire à lire et à réécouter sur ici.fr. Merci Flavien Groyer. Merci à vous de démarrer la semaine avec l'équipe d'ici matin qui nous rejoint en studio.
2: Merci Johan et à demain. Et bien le bonjour à vous les Bretons, on est très heureux de vous retrouver de bon matin pour démarrer cette nouvelle journée, cette nouvelle semaine, mini-semaine hein, peut-être pour certains, avec encore un jour férié. Habituellement le mois de mai c'est un petit goût des vacances, bah là vu le temps je dirais que c'est les vacances de la Toussaint. Voilà, ça va pas se calmer tout de suite malheureusement, mais on garde le sourire parce qu'avec ici Armorique c'est actu local, musique et bonne humeur.
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2: Nous sommes aujourd'hui le lundi 11 mai. Ici Armorique, il est 6h. Toute l'actualité en Bretagne, c'est votre journal avec Justine Sauvage. Bonjour Justine.
4: Bonjour tout le monde.
2: C'est un retour qui était très attendu des supporters, celui du Stade Rennais en Coupe d'Europe.
4: Un retour validé hier soir au Roazhon Park lors du dernier match de la saison à domicile. Rennes s'est imposé 2-1 contre le Paris FC grâce à des buts inscrits en 2 minutes et qui ont fait chavirer tout le stade. François Rosy.
5: Le Stade Rennais, avec 59 fois, est européen.
6: Au coup de sifflet final, le Roazhon Park pouvait enfin exulter. Et pourtant, 40 minutes plus tôt, l'affaire était mal embarquée. Ouverture du score parisienne signée Jebels avant que Le Pol puis Mbolo n'inverse le cours du match en inscrivant 2 buts séparés de 70 secondes seulement, leur coach Francaise.
7: Le scénario, il est assez dingue, mais c'est ce qui fait aussi quand on gagne le charme du foot, ce moment-là.
6: Un destin européen obtenu par tout un groupe.
7: D'être mené de cette manière-là, à ce moment-là du match, c'était quand même improbable par rapport à ce qu'on donnait, quoi. Et donc, il y a eu quelques minutes pour digérer ça, ce coup du sort, et puis en fait ils en ont remis. Ça veut dire que c'est la qualité d'un groupe qui s'est forgé une identité tout au long de la saison.
6: Le Roazhon Park se souviendra longtemps de ces 2 buts synonymes d'Europe, 2 buts inscrits dans une atmosphère incandescente. Esteban Le Pol.
8: J'avais aucun doute sur ce qui allait être proposé au niveau du stade et de l'ambiance, et je les remercie parce que j'ai vraiment senti ce soir un stade qui nous a poussé jusqu'au bout, et je pense que ça fait partie de pourquoi on arrive à tenir le score et pourquoi on arrive à revenir aussi.
6: Le meilleur buteur de Ligue 1 avait bien gagné le droit de célébrer devant le RCK en après-match. Roazhon Coupe d'Europe reste désormais à déterminer quelle Coupe d'Europe. Les Rouges et Noirs se rendront à Marseille, les yeux rivés vers le podium et la 3e place occupée par Lille, désormais 2 points seulement devant le Stade Rennais au classement.
4: Et on reviendra bien sûr sur ce match ce soir dans le lundi, c'est Rosy. En attendant, résumé du match et joie des supporters à retrouver sur ici.fr et nos réseaux sociaux. Hier aussi, le PSG s'est quasiment assuré le titre de champion de France après sa victoire 1-0 à Brest. Lyon, en revanche, a perdu 2-1 à Toulouse. Lorient a écrasé Metz 4-0. Victoire également de Lille à Monaco 1-0.
2: Retour aussi ce matin sur les orages qui ont touché la Bretagne ce week-end.
4: Et il y a eu des dégâts notamment en Ille-et-Vilaine avec une 60aine d'interventions pour les pompiers rien que dans la nuit de samedi à dimanche. La commune d'Hirodouère au nord-ouest de Rennes a été particulièrement touchée avec une coulée de boue qui a traversé la commune. Laetitia s'est retrouvée avec plus de 50 mm d'eau chez elle en moins d'une heure.
9: C'est rentré partout. Dans la véranda, dans la maison, dans la buanderie, partout. J'avais quasiment de l'eau jusqu'aux chevilles. Et c'est rentré parce que ça montait au niveau des marches et des baies vitrées et tout ça. Et puis, une fois que c'est rentré, après, il n'y a plus qu'à attendre que ça baisse et puis à racler, quoi. On pense tout de suite à sa maison, à ses meubles, que ça va abîmer les choses. Voilà, après, il y a pire, on va dire. Mais voilà, c'est plus démoralisant. On a quelques meubles, je pense, qui ont dû prendre un peu l'humidité. On verra les jours prochains ce que ça donne. Bon, on s'en sort quand même pas trop mal parce que quand on a vu que ça arrivait, on s'est entraînés tous pour lever les meubles et mettre les choses perchées. Mais voilà, il n'y a plus qu'à la laver.
4: Dégâts à découvrir en photo sur ici.fr. Et ce matin, le maire d'Hirodouère doit faire la demande à la préfecture de reconnaissance de l'état de catastrophe naturelle. Sur ici.fr, découvrez également le magnifique cliché pris par un chasseur d'orage, Benjamin Poré, qui s'est positionné non loin du Mont Saint-Michel samedi soir et qui a capté un éclair qui touche de plein fouet la baie du Mont. C'est vraiment magnifique et c'est donc à voir sur ici.fr. Les 5 Français qui se trouvaient à bord du navire infecté par l'antivirus ont été rapatrié par avion, mais l'un d'eux présente désormais des symptômes de la maladie. Il a été mis à l'isolement le temps des résultats d'analyse complémentaires. Lui et les autres seront de toute façon placés en quarantaine le temps d'une évaluation médicale et épidémiologique. À l'issue de cette évaluation, ces personnes seront également maintenues en quarantaine ou placées à l'isolement pour une durée totale de 42 jours, précise le ministre de la Santé. C'est la période d'incubation qui peut s'étendre jusqu'à 6 semaines.
2: Et malgré la pluie, la base
4: base aéronautique navale de Lannebiwe a célébré dignement ses 80 ans hier.
1: Oui, le meeting aérien a réuni plus de 30 000 spectateurs venus admirer les avions, les parachutistes, les hélicoptères qui étaient en démonstration sur la plus grande base de ce type en Europe. Elle est située à côté de Lorient. Base de 800 hectares qui est d'habitude interdite au public et qui a donc fait son show en espérant susciter l'intérêt, surtout des vocations, explique le lieutenant de vaisseau Marc.
10: Il y a plusieurs objectifs. Le premier, c'est on est un acteur de la région, donc c'est se faire connaître, connaître notre activité, pouvoir partager ce que l'on fait tous les jours, quel est notre travail, mais également aussi créer des vocations dans un but de recruter du personnel plus tard, que ce soit aujourd'hui ou dans 10 ans. On est un acteur important de l'activité d'abord régionale. On est 2200 marins du ciel dans la région lorientaise, donc on est connu et peu pour notre activité. Donc le but est de bien de faire connaître cette partie de notre travail, ce que l'on fait tous les jours ici, sur notre base. On peut imaginer des éditions dans 5, 6, 10 ans, 15 ans. Seul l'avenir le dira. On espère que la météo sera meilleure, mais on partagera toujours avec autant de plaisir ce que l'on fait tous les jours ici.
1: En cyclisme, Alexis Renard est passé tout près de remporter le Trobroléon hier. Le costa-ricain termine deuxième derrière l'italien Filippo Fiorelli. Valentin Madouas, troisième l'an dernier, finit loin du podium, cette fois à la 17e place. Le week-end prochain, place notamment au Tour du Finistère qui a lieu samedi.
4: La baie de Quiberon accueille toute cette semaine l'élite de la voile olympique.
1: Ouais, c'est les championnats du monde qui s'y déroulent à partir d'aujourd'hui jusqu'à dimanche, avec des catégories que l'on a pu voir lors des JO de Paris, notamment les 49ers dériveurs monotypes d'un peu plus de 5 mètres de long et les Nacra 17 des katas un tout petit peu plus longs. Et parmi les concurrents, justement, en Nacra 17, un duo mixte 100% breton composé de la brestoise Aloïse Retornaz et du Quiberonnais Tim Mourniac qui apprécie de régater à domicile.
11: C'est un avantage, oui, forcément, de connaître un peu les vents dominants et ce qui peut se présenter à nous durant la semaine de compétition. Après Quiberon, ça reste un flanc d'eau très connu de la voile déjà française et internationale. Il y a beaucoup de régates de très haut niveau qui se passent dans la baie, notamment le Speed West France ou encore le circuit européen. Donc on va dire que les favoris et ainsi que l'intégralité des Français connaissent très bien le plan d'eau. Normalement, Quiberon nous a des conditions de dingue. C'est un plan d'eau référence dans la pratique des supports volants notamment. Mais par contre, c'est une période de peut-être un petit peu plus, j'ai pas envie de dire délicate, mais un peu plus incertaine. Moi, je m'attends plutôt à une semaine assez diverse en termes de conditions où il va falloir être polyvalent, parce que je vois pas vraiment de conditions émerger pendant toute la semaine, pendant 5-6 jours de compétition.
1: Des propos recueillis par Jérôme Val pour ICI Armorique.
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1: Et alors aujourd'hui, on régate sous quel temps, Vanessa ?
4: On aura un peu de tout. Aujourd'hui, la journée débute sous un ciel qui est très couvert avec quelques petites pluies faibles et éparses. Ensuite, le temps va être un petit peu plus sec, notamment sur le littoral de la Manche où le vent de nord-est est assez fort, hein, jusqu'à 70 km/h. Les températures ce matin, elles sont comprises entre 9 et 12 degrés. Puis le ciel va s'éclaircir ensuite dans l'après-midi, toujours d'abord sur les côtes de la Manche avec ce vent, hein, qui pousse les nuages. Plus au sud de la Bretagne, encore pas mal de grisailles, hein, cet après-midi, avec encore quelques gouttes de pluie qui vont s'estomper et disparaître. On attend de belles périodes ensoleillées partout sur toute la Bretagne en fin d'après-midi et en soirée. Les températures maximales, elles sont en légère baisse, 11 à 13 degrés au nord, 14 à Locminé, à Rennes et 15 degrés à Vannes cet après-midi.
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4: 6h08, voici Jean-Jacques Goldman avec Au bout de mes rêves.

0: Jean-Jacques Goldman à 6h12 avec Au bout de mes rêves.
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0: Et oui, c'est ici Armorique pour vous réveiller avec de l'actu locale. Comme ça, vous savez tout ce qui se passe en Bretagne. On a de la musique aussi pour vous réveiller en douceur. Il y aura notamment Super Tramp et le nouveau Christophe Maé dans les prochaines minutes. Et puis, on est toujours de bonne humeur quand on mange bien. Et pour ça, on a Glenn Jégou. Il nous sert de la morue ce matin à toutes les sauces. Ce sera dans Tout est bon dans le breton. Et ça arrive juste après la pub.
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0: 6h13, allez, on passe à table. Il n'y a pas d'heure pour se faire du bien avec Glenn Jégou.
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0: Bonjour Glenn.
9: Des maths Vanessa, bonjour.
0: Bonjour
9: Justine.
0: Glenn. C'est un très bel événement ici Armorique qui approche, dont nous parlons ce matin dans Tout est bon dans le breton.
9: Oui, Binic fête la morue 2026. Ce sera du 14 au 17 mai. 4 jours et 4 nuits de fête. Et Yves Satin, qui est co-président de cette fête de la morue, est avec nous.
10: Eh bien, Binic fête la morue 2026, c'est très bientôt. Donc, c'est une aventure association, bénévolat. Bien sûr, sur la commune de Binic Étable-sur-Mer, qui rassemble 9 associations qui ont décidé de prendre la suite de cet événement connu de l'ensemble du secteur et de la Bretagne, bien sûr. Basé sur une fête maritime, puisque Binic fête la morue fête finalement l'histoire des bateaux qui allaient pêcher la morue à Terre-Neuve ou en Islande. Alors, la richesse de cet événement, c'est justement de mixer un temps festif avec différentes animations de concerts, de différentes musiques, déambulations, un moment artisanat, on a un grand marché artisan puisqu'on est très riche d'artisans sur la Bretagne, et puis différentes animations sur la plage, des cerfs-volants, du beach art, des activités très ludiques, petits et grands dans cet événement. Mais surtout les bateaux, 35 bateaux qui vont venir finalement parader dans la baie de Binic et puis dans le port de Binic. Donc un bel événement qui démarre la saison, on est au début mai, et c'est l'activité qui veut ça et qui permet d'animer les quais de Binic.
0: Alors moi j'aime la fête, oui. J'aime danser,
9: c'est vrai.
0: J'aime écouter ce qui se passe, mais j'aime aussi manger Glenn.
9: Ah, c'est vrai,
0: qu'on va manger, fête de la morue, je vais pas juste les regarder les morues. Hein.
9: On va les déguster, on va les manger de plusieurs façons, n'est-ce pas Yves Satin?
10: Eh ben voilà, la morue, on la connaît plus traditionnellement salée maintenant. Elle était séchée à une période, mais maintenant on la voit beaucoup salée. Et donc à Binic fête la morue, on a 4 stands d'associations qui vont préparer leur spécialité à la morue, que ça soit de la brandade, de la brochette, de l'acra, même des kebabs de morue. Hein. On voit qu'on fait dans l'original et dans le moderne. Mais l'idée, c'est de découvrir ce produit qui est fantastique. Moi, j'ai un petit penchant pour la brandade de morue, qui est la recette traditionnelle. De la morue salée, de la pomme de terre, des gousses d'ail, du lait, même de l'huile d'olive, et on se régale avec une petite chapelure sur le dessus. C'est quelque chose, une régalade. Mais en tout cas, pendant le week-end, on va manger de la morue. 4 stands qui sont prêts, plus de 80 bénévoles qui vont préparer finalement ces produits à base de morue et découvrir ou redécouvrir ce produit très, je vais dire, très connu de notre territoire.
0: Oh là là, ça me donne envie.
9: Bah oui.
0: Alors, moi, brandade de morue et acra de morue, je suis la femme la plus heureuse du monde. Hein.
9: Brandade de morue, c'était mon menu hier soir.
0: On rappelle aussi que cette fête de la morue à Binic, c'est en entrée libre. C'est important de le rappeler. Hein.
9: Ouais.
0: Bravo à tous celles et tous ceux qui permettent de nous proposer un si bel événement.
9: J'ai quelques infos à vous donner. 300 bénévoles, on les remercie bien évidemment. 35 bateaux, 25 concerts, 4 jours et 4 nuits de fête forcément. 6 menus à base de morue. Vous pourrez échanger pendant 3 jours si vous voulez.
0: Ça me va, je goûterai.
9: Et l'entreprise Le Grand Légion qui sale encore la morue chaque année et Bini Gastronomie Enseignement. Rossignol qui fournissait les goélettes qui partaient à Terre-Neuve avec les vécus à bord des bateaux.
0: Merci Glenn, à bien manger et de l'histoire en même temps. J'adore ce genre de rendez-vous. On retrouvera Glenn Jégou tout à l'heure, 8h40. On va vous servir un petit café sans café. Ça, c'est pour ceux qui supportent pas la caféine. C'est à grande mode en ce moment, paraît-il.

0: The Logical Song, c'était Supertramp à 6h21. Les reportages ici en Bretagne, c'est chaque semaine une destination à la découverte de celles et ceux qui font bouger leur petit coin de Bretagne. On est toute cette semaine dans le pays de Pontivy et Bernard Adam nous emmène ce matin chez Étienne Richard qui est agriculteur bio à Noyal-Pontivy.
1: Bonjour Étienne.
2: Bonjour.
1: Quand on arrive chez Étienne, on découvre une ferme bucolique, une ambiance simple et authentique. Ici, il travaille les céréales pour en faire de la farine bio. Et très vite, on comprend que, au-delà du travail bien fait, c'est surtout une histoire de passion et de cœur. Mais au fait, pourquoi ce nom, la ferme du Lys à Parcou ?
2: Ça veut dire Lys des champs en breton. C'est un choix de mes parents à l'origine de partir sur cette plante un peu symbolique qui vient de la Bible. Et c'est un lys qui ne rompt mais ne plie pas.
1: Pas à pas, on s'approche du moulin, cet outil qui va transformer les grains en farine. Ici, pas de chichi, tout est simple et efficace. Mais au fait, avec quelles céréales travaille Étienne ?
2: On fait le blé principalement, le petit épeautre, l'épeautre, le sarrasin, le seigle.
1: Et on arrive à dans une journée, à remplir combien de sacs de farine ?
2: C'est très artisanal, je dirais 200 kilos.
1: Qui sont vos clients ?
2: Ce sont des boulangers professionnels, principalement. Des gens qui font du pain au levain, qui font des marchés. Ce ne sont pas des boulangeries classiques.
1: Étienne est fier de sa ferme et ça se comprend ici. Tout respire l'authenticité et le travail bien fait. Mais sur combien d'hectares travaille-t-il ?
2: Alors, il y a 150 hectares sur la ferme. En fait, on est une ferme en polyculture élevage. Il y a une partie céréalière et une partie élevage un peu classique pour en Bretagne. C'est-à-dire qu'il y a une partie pour les animaux, pour l'alimentation animale, avec les fourrages en fait, pour les animaux, pour les bovins. Et il y a une partie des céréales qui sont pour la rotation, donc le maïs, la févrole qui sont pour l'alimentation animale aussi.
1: À la ferme du Lys, Étienne travaille en famille, dans un cadre chaleureux, convivial, où chacun met la main à la pâte. Mais derrière ce quotidien bien rodé, une question se pose, quels sont ses projets pour développer encore son activité ?
2: Il y a toujours beaucoup de projets sur la ferme, de remise en cause, c'est l'histoire de la ferme. On est sans cesse en train de se renouveler, même si on a toujours le fil conducteur de l'agriculture biologique, mais après on évolue selon nos choix personnels. Voilà, l'évolution en tout cas sur les prochaines années, c'est justement de développer la meunerie, de développer une gamme de produits à base d'épeautres, d'épeautres non hybridées. Et ensuite, on a plusieurs idées dans la tête au niveau de la valorisation du grain en général.
1: Merci à vous Étienne.
0: Et demain, Bernard Adam nous emmènera dans l'atelier de Cédric Vanier, qui est créateur sur métal et bois, à Pontivy. 6h24, voici le nouveau titre de Christophe Maé, chanson qu'il a écrite pour sa maman. Ça tombe bien, c'est bientôt la fête des mères. Ça s'appelle La Lune, et c'est une nouveauté ici armorique. Elle.

0: d'étoiles.
1: Christophe Maé, la lune de la douceur encore avec l'horoscope de Catherine Viguier.
2: Ah oui, du rêve aussi. Alors pour vous, Bélier, vous pourriez avoir un rendez-vous médical ou veiller sur plus fragile que vous. Taureau, vous bossez dur pour tous, mais il ne faut surtout pas vous oublier. Gémeaux, vous assumez une responsabilité. Ce n'est pas forcément drôle, mais vous serez plus léger ensuite. Cancer, la lune joue en votre faveur et vous permet de vous dépayser où que vous soyez. Lion, il y a moins de rendez-vous avec les autres, mais le rendez-vous de ce jour sera avec vous-même. Vierge, il faut bouger, ne pas ressasser. De toute façon, vous allez croiser du monde. Balance, on pourrait se montrer agressif avec vous, essayez de vous protéger. Scorpion, des nouvelles côté cœur, une discussion avec vos enfants ou un travail artistique réussi et tout va bien. Sagittaire, vous ne vous en sortez pas mal, surtout si vous cherchez à venir à bout d'une préoccupation liée à votre vie affective. Capricorne, profitez de ce jour. Vous pouvez en dire plus sur vous sans que cela ne vous nuise. Verseau, vous prenez des initiatives côté budget avec des résultats positifs pour bientôt. Poisson, la lune visite votre signe aujourd'hui et demain. À vous les émotions fortes. Et pour nous tous, on prend une décision libératrice.
1: Merci Catherine, l'horoscope sur ici.fr.
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1: Et bon lundi en Bretagne avec ici Armorique à vos côtés. C'est la radio qui réveille les Bretons tous les matins à partir de 6h et qui se regarde aussi à partir de maintenant à la télé sur France 3 ici Bretagne. Occasion de voir la radio, de découvrir nos têtes, de profiter surtout des magnifiques paysages de la Bretagne vus de drone. À mes côtés, la Dream Team, il y a Christophe pour la technique, Adrien au standard, Benjamin pour l'édition télé et Justine pour les infos. J'ai gardé le meilleur pour la fin.
4: C'est gentil, bonjour tout le monde.
1: Attends, on passe quand même 3 heures ensemble.
4: Vous avez un beau maillot, hein?
1: Oui, du RC Van. Ça sent la fin de saison. Bon, de rugby, non, mais de foot, oui, on va parler dans un instant avec la joie des supporters du Stade Rennais.
4: Oui, puisque les Rouges et Noirs ont gagné leur dernier match à domicile hier soir et surtout, ils sont sûrs donc de jouer à nouveau l'Europe la saison prochaine. On reviendra sur la belle fête d'hier après le 90 secondes. L'actu en France et dans le monde avec Cyril Ardo-Redon.
5: Un Français a-t-il contracté l'antivirus? On saura aujourd'hui si ce passager du navire MV Ondus est positif ou non. Les symptômes ont débuté alors qu'il était dans l'avion qui est le ramené en France. 5 personnes vont rester à l'isolement strict pendant une quarantaine de jours. Dans un Sénat dominé par la droite et fortement divisé sur le sujet, 2 textes sur la fin de vie arrivent aujourd'hui pour un examen en deuxième lecture. Une proposition de loi sur les soins palliatifs, l'autre sur l'aide à mourir. L'adoption de ce texte est très incertaine et il y a quelques 700 amendements à examiner. 16 familles dont les enfants se sont suicidés ou ont sombré dans la dépression et l'anorexie déposent une plainte collective contre TikTok ce matin auprès du parquet de Paris. Ils accusent le réseau social d'abus de faiblesse. Quel avenir pour l'enseigne de décoration Bouchara? Les salariés fixés aujourd'hui, le tribunal de commerce de Paris doit rendre sa décision sur les offres de reprise partielle. Une société hongkongaise est bien placée, mais elle ne souhaite reprendre qu'un tiers des employés et la moitié des magasins. Dans le contexte de la guerre en Iran, industriels de l'agroalimentaire et distributeurs se retrouvent cet après-midi pour une réunion. Faut-il reprendre les négociations sur les prix dans un contexte de flambée des coûts, des carburants, des emballages plastiques et des engrais? En foot, sauf rebondissement, le PSG quasiment assuré d'être sacré champion de France. Avant dernière journée de Ligue 1 hier, Paris bat Brest 1-0. Marseille peut toujours croire à la qualification en Coupe d'Europe après s'être imposé 1-0 sur le Havre.
4: Et la Ligue 1, on en parle aussi dans l'info d'ici, avec Rennes à nouveau donc en Coupe d'Europe la saison prochaine, puisque le Stade Rennais a confirmé hier sa participation grâce à cette victoire 2-1 contre le Paris FC lors du dernier match à domicile, l'avant-dernier de la saison. Victoire qui classe Rennes dans le top 6, de quoi rendre ivre de joie les 28 000 supporters présents au Roazhon Park et ceux que vous avez croisés à la sortie du stade, Romain Biteau.
6: Et moi, ça, toute l'Europe.
7: Et moi, ça, toute l'Europe.
6: Et moi, ça, toute l'Europe.
0: 3 zones Coupe d'Europe, Rennes en Coupe d'Europe, des mots dont on ne se lasse pas.
6: Ça m'a dingue, dingue, vraiment dingue.
0: 2 ans pour revivre ça et tout s'est joué en 2 minutes sur le terrain. Rennes est menée 1-0 quand Le Pol et Mbolo font chavirer le Roazhon Park.
7: On les a défoncés en 2 minutes, on a retourné le match.
8: Rennes retourne en Coupe d'Europe, c'est mérité, franchement. En vrai, c'est le bonheur, c'est le bonheur, c'est le bonheur.
0: Erwan est aux anges.
9: On est en Europe. Comment tu veux pas être heureux si tu es en Europe ?
0: Et pour lui, être européen la saison prochaine, les Rennais le doivent beaucoup au meilleur buteur du championnat, auteur de son 20e but hier soir, Esteban Le Pol.
9: Je l'aime, grâce à lui, on est en Europe. En vrai, s'il n'aurait pas mis autant de buts, on serait jamais en Europe. On a eu des grands joueurs au Stade Rennais, qui sont aujourd'hui les meilleurs joueurs d'Europe, mais Le Pol, c'est extraordinaire.
0: Cette qualification fêtée avec un feu d'artifice en fin de match a une saveur particulière pour Matisse, après une saison en montagne russe.
10: On s'attendait pas forcément à ça. C'est inespéré, mais en même temps, on a l'effectif pour, on a les joueurs pour. Maintenant, c'était qu'une question de confiance. Bon, bah là, c'est l'Europa League. Et maintenant, on va viser la Ligue des Champions. Hein.
0: Titouan aussi veut viser plus haut.
8: Il reste un match à Marseille. Tout est possible. Si on va à Marseille, tout est possible et Ligue des Champions. Après Europa League, on sera déjà content, mais Ligue des Champions, on vise Ligue des Champions.
0: Toujours plus d'ambition. En attendant, la saison est déjà une réussite.
6: Les Rennais, vous m'avez fait kiffer. On se voit les prochaines en Europe.
4: Voilà, okay. Les supporters contents. Vous pouvez les retrouver en vidéo sur nos réseaux sociaux. Le résumé du match est aussi sur ici.fr. Et pour savoir donc si le Stade Rennais jouera en Ligue des Champions, en Ligue Europa ou en Conférence League, eh bien, il faudra attendre dimanche prochain le tout dernier match de la saison. Ce sera à Marseille et à vivre, bien sûr, sur ICI Armorique.
1: Dans le prochain journal à 7h, Justine, le témoignage de Karine Jambu-Brunet.
4: Cette jeune Rennaise vient d'apprendre que celui qui l'a violée enfant était libéré de prison demain et qu'en plus, il revenait vivre à Rennes où elle réside également. Et puis à 7h, on reviendra également sur les dégâts causés ce week-end par les orages, notamment à Hirodouère en Ille-et-Vilaine. Les orages aujourd'hui ou pas, Vanessa ?
1: Non, c'est bon, je pense qu'on a eu notre dose là d'orages, de pluie. Ça a été quand même bien intense hein, ce week-end sur la Bretagne. Aujourd'hui, ça commence cette journée de lundi sous un ciel couvert avec encore quelques petites pluies plutôt faibles, notamment ce matin seulement, parce qu'ensuite le vent de nord-est va balayer un petit peu tout ça. Le ciel va s'éclaircir sur les côtes d'abord et puis dans l'après-midi, des éclaircies pour tout le monde. Belle période ensoleillée en fin d'après-midi et en soirée. Les températures, elles sont en baisse. On a relevé 9 à 12 degrés seulement pour ce matin. Et dans l'après-midi, ça plafonne entre 11 et 13 degrés au nord. On aura 14 à Locminé et à Rennes et 15 degrés pour Vannes.
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1: Il est 6h35. Voici Eurythmics avec Sweet Dreams.

0: Velvet Mix, ça c'était les années 80, 83 exactement, avec Annie Lennox et Dave Stewart, c'est ça, il s'appelait Dave Stewart, je crois. Pas Rod Stewart, mais Dave Stewart. Sweet Dreams à 7h20.
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0: Bon lundi, dans une petite semaine encore, hein. Sérieux, c'est tranquille le mois de mai. 1er mai, 8 mois, jeudi de l'Ascension qui arrive. 8 mois.
3: Le 8 mois, je connaissais pas ce jour férié.
0: Le 8 mois. J'ai du mal. Le jeudi de l'Ascension qui arrive, j'en connais qui vont pas bosser beaucoup. Suivez mon regard. Vous avez bien raison. Notre vétérinaire Pierre Fabin.
3: Moi, j'étais là les deux derniers vendredis.
0: Oui, c'est vrai. Exactement. Notre vétérinaire Pierre Fabin, lui, il est là tous les jours avec ses bons conseils et parfois aussi ses petits coups de gueule. Ce sera le cas ce matin et il a raison. On va parler du racisme canin ce matin. Bah oui, ça existe malheureusement. Mais d'abord, on passe au sport. Et si on testait le swimrun au mois d'août, il y a le défi swimrun de Lancieux et le président de l'organisation, Mickaël Le Tanou, est venu m'expliquer ce que c'est. Je suis pas bilingue, mais quand même, Mickaël, swim, c'est nager, run, c'est courir. On fait les deux en même temps, c'est ça ?
4: Exactement, ça veut dire qu'on fait les deux, c'est-à-dire qu'on alterne la natation et la course à pied. Donc c'est un sport ludique qui se pratique en extérieur. On va à la fois donc nager avec une combinaison et les baskets de running au pied, parce que après avoir nagé, on va enchaîner sur de la course à pied, mais on va pas se changer, donc on va garder la combinaison pour aller comme ça de plage en plage, en fait, de Saint-Briac, enfin de Lancieux jusqu'à Saint-Briac.
0: Et vous alternez comme ça sur quelle distance ?
4: Alors pour donner un ordre d'idée, on va alterner à peu près 400-500 mètres de natation et on va enchaîner sur une partie course à pied qui sera sur une distance de 1 à 2 km. Sachant qu'on a deux formats, on a un format de natation où on va être sur une distance de 3 à 4 km. Plus 8 km de course à pied. Et on a un autre format qu'on appelle le L, que c'est un format long, où là, on va nager 5 à 6 km et on va courir 12 km.
0: Ah ouais, c'est costaud quand même. C'est quoi le profil des pratiquants du swimrun ? C'est plutôt des nageurs, c'est plutôt des coureurs, des gens qui viennent du triathlon, mais je sais pas, moi qui aime pas le vélo ?
4: Oui, exactement. C'est souvent des gens qui viennent du triathlon et qui ont envie, en fait, de se perfectionner, notamment sur la natation. Qui pratiquent ce sport-là. Alors, et dans le même temps, maintenant, il y a vraiment des vrais compétiteurs, en tout cas des vrais amateurs, qui pratiquent ce sport-là et uniquement ce sport-là, avec des compétitions qui est un sport qui est récent, hein, le swimrun, qui est pas forcément connu du grand public, mais qui est de plus en plus pratiqué. Pour vous donner un ordre d'exemple, nous on est déjà quasiment à 500 inscrits pour la course du 22 août.
0: Question pratique, Mickaël, et ne vous moquez pas de moi. Courir avec des chaussures mouillées, c'est quand même pas facile.
4: Ah, c'est vrai que là à nouveau les choses aussi évoluent. Il y a du matériel qui est adapté. On peut avoir des chaussures particulières. Moi en l'occurrence, qu'il pratique, j'ai toujours utilisé des vieilles baskets qui me servaient à courir et nager. Ah, c'est vrai que au départ c'est nouveau. Ça peut un peu surprendre de courir avec des chaussures qui sont pleines d'eau. Mais c'est aussi à la fois le côté ludique un peu marrant de l'épreuve.
0: Bon, moi avoir les pieds mouillés dans des baskets, je trouve pas ça très marrant, mais après tout pourquoi pas. Et donc le 22 août, vous donnez rendez-vous à tous ceux qui ont envie d'essayer le swimrun à Lancieux avec petit ou grand parcours, et c'est maintenant qu'il faut s'inscrire.
4: C'est vrai que c'est un sport qui est réservé aux initiés, mais on souhaite faire évoluer les choses justement pour que ceux qui souhaitent découvrir ce sport, ce nouveau sport, puissent le pratiquer. On crée une course débutant, donc qui aura lieu le même jour, donc toujours le samedi 22 août après-midi, sur un format là de 1 km de natation et 4 km à pied, avec trois boucles. En fait, on fait 3 fois 300 mètres de natation sur la plage de Lancieux, avec un parcours course à pied sur la grande plage de Saint-Cieux, et qui est accessible il faut savoir nager un minimum, mais on peut le pratiquer en crawl, on peut le pratiquer en brasse, et vraiment l'idée c'est de s'amuser. Et à ça on rajoute également un parcours réservé aux enfants, aux primaires et aux collégiens, qui pourront aussi s'amuser sur la plage et apprendre à courir justement, à tremper les pieds et apprendre à courir avec les chaussures mouillées.
0: Le swimrun à le vent en poupe, n'attendez pas pour vous inscrire au défi swimrun de Lancieux. Il reste quelques dossards. Rendez-vous sur le site défi swimrun de Lancieux. Avant ça, on a aussi du swimrun à Trégastel dans les Côtes d'Armor. Ça, ce sera le 6 juin à la Trinité-sur-Mer dans le Morbihan le 28 juin ou encore à Cancale en Ille-et-Vilaine le 5 juillet.
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0: 7h moins le quart, Pierre Fabin, notre vétérinaire, nous a rejoint. On va parler de racisme canin aujourd'hui. C'est une situation que beaucoup de maîtres ont vécue avec une immense gêne. Votre chien, d'habitude si gentil, se met soudainement à aboyer sur une personne portant un chapeau, en fauteuil roulant, ou encore une personne ayant une couleur de peau différente de la vôtre. On sent très mal à l'aise au point de se demander mais est-ce que mon chien peut être raciste ?
13: Alors vous pouvez totalement vous rassurer, le racisme est un concept purement humain, fondé sur des préjugés. Votre chien, lui, ne juge absolument personne. Ce que vous observez s'appelle en réalité de la néophobie, c'est-à-dire la peur de l'inconnu. Tout se joue quand il était bébé, en fait. Entre ses 3 et ses 12 semaines, c'est la période de socialisation où un chiot enregistre ce qui est, entre guillemets, normal dans son environnement quotidien. S'il a grandi dans un foyer sans barbe, sans chapeau ou avec une seule couleur de peau, tout ce qui sort de ce schéma habituel devient potentiellement menaçant pour lui. Chez le chien, l'inconnu déclenche un réflexe de survie immédiat, le stress et l'aboiement pour faire fuir la nouveauté.
0: Bon, c'est donc un simple manque de repères visuels, hein, si j'ai bien compris. Mais alors, pourquoi un simple grand chapeau, des grosses lunettes ou une barbe très fournie le font autant paniquer ?
13: Parce que le chien est un expert de la communication non-verbale qui passe son temps à lire nos micro-expressions faciales. Pour un chien, un humain avec un grand manteau, une canne ou un grand chapeau n'a tout simplement plus la même silhouette. De la même manière, les grosses lunettes de soleil, une très longue barbe ou une couleur de peau à laquelle il n'est pas habitué vont modifier les contrastes de son point de vue. Il n'arrive tout simplement plus à lire correctement le visage, le regard et les intentions de la personne en face de lui. Comme il ne comprend pas ce qu'il a devant lui, il panique.
0: C'est fascinant. Mais alors, comment on explique le grand classique du chien qui déteste spécifiquement le facteur ?
13: Ah, le facteur, c'est une situation très différente. C'est du conditionnement. Le facteur approche, le chien aboie pour protéger son territoire. Et que fait le facteur ? Il dépose son courrier et s'en va. Dans la tête de votre chien, la logique est imparable. 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
1: Bon anniversaire à Renaud qui a 74 ans aujourd'hui, mais il fête aussi ses 50 ans de carrière. Et à cette occasion, France TV a sorti un documentaire Renaud à cœur perdu que vous pourrez voir demain à 21h10 sur France 2. Le parcours de Renaud qui a mis sa vie en chanson et ses chansons aussi dans nos vies. C'est demain donc sur France 2 et c'est déjà sur la plateforme France.tv. 7h10, 3 infos pratiques, c'est les 3 plus du matin, en direction Guy Primessac en Ille-et-Vilaine, où SNCF Réseau mène une opération de maintenance de la voie en gare. Le passage à niveau numéro 20, situé sur l'axe principal de la commune, sera fermé à partir de ce soir 21h30 et jusqu'à mercredi 6h. Il y a une déviation qui est mise en place par le département. Le centre de santé municipale de Loudéac dans les Côtes-d'Armor est exceptionnellement fermé jusqu'à vendredi prochain. Pour rappel, la prise de rendez-vous en ligne peut s'effectuer via Doctolib. Et puis la commune de La Gacille dans le Morbihan engage une enquête publique afin de recueillir l'avis des habitants, des acteurs économiques et de l'ensemble des usagers du territoire. Ça se passera en mairie du 26 mai au 15 juin les dispositifs publicitaires, enseignes, panneaux afin de préserver le cadre de vie, valoriser les paysages et renforcer l'attractivité du territoire. Si vous voulez participer, allez-y pour construire un cadre de vie harmonieux et partagé, nous dit la commune de La Gacille. Voici Axel Red à 6h53. Bon réveil, courage si vous partez bosser. C'est reparti pour une nouvelle semaine. Petite semaine, hein. Oh bah oui, jeudi c'est férié. Certains vont se faire jeudi, vendredi, samedi, dimanche. C'est pas mal ce concept des jours fériés quand même.

0: Ma prière avec Axel Red à 6h57. Et si on se faisait un petit régime de printemps? Il paraît que c'est la saison. Alors je connaissais le ménage de printemps. C'est un peu un ménage détox de l'intérieur. C'est ce qu'on va voir avec l'humour de Fred Ballard. Ça arrive dans un instant.
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0: Allez, plus que 2 mois pour éliminer nos petits boules, raclettes. Il est là, clac-clac, et le bourrelet tartiflette, il est là. Mais pas de panique, grâce au régime express de l'humour en tube, Fred Ballard va prendre notre summer body en main, ou pas.
7: Je vous propose une recette facile, économique et pratique. Succulente surtout, à réaliser avec notre ingrédient du jour, l'huile.
8: Ah oui, c'est important, il ne faut surtout pas éliminer le gras quand on commence un régime. Hein. Le sucre, oui, mais le gras c'est la vie, donc mets de l'huile petit homme dans la vie, il faut que ça glisse.
7: Commencez par verser dans un saladier environ 1 demi-litre d'huile. Versez énergiquement de façon à réveiller les molécules grasses. Dans un bol à soupe, versez environ 1/4 de litre d'huile que vous allez mélanger avec 2 cuillères à soupe d'huile. Voilà, c'est une partie importante de la recette puisque vous mélangez l'huile à l'huile.
8: Oui, alors c'est vrai que là, on est peut-être sur une recette de régime de printemps un chouïa huileuse, mais il faut faire confiance à Valérie Lemercier. Elle s'y connaît en apport calorique et comique. Et pour savoir s'il faut faire un régime, Kino a une méthode.
9: Si le nombre sur la balance vous rappelle trop une station FM. Ils sont 2.3, c'est Skyrock ou c'est mon cul. Et moi, je pense que les fabricants de balances devraient inventer des balances plus fun. Quand tu montes dessus, c'est à toi de deviner le poids. 120, c'est moins. 110, c'est moins. 100, c'est plus. 105, c'est moins. 104, c'est moins. 103, c'est plus. 103,5, vous êtes sûr? Ah oui, oui, c'est le juste poids.
8: Voilà, se marrer en se pesant, c'est possible aussi. Donc, tout est réuni pour un régime de printemps. Franchement, poilin.
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0: Et bon lundi, nous sommes aujourd'hui le 11 mai, ici à Armorique, il est 7h. Toute l'actualité en Bretagne, c'est votre journal avec Justine Sauvage. Et c'est un nouvel épisode dans l'affaire Karine Jambu-Brunet.
10: Oui, cette Rennaise a été violée à de multiples reprises quand elle était enfant. Son violeur a été condamné à 30 ans de prison en 2018. Mais voilà, en raison d'une confusion de ses peines, cet homme de 73 ans est remis en liberté demain et il va venir vivre à Rennes où Karine Jambu-Brunet réside également. Il n'aura bien sûr pas le droit de la contacter, il y aura de nombreuses obligations à suivre pour ne pas retourner en prison. Mais pour la jeune femme, évidemment, c'est un choc.
11: J'ai reçu le courrier en me disant qu'il sortait le 12. Je suis restée... J'ai pas compris, pour moi c'était pas envisageable. Non, en fait cet homme-là m'a bousillé une partie de ma vie, il peut pas ressortir maintenant. Et encore moins où j'ai refait ma vie, c'est pas possible. Et aujourd'hui j'allais mieux, je réussissais à passer outre. Et en fait quand je vais mieux finalement c'est pas possible, on me rappelle toujours à mon passé. Je sais pas quelle réaction je pourrais avoir si je devais le voir. Je vais me torturer l'esprit à me dire si je vais là, est-ce que je vais pouvoir le croiser, qu'est-ce que je vais faire? Non, finalement, je sors plus, je fais quoi? Rien. Je m'enferme chez moi, comme ça, j'arrête de vivre. Aujourd'hui, là, je me sens clairement abandonnée, en fait.
10: Propos recueillis par Éric Bouvet. Karine Jambu-Brunet, sa tante qui est à ses côtés depuis le début, demande au ministère de la Justice de revoir cette règle des confusions de peine. On y reviendra en longueur dans l'info d'ici à 7h30. À Rennes encore, une jeune femme a été victime d'un carjacking hier après-midi. Ça s'est passé boulevard Léon Bourgeois au sud de Rennes. Alors qu'elle était à l'arrêt, l'automobiliste a été stoppé par 3 hommes cagoulés qui l'ont menacé avec une arme de poing et qui sont repartis donc avec sa voiture. Les policiers ont rapidement récupéré récupéré le véhicule garé dans le quartier du Blône. En revanche, les trois hommes ont pris la fuite et sont toujours recherchés. En Ille-et-Vilaine encore, un joueur de foot de 27 ans a été réanimé hier par ses coéquipiers et des membres du club. Ça s'est passé en plein match à Saint-Sulpice-la-Forêt au nord de Rennes. Ce jeune homme a fait un arrêt cardio-respiratoire. On lui a donc prodigué les premiers secours. Il a été également choqué grâce à un défibrillateur et son cœur est reparti. Le joueur a ensuite été transporté au CHU de Rennes par hélicoptère dans un état grave. On y reviendra dans le journal de 8h avec le témoignage d'une des personnes qui a réalisé le massage cardiaque.
0: Les orages qui ont touché la Bretagne ce week-end ont occasionné des dégâts et notamment en Ille-et-Vilaine.
10: Mais dans la nuit de samedi à dimanche, les pompiers ont réalisé une soixantaine d'interventions pour des caves et des habitations inondées. Et le secteur d'Hirodouère a été touché par une montée des eaux très rapide, de l'eau qui a envahi les maisons et les sous-sols. Hier, c'était donc l'heure du nettoyage, Justine Leblond.
4: Le sous-sol d'Audrey s'est retrouvé inondé en à peine quelques minutes.
12: Tout est descendu du terrain du voisin et on a pris 1,20 m d'eau dans le garage. Ça fait 25 ans qu'on est là, ça n'est jamais arrivé.
4: Plusieurs voisins sont venus aider cette assistante maternelle à nettoyer sa maison, mais elle a perdu beaucoup d'affaires.
12: On avait 3 frigos, 3 congélateurs, la chaudière, le tracteur tondeuse, une voiture. On n'a plus d'eau, plus d'électricité, juste le haut qu'on a réussi à rallumer et tout mon nécessaire, les poussettes, tout ça, c'est... Il n'y a plus rien.
4: La mairie a trouvé en urgence une autre nounou pour s'occuper des enfants qu'elle devait garder ce matin. Depuis samedi soir, le maire Mickaël Le Bouquin court partout et son téléphone n'arrête pas de sonner.
13: Il faut qu'on accélère sur le secteur Benno parce qu'ils ont eu les deux voitures inondées, plus pas loin de 70 à 80 cm dans leur cours.
4: Désormais, beaucoup de nettoyage et de travaux attendent les agents de la commune car plusieurs rues sont bien endommagées.
13: Au niveau de ma rue des Cailloles, on a eu les barrières qui se sont effondrées. Et juste à la sortie du bourg, j'ai aussi tout un ensemble. J'ai plus de fossé à un endroit, quoi. Voilà. Comme on dit toujours, les orages, on ne sait jamais où ça tombe exactement. Et en fait, voilà, on ne pensait pas quand même à ce point-là.
4: Les habitants sinistrés, eux, ont prévu de contacter leur assurance avec des photos des différents dégâts dès ce matin.
10: Et les dégâts, justement, vous pouvez les retrouver en images, en vidéo sur ici.fr et nos réseaux sociaux. Sachez que le maire d'Hirodouère va demander ce matin la reconnaissance de l'état de catastrophe naturelle. La guerre au Moyen-Orient qui continue de faire grimper les prix des carburants et à peser sur les budgets des ménages, également des professionnels qui utilisent leur voiture pour travailler. C'est le cas d'une partie des aides à domicile en Ille-et-Vilaine et c'est pourquoi le département breton envisage de leur verser une aide carburant. On en parle avec Jean-Luc Chenu, président du conseil départemental d'Ille-et-Vilaine et qui est l'invité d'ici Armorique tout à l'heure à 8h moins le quart.
0: Mais pour l'instant, Justine, on va revivre la belle soirée du Stade Rennais et de ses supporters.
10: Mais puisque Rennes a remporté 2-1 son dernier match à domicile hier soir, c'était contre le Paris FC. Victoire grâce à 2 buts signés Le Paul et Mbolo, inscrits en 2 minutes seulement. À la 74e et à la 75e minute, François Rosy a tout donné. Attention à vos oreilles.
14: Allez, le ballon sur le côté droit pour Naguida. Et là, le Roizen Park, je vais vous dire. Oh là là, c'est le feu dans le Roizen Park. Allez, bien joué, Altamari, qui a fixé plein axe. Allez, il faut aller le mettre le deuxième. Altamari, avec Nordin sur la gauche. Nordin vers Mbolo. Mbolo, ouais. Mbolo, 2-1. Folie furieuse au Roizen Park.
10: François Rosy, aussi heureux donc que les supporters du Stade Rennais. Le Stade Rennais, donc 5e du classement avant l'ultime match de la saison dimanche prochain à Marseille et assuré surtout de jouer l'Europe la saison prochaine. Le coach Franck Hez était satisfait hier soir d'avoir validé cet objectif.
15: C'est un des objectifs atteints en tout cas, d'être européen, même si peut évidemment se passer plein de choses et que la 5e et la 6e c'est pas la même chose, que la 5e et la 4e c'est pas la même chose. Mais on a été avec ce groupe qui a une aventure commune depuis le début de saison, moi et d'autres, on est arrivés en cours de route, mais c'est un vrai bonheur d'être là ce soir et d'avoir un dernier gros match à jouer au Vélodrome dans 8 jours. Très heureux de tout ça.
10: Heureux également les supporters qui sont un peu plus démonstratifs que le coach.
16: L'Europe, on l'attend depuis 2 ans, ça fait plaisir. On va pouvoir se redéplacer en Europe avec les copains, ça va être super.
17: Exceptionnel. Le 2 buts d'affilée, il est exceptionnel. Comment tu peux pas ne pas être heureux quand tu supportes une équipe et tu mets 2 buts comme ça d'affilée?
18: Le Paul, c'est extraordinaire.
17: Bah, je l'aime, grâce à lui, on est en Europe. En vrai, s'il n'aurait pas mis autant de buts, on serait jamais en Europe.
19: Heureuse de cette victoire pour le Stade Rennais.
20: Bah, c'est un plaisir fou, c'est incroyable. Il n'y a pas de mots pour ça.
0: l'Eurozone Coupe d'Europe. Voilà, je pense qu'on va l'attendre longtemps cette semaine. Le résumé du match, c'est sur ici.fr et sur nos réseaux sociaux. Vidéo de ses supporters du Stade Rennais, très heureux. Donc après cette qualification européenne, on y reviendra bien sûr ce soir dans le lundi. C'est Rosie, en espérant que François... Et récupérer
4: oui, j'allais vous poser la question, est-ce qu'on a des nouvelles de la voix de François Rosy?
0: Faudra voir ce soir.
4: C'est fou hein, quand même.
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0: Allez, la météo du jour avec Jérôme Dréano de Météo Bretagne. Bonjour Jérôme.
21: Bonjour Vanessa, bonjour Justine,
0: bon,
21: bonjour à tous.
0: Il a beaucoup plu hein, ce week-end.
21: Oui, il a beaucoup plu avec des orages, notamment à l'ouest du bassin rennais. Il pleut encore actuellement avec une perturbation qui va s'évacuer par le sud de la région et ça va assez vite s'arranger finalement aujourd'hui avec le retour du soleil par les côtes de la Manche dans la matinée. L'après-midi s'annonce même plutôt bien ensoleillé, par contre dans une ambiance assez fraîche. Hein. Ce matin, on relève entre 7 et 10 degrés, mais cet après-midi, poussé en plus avec un vent de nord assez sensible, les températures ne dépassent pas 13 degrés le long de la Manche et sur l'intérieur des Côtes d'Armor, 14 degrés à Fougères et à Pontivy, 15 degrés à Rennes et Redon et jusqu'à 16 degrés sur le sud de la région, à Quiberon ou encore à Musillac.
0: Merci beaucoup Jérôme et à tout à l'heure. Sur la route, pas de difficultés pour le moment, c'est calme, tout va bien, on compte évidemment sur vous au cas où, hein, 02 99 67 35 35.
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0: 7h09, voici Chagrin d'amour avec Chacun fait ce qui lui plaît.

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0: chagrin d'amour en 1981 avec chacun fait ce qui lui plaît. C'est vrai qu'à l'époque, on faisait un peu ce qu'on voulait, effectivement.
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0: Et bon lundi avec Ici Armorique. Ici, vous êtes sûr d'avoir les infos en Bretagne avant tout le monde. Ici, vous chantez de bon cœur le matin sur Calogero et les Bee Gees dans les prochaines minutes. 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
0: 7h14, c'est mon œil avec David Ossiou. C'est cette semaine que Didier Deschamps annonce sa liste pour la prochaine Coupe du Monde. Peu de surprises en perspective.
8: Ah ben ça tombe bien, c'est pas ça qui m'intéresse. Si vous n'êtes pas fan de foot, vous allez quand même me suivre. Là, le sujet ce matin, c'est pas de savoir qui sera retenu jeudi dans la liste. Non, c'est Panini. Qui n'a pas eu un album Panini dans son enfance? On échangeait les doubles dans la cour de récré, on suppliait les parents de s'arrêter chez le buraliste. C'était pas du foot, c'était un rituel. Au départ, les vignettes n'étaient même pas autocollantes. Il y avait un petit tube de colle. C'était en 1970, pour la Coupe du Monde au Mexique, que Panini est passé aux autocollants. Vous avez oublié ce détail? C'est peut-être parce que la France n'a pas brillé cette année-là. Même pas qualifié. Ça aussi, c'est un autre sujet. Non, cette semaine, au moment précis où les kiosques mettent en vente l'album du Mondial 2026, la FIFA a sorti un communiqué. À partir de 2031, Panini, c'est fini. Remplacé par Fanatics, une entreprise américaine, leader dans les produits dérivés du sport. Elle gagne de l'argent aussi avec les paris sportifs. 56 ans de collaboration et Panini l'a appris, comme vous et moi, en lisant le communiqué. Le patron de Fanatics a déclaré que c'était un jour historique et qu'ils allaient propulser le narratif dans une nouvelle dimension. J'ai rien compris. Dans la nouvelle dimension, on colle ou on colle pas? Sans vouloir tomber dans l'anti-américanisme facile, enfin quand même, pourquoi confier à une entreprise américaine l'album de la Coupe du Monde? Le foot et les Américains, ça passe pas. Maintenant, soyons honnêtes, la FIFA veut moderniser, rajeunir l'audience. Voilà pourquoi elle s'est associée aussi à TikTok, à YouTube, elle a accrédité des influenceurs pour la Coupe du Monde. C'est vrai que dans tout ça, les vieilles vignettes Panini n'ont peut-être donc plus trop leur place.
0: Merci beaucoup David Ossiou et rassurez-vous, votre radio ici sera évidemment de la fête pour cette Coupe du Monde. On vous fera vivre les matchs des Bleus, les coulisses aussi. On a hâte que ça commence. C'est le 12 juin, si ma mémoire est bonne pour le début de cette Coupe du Monde. 7h17, 16 même. Voici Calogero.

0: Calogero et le portrait à 7h19. Ici Armorique vous offre vos places pour les plus beaux spectacles de la région. 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Ce sera le 28 mai aux Libertés de Rennes. Et c'est Joseph qui joue avec nous ce matin depuis Rennes, justement. Bonjour Joseph.
1: Bonjour.
0: Vous aimez bien sortir, vous, avec votre épouse, aller voir des spectacles?
1: Oui.
0: Et en plus, si on vous fait rire, c'est bien.
1: C'est très bien.
0: On a besoin en ce moment. Le Paname Comedy Club qui est en tournée dans toute la France. Les meilleurs humoristes du moment pour une heure de stand-up. On va jouer au Black Carambar ce matin, Joseph.
1: Oui, pourquoi pas.
0: Hein, vous savez, les petites blagues, les petites devinettes. Je vous en donne plusieurs, il en faut au moins deux bonnes réponses. Que fait une fraise sur un cheval?
1: Que fait une fraise sur un cheval?
0: Tagada, mais oui, bien sûr. Voilà, hein, c'est bon. Quel est l'animal le plus heureux, d'après vous, Joseph?
1: L'animal le plus heureux?
0: Oui.
1: Waouh.
0: Un petit jeu de mots, évidemment. Non, vous pouvez dire que vous ne savez pas.
1: Je ne trouve pas.
0: C'est le hibou. Pourquoi le hibou? Parce que sa femme... Et chouette.
1: Ouh.
0: Allez, une petite dernière. Pourquoi les canards sont toujours à l'heure?
1: Les canards sont toujours à l'heure.
0: Parce qu'ils sont dans...
1: Pardon.
0: Parce qu'ils sont dans... Dans les temps. Moi j'étais dans la marne, dans les temps. Hey, oui, Joseph, vous avez bien joué le jeu. Il n'y en a pas deux, mais c'est pas grave, c'est gagné. Je vais quand même pas vous faire des blagues à rambar et après vous dire, oh bon non, c'est perdu. Non, mais évidemment que c'est gagné. C'était gagné avant même de commencer le jeu.
1: Joseph,
0: on est ravis de vous faire profiter de ce très beau spectacle, le Paname Comedy Club, le 28 mai aux Libertés de Rennes. On vous souhaite une belle journée, Joseph.
1: Merci beaucoup à vous tous, les animateurs de Ici Armorique.
0: À bientôt, au revoir. Quand on est enfant, on a besoin de modèles. Et si en plus ce modèle est allé dans la même école que nous quand il avait notre âge, alors là c'est encore mieux. C'est ce qui va se passer pour les élèves de l'école de Cloto à Rennes, l'école des Cloto à Rennes. Ils vont avoir la visite mercredi de l'autrice et illustratrice de bande dessinée Marion Montaigne. Elle est en ligne avec nous ce matin. Bonjour Marion.
2: Bonjour.
0: Vous allez donc retourner dans l'école de quand vous étiez petite, l'école des Cloto à Rennes, plus de 30 ans après. Comment vous appréhendez ce moment, ce rendez-vous?
2: J'appréhende pas du tout, je suis super contente, j'ai vraiment hâte de revoir les lieux. J'ai promis à toute ma famille de prendre des photos parce que ça va être super émouvant.
0: Parce que vous n'êtes jamais revenue depuis 90, hein, je crois.
2: Non. Je suis revenue à Rennes voir des amis, mais pas les Cloto, non. Et puis je suis pas rentrée, j'ai des souvenirs de l'intérieur et tout, ça va me paraître tout petit.
0: Ouais. Vous en gardez un bon souvenir de votre enfance à Rennes?
2: Alors à des débuts un peu difficiles parce que je déménageais souvent, donc il fallait que je m'habitue, mais je m'y suis fait des très bonnes amies qui en plus m'ont contacté récemment, donc ça fait bizarre 30 ans plus tard.
0: Alors cette opération, ça se fait grâce au dispositif Un Artiste à l'École. Vous avez dit oui tout de suite quand on vous l'a proposé?
2: Oui, j'ai dit tout de suite, mais je suis pas arrivée tout de suite parce que je me suis fait casser le pied. Mais j'arrive et parce que en plus je vois bien. J'ai été petite, mais si quelqu'un était venu dans mon école, en plus une femme, et me dire même d'une petite école, on peut faire des trucs. Je crois que ça m'aurait assez émoustillé.
0: Ouais, votre spécialité, Marion, c'est la vulgarisation scientifique. Vous avez toute une série de BD. Ça a été un énorme carton qui s'appelle Tu mourras moins bête. On a aussi beaucoup parlé de vous quand vous avez fait la BD dans la combi de Thomas Pesquet. La BD, ça permet vraiment d'ouvrir sur les sciences, de parler de choses qu'a priori, dont on parle pas beaucoup, notamment à l'école.
2: Ça permet un peu de tendre la main à quelque chose qui intimide beaucoup, parce que des fois à l'école, pour certains, on peut nous faire, si vous êtes pas bon ou que vous galérez, vous pouvez vous dire « oh, je suis trop nul ». Et toute votre vie ensuite, vous dites que les sciences, c'est pas pour vous, les maths, c'est trop compliqué. Moi je l'ai fait aussi pour certains domaines. Mais en vérité, je trouve que c'est l'autre sens le problème. C'est plutôt au support de vous tendre la main, de vous dire « tu peux comprendre, c'est juste que ça a été mal expliqué ». Et moi, ce que j'aime dans la BD, c'est qu'on peut un peu rigoler pour descendre de son piédestal de sachant. Et puis surtout, moi, on peut en rire, hein, parce qu'il faut aussi un peu dédramatiser. C'est pas parce que voilà, on peut rire de la science, c'est important, mais c'est pas sacré non plus.
0: Et on parle aussi beaucoup des filles et des sciences, parce que pendant trop longtemps, on a dit les maths, la physique, c'est les garçons, les langues, le français, c'est les filles. Ça aussi, il faut que ça change. Et le fait que vous veniez à l'école parler aussi de science de façon un peu ludique, par le biais de la bande dessinée, ça peut faire bouger les choses aussi.
2: Oui, en fait, je pense que les filles se mettent souvent une petite violence intérieure en se disant c'est pas pour moi, ou elles se doutent beaucoup. Et moi aussi, voir des modèles féminins, je me suis dit ah, donc j'ai le droit de m'intéresser à ça, donc ça m'est permis. J'espère que depuis 30 ans ça a changé, mais ouais, je me dis que si je peux apporter ce petit truc pour leur dire mais vous avez tout à fait le droit. En plus, je croise plein de femmes, j'ai plein de choses à leur raconter. C'est normal que depuis une école, on ne sache pas bien comment ça se passe et qu'on soit intimidé, mais si je peux un peu leur ouvrir des champs, moi, à fond. Hein.
0: Tant mieux, bah oui.
2: Je viens avec plein d'anecdotes.
0: Très rapidement, Marion Montaigne, je parlais de la BD dans la combi de Thomas Pesquet. On retrouve Thomas Pesquet dans votre prochaine BD qui va sortir, Space Mountain.
2: Oui, en fait, 10 ans après, en fait, ça fait 10 ans que je me dis, mais comment est arrivée cette aventure? T'étais vraiment mal partie pour rencontrer des astronautes. Moi, je suis pas scientifique à la base. Et en fait, oui, je raconte comment, en fait, quand j'ai pu côtoyer cette personne et puis faire une BD qui a beaucoup marché, alors que vraiment, c'était, j'ai pas confiance en moi. Je me sens très petite à côté de gens qui ont un niveau scientifique élevé. Et donc, c'est histoire que quand même ça peut y arriver, ça peut marcher quoi. On s'est bien entendu parce qu'on a aussi de l'humour, mais ouais, c'était pas gagné au début. Donc si les gens qui n'ont pas trop confiance en eux se disent qu'ils pourront rien faire, bah moi c'était mon cas.
0: Il paraît qu'il a beaucoup d'humour effectivement, Thomas Pesquet. L'autrice et illustratrice Marion Montaigne revient dans son école rennaise mercredi à la rencontre des élèves. Ça va être trop chouette, et pour eux et pour elle. Bravo à tous ceux qui rendent ces moments possibles, et merci surtout Marion d'avoir été avec nous ce matin sur Ici Armorique. Voici les Bee Gees avec You Should Be Dancing.

0: La BO de la fièvre du samedi soir pour prolonger le week-end avec les Bee Gees. C'était You Should Be Dancing.
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2: Et dans l'info d'ici ce matin, la parole à Karine Jambu-Brunet, jeune bretonne qui vient d'apprendre que son violeur sera libéré de prison demain. On vous explique pourquoi et on entendra surtout sa réaction. Ce sera après le 90 secondes, l'actu en français dans le monde, présenté par Cyril Ardot.
3: Un Français potentiellement positif à l'antivirus. La confirmation est attendue aujourd'hui. 5 passagers du navire MV Ondius se sont placés à l'isolement, tout comme une vingtaine de cas contacts. Alors que dans le monde, 7 cas sont désormais confirmés. Un passager américain du bateau vient d'être testé positif. Une plainte collective déposée en France contre TikTok par 16 familles pour abus de faiblesse. Et des parents dont les adolescentes se sont suicidées ou dont les enfants souffrent désormais de dépression ou d'anorexie. Une enquête est déjà ouverte depuis octobre. Le réseau social est notamment soupçonné de faire la promotion du suicide chez les jeunes. 700 amendements et des sénateurs fortement divisés. Une proposition de loi sur l'aide à mourir de retour aujourd'hui au Sénat pour un examen en deuxième lecture. Un autre texte sur les soins palliatifs a eu plus de chances d'être adopté. Le parquet de Carpentras dans le Vaucluse ouvre une enquête pour provocation à la haine après la diffusion dans les rues de la ville de l'hymne Maréchal Nous Voilà, vendredi en marge des commémoration du 8 mai 45. Il n'y a pas eu à ce stade de plainte. Le parquet s'est auto-saisi. Un déplacement de 2 jours pour Emmanuel Macron au Kenya. Il participe aujourd'hui et demain au seul grand sommet Afrique-France de sa présidence. Plusieurs milliards d'euros d'investissement doivent être annoncés. L'ère du précaré français en Afrique, dit le chef de l'État, est terminée. Voilà qui est porteur d'espoir pour nos essayants. Un aspirateur sous-marin à déchets et microplastiques, sacré hier au prestigieux concours L'Épine. À Paris, il est capable d'effectuer sa tâche sans perturber la vie marine.
2: L'info d'ici et ce témoignage donc ce matin, celui de Karine Jambu-Brunet qui vient d'apprendre que l'homme qui l'a violée à de multiples reprises quand elle était enfant sera libéré de prison demain. Condamné à 30 ans en 2018, il bénéficie d'une confusion de peine qui pour Karine Jambu-Brunet s'apparente à une double peine, d'autant que son violeur va revenir vivre à Rennes où elle réside également. Un choc évidemment pour cette jeune femme que vous avez rencontrée, Éric Bouvet.
4: C'est un courrier du 29 avril qui l'a informé de la libération de son bourreau.
5: J'ai pas compris, pour moi c'était pas possible en fait. Cet homme-là m'a bousillé une partie de ma vie, il peut pas ressortir maintenant. Et encore moins où j'habite, où j'ai refait ma vie. C'est pas possible.
4: Et pourtant, l'homme aujourd'hui âgé de 73 ans est libre ce mardi et va habiter chez son frère à Rennes.
5: Aujourd'hui j'allais mieux, je réussissais à passer outre. Et en fait, quand je vais mieux, finalement, c'est pas possible. On me rappelle toujours à mon passé.
4: Un passé qui remonte à 2002, quand elle avait 5 ans. L'homme était hébergé chez ses parents et l'a violée à de multiples reprises. Aujourd'hui, Karine se dit abandonnée.
5: Triste, effondrée et en colère en même temps, parce que je vais me torturer l'esprit. À me dire, si je vais là, est-ce que je vais pouvoir le croiser? Qu'est-ce que je vais faire? Non, finalement, bah, je sors plus. Je dois déménager, changer de vie, arrêter de vivre. C'est ça.
4: Son violeur a bien été condamné en 2018 à 30 ans de réclusion criminelle. Et s'il est libre au bout de 8 ans, c'est au nom de la confusion de peine qu'il avait déjà purgée. Ce qui révolte Laurence Jambu-Brunet, la tante de Karine, qui réagit au courrier de la juge de l'application des peines.
6: On nous dit dans le courrier qu'on pense que la dangerosité a été atténuée. Ça ne veut pas dire a disparu. Ça veut dire que la dangerosité, elle est toujours là. Moi, il me semblait qu'on mettait les gens en prison quand on considérait qu'ils étaient dangereux pour la société. Il l'est, là.
4: Karine aussi en est convaincue et craint plus pour les autres que pour elle.
5: Bah, c'est de le voir et qu'il fasse aussi du mal à d'autres enfants. Parce que cette personne-là a violé et agressé des enfants toute sa vie. C'est pas aujourd'hui qu'il changera. Ce genre de personne ne change pas.
4: Karine Jambu et sa tante en appellent au ministre de la Justice pour réformer cette loi de confusion de peine qui ne doit plus exister, disent-elles.
2: Un reportage d'Éric Bouvet que vous retrouvez en intégralité sur notre site ici.fr.
0: Prochain journal à 8h et on reviendra, Justine, sur la qualification de Rennes en Coupe d'Europe.
2: Oui, alors on ne sait pas encore quelle Coupe d'Europe, hein, mais il y en aura bien une après la victoire hier soir 2-1 contre le Paris FC au Roizen Park. Retour donc sur cette belle soirée rouge et noir, ce sera à 8h. Retour aussi sur les 80 ans de la base de Landbiway célébrée hier avec un grand meeting aérien devant plus de 30 000 personnes.
0: Et ce malgré la pluie.
2: Parce
0: qu'il a beaucoup plu, effectivement. Mais j'ai l'impression, Jérôme Dréano, que c'est derrière nous. Hein, on va pouvoir profiter d'une belle journée de lundi.
7: Oui, petit à petit, le soleil va revenir. Alors pour l'instant, la perturbation qui séjourne depuis hier sur la région est toujours là, avec des pluies faibles ce matin, mais qui se décalent vers le sud, vers la Loire Atlantique, pour laisser place progressivement dans la matinée au soleil par les côtes de la Manche. Et puis la journée, il s'annonce plutôt bien ensoleillée au final, notamment cet après-midi, avec de belles éclaircies. En revanche, le vent passe au nord et il s'annonce assez frais, avec des pointes à 40 km/h et des températures qui vont avoir du mal à grimper. Actuellement, on relève entre 7 et 10 degrés, mais cet après-midi, pas plus de 13 degrés le long du littoral de la Manche ou sur l'intérieur des Côtes d'Armor, 14 degrés à Fougères et à Pontivy, 15 degrés attendus à Rennes et Redon et jusqu'à 16 degrés à Quiberon et à Mugillac.
0: Merci beaucoup, à tout à l'heure, Jérôme. Sur la route, pas de difficultés pour le moment. Sur le rail, en revanche, attention, il y a dysfonctionnement d'un feu de signalisation entre Vannes et Rennes, ce qui occasionne forcément des difficultés de train dans les deux sens, Vannes, Rennes, Rennes, Vannes, et notamment pour le Paris-Montparnasse en départ de la gare de Rennes à 7h35. Pour l'instant, le départ est estimé le retard est estimé à 10 minutes à surveiller, évidemment. Même chose sur les trains qui arrivent de Guipry-Messac, de Guichen, de Bru en direction de Rennes. Là aussi, vous avez un petit peu de retard ce matin.
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0: 7h36, voici l'homme qui parle de cailloux et de plancher. Et on trouve ça magnifique, poétique. C'est Francis Cabrel, évidemment, avec ce titre Encore et Encore sur Ici Armorique.

0: soirée encore avec Francis Cabrel à 8h-20. On fête les Estelle et les Stella aujourd'hui. Puis un très bon anniversaire si vous êtes du 11 mai. Il y a plein de stars qui sont nés le même jour que vous, parce que vous êtes la star évidemment. Laetitia Casta fête ses 48 ans. Notre navigateur breton Armel Lecléache a 49 ans aujourd'hui. Bon anniversaire à l'acteur Benoît Magimel, 52 ans. Estelle Lefébure, anciennement Estelle Hallyday, à 60 ans. Et Renaud fête aujourd'hui ses 74 ans.
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0: Et bon lundi avec Ici Armoric. Ici le matin, c'est Actu Local pour savoir ce qui se passe en Bretagne. Et ce, toutes les 30 minutes, c'est de la musique pour se réveiller en douceur avec des nouveautés, des souvenirs. Il y aura Taylor Swift et Alain Souchon dans les prochaines minutes. C'est la bonne humeur aussi. Et pour ça, on a notre spécialiste. Bonne humeur, bonnes idées, toujours bretonne évidemment. C'est Van de Bretagne. Bonjour.
3: Bonjour mes petits gourmets. C'est l'heure de la bonne idée 100% pur beurre. Une idée qui peut clairement changer votre vie aujourd'hui. Si comme moi, vous n'avez pas trop d'inspiration pour cuisiner, mais que vous voulez manger sain sans y passer trois plombes, Louis, qui vit à Quimper, a la bonne idée qu'il nous faut. Il vient d'ouvrir sa structure de chef à domicile avec un concept. En gros, il vient chez vous faire la cuisine pour toute la semaine. C'est du batch cooking pour celles et ceux qui connaissent. Et vu qu'il est pro, eh bien forcément, ça lui prend seulement que quelques heures. Bah oui, il vient avec tout le nécessaire et il rend la cuisine nickel chrome à son départ. En plus, vous n'avez simplement qu'à suivre le petit guide qu'il vous laisse pour réchauffer les plats et vous laisser guider tout au long de la semaine par les menus qu'il a préparés à votre place. C'est pas incroyable ça ? Moi, il me faudrait 3 jours pour préparer tous les repas de la semaine. Bon, sur son site lesplatsdelouis.fr, vous pourrez choisir le nombre de repas qu'il doit vous préparer, pour combien de personnes, et indiquer vos préférences alimentaires, viande, poisson, végétarien. Et en plus, il y a plein d'options. Pour 29 euros, Louis fait des courses à votre place. Pour 39 euros, il prépare les petits pots pour votre bébé. Il peut aussi s'occuper du petit déjeuner, des goûters des enfants. Et cerise sur le gâteau, ses prestations sont éligibles au crédit d'impôt pour le service à la personne. En gros, vous récupérez 50% sur vos impôts. Je pense que beaucoup d'entre vous vont être fans de cette super idée. Attention tout de même, il faut résider à 30 km maximum de chez Louis, c'est-à-dire Quimper. Mais qui sait, le concept existe peut-être autour de chez vous. Faites des recherches, ça peut valoir le coup. Et si vous habitez près de Quimper, foncez sur lesplatsdelouis.fr ou alors déménager à Quimper, ça marche aussi. Et surtout, quoi qu'il arrive, ramenez-moi une part, ça m'évitera de faire cramer ma quiche comme hier soir. Bon, c'est pas le plat du jour, mais le chiffre du jour maintenant. 16% des vacanciers qui visitent la Bretagne viennent de Bretagne. C'est la deuxième région la plus représentée après l'Île-de-France. À demain pour une nouvelle bonne idée.
0: Merci Evan. Bon, en même temps, moi ça me fait ça à chaque fois. Je pars ailleurs en vacances, je me dis mais c'est moins beau que la Bretagne, donc autant partir en vacances en Bretagne, effectivement. Evan de Bretagne, de retour demain et à tout moment sur ici.fr.
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0: Et à 8h moins le quart, voici la mariée de l'année. Ça va être le mariage le plus médiatique de 2026, celui de Taylor Swift. On la retrouve avec The Fate of Ophelia.

0: Bon, on en parle, Justine, ce matin avec le président du département.
1: Bonjour Jean-Luc Chenu.
2: Bonjour à toutes et tous.
1: Donc le département d'Ille-et-Vilaine va aider ce secteur en difficulté, celui des aides à domicile. C'est assez inédit, non, comme décision?
2: Alors c'est une situation assez exceptionnelle dont on a pris la mesure dès le mois de mars.
1: Donc dès le début de la guerre.
2: Dès le début, avec des effets bien sûr, notamment pour quantité de personnes qui exercent, pour qui le véhicule est l'outil de travail au quotidien pour se déplacer d'un endroit à l'autre. Je pense notamment à l'ensemble des services d'aide à domicile, alors qu'ils concernent la prestation d'autonomie pour les personnes âgées, mais également la prestation de compensation du handicap. Alors ces personnes ne sont pas salariées du conseil départemental, elles sont salariées de services d'aide à domicile. Le plus connu, la plus grande association, par exemple l'ADMR, mais il y a...
1: Que nous avons reçu il y a quelques semaines à ce sujet.
2: Et nous nous sommes dit que nous ne pouvions pas laisser ces structures dans cette difficulté. Donc là, nous apporterons une aide à la structure, à charge pour elle de la reverser aux personnes sur la base d'une majoration de l'indemnité kilométrique. Alors en tout, on a à peu près 11 400 personnes pour l'APA et 4 700 prestations compensation du handicap. Ça, ce sont les bénéficiaires. Et donc, il faut absolument maintenir un niveau de service. Et par ailleurs, eh bien, ces métiers ont des rémunérations assez modestes. Il était important de les aider. Donc, une revalorisation de 4 centimes par kilomètre, donc géré par les associations, et nous on aidera les associations. Et par ailleurs, nous avons en propre les salariés de la protection de l'enfance, les assistants familiaux, qui eux ont en charge les enfants confiés et qui sont amenés à gérer leurs déplacements au quotidien pour l'école, pour les activités, pour des soins médicaux. Et donc là, ce sera plutôt un dispositif forfaitaire de 12 euros par mois et par enfant confié, parce que dans une famille, dans certains cas, on peut avoir 2, 3, exceptionnellement 4 enfants confiés.
1: Et si le département d'Ille-et-Vilaine s'engage, Jean-Luc Chenu, c'est parce que ce sont deux dossiers que vous avez à gérer au quotidien, qui sont très importants pour le département.
2: Bien sûr, on est au cœur de nos compétences, protection de l'enfance, personnes âgées, personnes en situation de handicap. Alors, cette mesure va être proposée à la commission permanente
1: qui se réunit
2: cet après-midi. J'ai fait l'annonce de cette proposition il y a déjà un mois. Je remercie nos services qui ont fait un travail dans des délais extrêmement courts, parce que c'est finalement, les principes sont simples, mais les modalités de mise en œuvre assez compliquées néanmoins. Et nous envisageons, si ce dispositif restait en place 3 mois et demi, 4 mois, un coût compris entre 250 et 300 000 euros. Mais on fera un point précis au mois de juin, et s'il fallait éventuellement...
1: C'est ça que ça doit être voté.
2: Alors non, on votera dès cet après-midi.
1: Dès cet après-midi,
2: mais
1: d'accord.
2: Par contre, en juin, peut-être qu'on sera amené à proroger. Suis dans l'incapacité, bien sûr, de dire combien de temps cette crise va durer.
1: Et vous sentez l'unanimité au sein du conseil départemental pour aider à ce niveau-là.
2: Je suis certain qu'il y a une très très forte adhésion de la majorité. Je ne suis pas habilité à parler au nom de mes collègues de la minorité, mais je ne pense pas que ce sujet fasse l'objet de difficultés particulières. Je crois que la prise de conscience et générale.
1: Mais je le disais aussi en préambule, c'est assez inédit, non, quand même, que vous vous préoccupiez finalement du prix de l'essence.
2: Alors, ce qui n'est pas inédit, c'est de se préoccuper des conditions d'exercice des missions auprès des personnes en situation de relever de nos politiques publiques. Il est vrai que ce qui est exceptionnel, c'est la situation des carburants depuis quelques semaines, maintenant quelques mois. Et l'impact était direct sur ces personnes. Et on a vu dans beaucoup de témoignages des prestataires qui étaient amenés à réduire leur tournée, à réduire le nombre de personnes visitées. Et là, ça a des impacts extrêmement préoccupants que l'on veut essayer de limiter au maximum.
1: Comment ça se fait que le département puisse s'engager sur une somme, comme vous nous l'avez annoncé, plus de 200 000 euros
2: Alors,
1: ça va mieux au niveau des finances du département?
2: Ça va un peu mieux. Alors, je l'avais dit à plusieurs reprises, notamment lors de notre cérémonie de vœux, par rapport à notre situation antérieure, nous sommes encore très loin d'avoir retrouvé la situation qui prévalait en 2022-23. J'ai utilisé la formule, nous sommes un petit peu en convalescence, c'est-à-dire que les plans d'économie que l'on a dû mettre en place l'an passé ont produit des résultats. Il y a une reprise jusqu'à une date récente de l'activité immobilière avec une meilleure rentrée de la ressource liée à ce qu'on appelle les frais de notaire, les droits de mutation, mais cela reste fragile, et notamment si la crise actuelle perdurait, crise des carburants, risque d'inflation, et ça pourrait avoir des effets sur l'immobilier de nouveau, donc nous devons être très prudents, mais il nous semblait absolument nécessaire, dans les quelques marges que l'on a reconstituées, eh bien prioritairement de les flécher vers ces secteurs d'activité, vers ces salariés.
1: Eh bien, merci beaucoup Jean-Luc Chenu, président du conseil départemental d'Ille-et-Vilaine.

Venu nous parler donc de cette aide pour aider, exceptionnelle, pour aider les métiers de l'aide à domicile touchés financièrement par cette crise des carburants. Quasiment 8h05, voici Alain Souchon avec J'ai 10 ans. Juste après, c'est Stéphane Bern qui viendra nous rejoindre. On va remonter le temps avec lui avant le retour de l'actu locale à 8h.

0: J'ai 10 ans, c'était Alain Souchon.
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0: Stéphane Bern est avec nous chaque matin pour faire un peu d'histoire et pour remonter le temps. Vous allez tout savoir ce matin sur l'histoire de l'épée de Damoclès.
3: Un homme envie la vie du roi. Alors le roi lui propose d'essayer, mais avec une épée suspendue au-dessus de sa tête. Une sorte de vie ma vie version Squid Games. Syracuse en Sicile, 4e siècle avant notre ère. La cour du tyran Dunil l'Ancien brille de richesses. Banquets, or, musique, serviteurs, au top du bling-bling.
4: I'm really rich.
3: Parmi les courtisans, Damoclès ne cesse de répéter combien le souverain est chanceux. À gouverner, être riche, être puissant, mais quelle vie formidable. Le tyran Denis finit par se lasser de ses flatteries. Très bien, dit-il, tu veux ma place? Prends-la pour une soirée. Un CDD qu'on ne saurait refuser, même sans lire le contrat. Alors, on installe Damoclès sur le trône. Devant lui, un banquet somptueux, des serviteurs attentifs, des mets raffinés. Mais au-dessus de sa tête, Denis fait suspendre une épée, une vraie, bien pointue et bien aiguisée, accrochée par un simple crin de cheval. Au début, Damoclès tente de profiter du festin, mais l'épée oscille légèrement. Le fil semble fragile. À chaque mouvement, elle menace de tomber et de découper Damoclès en deux. Damoclès, du coup. Très vite, le repas devient impossible. Damoclès ne voit plus ni l'or, ni les plats, ni la musique. Il ne voit que l'épée. Il se lève et supplie Denis. Il préfère redevenir courtisan. Rétropédalage XXL. Aujourd'hui encore, quand une menace plane sur quelqu'un, on dit qu'il a une épée de Damoclès au-dessus de la tête. Une image vieille de plus de 2000 ans et toujours aussi tranchante.
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0: Et bon lundi, nous sommes aujourd'hui le 11 mai, ici Armorique, il est 8h. Toute l'actualité locale en Bretagne, c'est votre journal avec Justine Sauvage. Et c'est fait, après 2 années de disette, le Stade Rennais retrouve l'Europe.
5: Les Rouges et Noirs ont validé leur ticket pour une Coupe d'Europe en battant hier soir le Paris FC 2-1 au Roazhon Park. 2 buts inscrits en 2 petites minutes qui ont fait chavirer tout le Roazhon Park, François Rosy.
6: Le Stade Rennais, avec 59 points, est européen.
7: Au coup de sifflet final, le Roazhon Park pouvait enfin exulter. Et pourtant, 40 minutes plus tôt, l'affaire était mal embarquée. Ouverture du score parisienne signée Jebels avant que le Paul Puyembolo n'inverse le cours du match en inscrivant 2 buts séparés de 70 secondes seulement, leur coach Francaise.
8: Le scénario, il est assez dingue, mais c'est ce qui fait aussi quand on gagne le charme du foot, ce moment-là.
7: Un destin européen obtenu par tout un groupe.
8: D'être mené de cette manière-là, à ce moment-là du match, c'était quand même improbable par rapport à ce qu'on donnait, quoi. Et donc, il y a eu quelques minutes pour digérer ça, ce coup du sort, et puis en fait ils en ont remis. Ça veut dire que c'est la qualité d'un groupe qui s'est forgé une identité tout au long de la saison.
7: Le Roazhon Park se souviendra longtemps de ces 2 buts synonymes d'Europe. 2 buts inscrits dans une atmosphère incandescente. Esteban Le Pol.
9: J'avais aucun doute sur ce qui allait être proposé au niveau du stade et de l'ambiance, et je les remercie parce que j'ai vraiment senti ce soir un stade qui nous a poussé jusqu'au bout, et je pense que ça fait partie de pourquoi on arrive à tenir le score et pourquoi on arrive à revenir aussi.
7: Le meilleur buteur de Ligue 1 avait bien gagné le droit de célébrer devant le RCK en après-match. Roazhon Coupe d'Europe. Reste désormais à déterminer quelle Coupe d'Europe. Les Rouges et Noirs se rendront à Marseille, les yeux rivés vers le podium, et la 3e place occupée par Lille, désormais 2 points seulement devant le Stade Rennais au classement.
5: Et on reviendra bien sûr sur ce match dans le lundi. C'est Rosy avec notre consultant Emilien Waflard, ainsi que nos supporters Julien et le youtubeur Thomas Parle Foot. D'ici là, résumé de la rencontre et joie des supporters à retrouver sur ici.fr et nos réseaux sociaux.
0: Ce témoignage maintenant de l'un des dirigeants président du club de foot de Saint-Sulpice-la-Forêt, au nord de Rennes.
5: David Lebellec, qui joue également en équipe senior et qui y assistait hier à un match de son club au bord du terrain. C'est là qu'il a vu l'un des joueurs de 27 ans s'écrouler au sol, victime d'un malaise cardiaque. David Lebellec n'a pas hésité à aller lui prodiguer les gestes de premier secours qu'il avait appris en formation il y a 3 ans, avec heureusement une piqûre de rappel il y a quelques mois.
4: Et ben on a vu le joueur à terre, j'ai vu qu'il y avait des personnes qui appelaient déjà les secours, donc moi je me suis dirigé vers la personne, j'ai fait des formations déjà sur premier secours, je me dis peut-être que je vais pouvoir aider. Ça a été assez vite et long en même temps. On l'a mis sur le dos et c'est là qu'on a commencé à prodiguer les premiers secours du massage cardiaque. Jusqu'au branchement du défibrillateur, qui nous a bien aidé. Donc il a choqué une fois et après on a recommencé le massage cardiaque et la personne, son cœur est reparti, sa respiration aussi. Et après, on a attendu les secours qui sont arrivés. Donc, c'est la première fois que ça m'arrive de m'occuper d'un cas comme ça ou même un autre. On apprend les gestes, on espère ne jamais les appliquer. On a fait quelque chose et on espère que ce soit suffisant.
5: Et le joueur a été transporté par les secours en hélicoptère jusqu'au CHU de Rennes en urgence absolue. Témoignage que vous retrouvez également sur ici.fr. La journée s'annonce meilleure que ce qu'on a connu ce week-end en Bretagne. Côté météo, les orages qui ont occasionné des dégâts, notamment en Ille-et-Vilaine, avec une soixantaine d'interventions rien que dans la nuit de samedi à dimanche pour les pompiers. La commune d'Hirodouère, au nord-ouest de Rennes, a été particulièrement touchée. Le maire va d'ailleurs faire aujourd'hui une demande de reconnaissance de l'état de catastrophe naturelle. Dégâts à voir également sur notre site internet. Et puis vous y verrez aussi ce matin la photo prise par un chasseur d'orage, Benjamin Poré, qui s'était positionné samedi soir non loin du Mont-Saint-Michel et qui a capté un éclair qui touche de plein fouet la baie. C'est magnifique et c'est donc à voir sur ici.fr.
0: Et malgré la pluie, la base aéronautique navale de Lannebiway a célébré dignement ses 80 ans hier.
5: Le meeting aérien a réuni plus de 30 000 spectateurs venus admirer les avions, les parachutistes et les hélicoptères en démonstration sur la plus grande base de ce type en Europe, située à côté de Lorient, Louis Emeriaux.
10: Sa grande cape de pluie blanche tombe jusqu'à ses genoux. Carole est à quelques mètres de la piste, retenue par les barrières au plus près des avions qui atterrissent. Face à ce Corsair, un avion militaire américain de la Seconde Guerre mondiale, elle a des étoiles plein les yeux.
11: C'est la première fois que j'ai eu l'occasion d'aller sur la base à Lannebiway et à un meeting. C'est la première fois que j'y viens. Je trouve ça très intéressant. Des avions qu'on ne voyait pas ou rarement à la télévision, que là on peut voir de très près, les voir évoluer dans le ciel. C'est super.
10: Et tout ça impressionne Evan, 11 ans. Il se rêve dans une de ces machines d'ici quelques années.
12: Parce que j'ai envie de devenir pilote de ligne et j'aime beaucoup les avions et c'est une passion familiale. C'était très joli et les pilotes sont belle figure.
10: Mais tout le monde n'a pas pu arriver jusqu'à la base à cause des bouchons sur plusieurs kilomètres. Antoine a abandonné l'idée de rentrer dans la base navale. Il est donc derrière les grilles avec ses enfants à 500 mètres de là au moment où passe la patrouille de France.
13: Il y avait plus d'une heure et demie ou même deux heures d'attente et sous la pluie, donc avec les enfants on a préféré se mettre là, un endroit où on voyait bien quoi. Ah bah c'est super, c'est toujours merveilleux de les voir voler ensemble comme ça. Aucun regret.
10: Sa petite de 5 ans, Astrid, a le sourire.
14: Oui, c'est bien.
10: Elle avait vu ses avions à la télé le 14 juillet. Cette fois, c'est en vrai, à Lannebiway.
5: Un reportage que vous retrouvez en image sur notre site ici.fr. Sur la route, attention aujourd'hui, sachez que la départementale 772, c'est la route qui traverse Guipry-Messac en Ille-et-Vilaine, et bien elle est fermée pour 3 jours au niveau du passage à niveau. La SNCF réalise des travaux de réfection qui impliquent donc la fermeture du franchissement de la voie ferrée. Une déviation est mise en place aujourd'hui, demain et aussi mercredi.
0: L'élite de la voile olympique passe la semaine en baie de Quiberon.
5: Oui, les championnats du monde s'y déroulent jusqu'à dimanche avec des catégories qu'on a pu voir au JO de Paris notamment. Les 49ers, dériveurs monotypes d'un peu moins de 5 mètres de long, et les Nacra 17, des catamarans un tout petit peu plus longs. Et on suivra notamment le duo mixte 100% breton composé de la brestoise Aloïse Retornaz et du Quiberonnais Tim Mourniac qui apprécie évidemment de régater à domicile.
15: C'est un privilège, hein, donc déjà, vive les Jeux, cet événement universel, un événement total, on va dire, à la maison, c'était exceptionnel. Je pense que je fais partie de la génération, une génération très chanceuse et potentiellement, on ne le verra qu'une fois dans une vie, ce genre de choses. Et voilà, enchaîner avec un championnat du monde à Quiberon, c'est incroyable. Hein. Un championnat du monde de voile olympique en France, c'est toujours un événement exceptionnel. Et pour moi, c'est d'autant plus important que c'est à 3 minutes de chez moi. Donc voilà, je ne peux pas faire plus proche. C'est sur le site l'Institut National du Nautisme où j'ai grandi tout simplement et c'est juste génial de recevoir tout le gratin de la voile mondiale et aussi tous les copains venus des différents pays qui pratiquent notre sport à Quiberon.
5: Propos recueillis par Jérôme Val pour Ici Armorique. Et donc, ces championnats du monde de voile olympique, c'est jusqu'à dimanche.
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0: Je pense qu'il avait raison, Tim Mourniac, sur la météo. Ils auront un petit peu de tout
5: Je
0: et c'est
5: aussi,
0: un peu
5: ouais.
0: ce qui nous attend cette semaine, Jérôme Drainaud de Météo Bretagne.
17: Oui, effectivement, un flux de nord-ouest avec des averses, des éclaircies, un peu de tout cette semaine. En attendant, eh bien, ce matin, il pleut encore sur une majeure partie de la région, mais ça va vite s'évacuer par la Loire Atlantique et on observe déjà les premières éclaircies le long du littoral de la Manche entre la baie de Saint-Brieuc et Saint-Malo. Ces éclaircies vont s'étendre sur nos trois départements dans le courant de la matinée et cet après-midi, c'est bien le soleil qui va s'imposer. En revanche, dans une ambiance plutôt fraîche avec un flux de nord qui s'est installé, un vent modéré avec des pointes jusqu'à 40 km/h qui rafraîchit l'atmosphère. On attend cet après-midi eh bien pas plus de 13 degrés le long du littoral de la Manche et sur l'intérieur des côtes d'Armor, 14 degrés à Fougères et à Pontivy, 15 degrés à Rennes et Redon et 16 degrés le maximum sur le sud du Morbihan, à Quiberon et à Musillac.
0: Merci beaucoup Jérôme, à tout à l'heure. On vous retrouvera à 8h30, on regardera un petit peu ce qui nous attend dans les prochains jours. Sur la route, c'est un lundi de reprise avec du monde forcément et notamment autour de Rennes. C'est la principale difficulté ce matin, la Nationale 24. Si vous arrivez de Vannes, de Lorient, la route de Lorient, très exactement, bien chargée avec 7 minutes de ralentissement avant d'arriver sur la rocade. À l'est aussi, pour tous ceux qui arrivent de Vitré, comptez 5 minutes de plus à hauteur de Noyelles-sur-Vilaine. Ça coince un petit peu ce matin. Et au sud, la Nationale 157, la Nationale 137, pardon, avec des bouchons à partir de Noyelles-Châtillon-sur-Seiche. 7 minutes de temps de parcours en plus. Sur les Côtes d'Armor, on n'a pas de difficulté pour le moment, ça roule bien autour de Saint-Brieuc. Et puis un petit coup d'œil dans le Morbihan. Sur Vannes, c'est un petit peu chargé au nord, mais ça roule à peu près correctement.
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0: 8h09, voici Louise Attac pour vous souhaiter un excellent lundi.

0: Je t'emmène au vent, c'était Louise Attaque à 8h12.
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0: Et bon lundi avec ici Armorique pour vous réveiller de bonne humeur chaque matin avec de l'actu locale, de la bonne musique, de la bonne humeur donc. Et encore un chouette programme à suivre, c'est pas vrai, tout d'abord avec Aude Razo, notre chronique anti-arnaque avec des coups de fil un petit peu bizarres, sans personne de l'autre côté du téléphone. Donc attention, arnaque, on pourrait vous voler votre voix. Oui, votre voix, c'est ça, je vais voler votre place, mais non, vous inquiétez pas pour ça. Et puis aussi le matin, on joue ensemble et là, c'est l'heure de la carte postale. Tous les matins, c'est l'occasion de remporter des cartes carburant. On commence toujours avec 40 euros pour la nouvelle carte postale. Et si c'est pas trouvé, on rajoute 15 euros. Nouvelle carte postale depuis vendredi, on en est donc à 55 euros de carte carburant. Le principe, je vous lis cette carte postale. À vous de retrouver depuis quelle commune elle a été envoyée. Bonjour Daron. Pour moi, tu es le centre du monde. J'ai bien conscience que je me repose beaucoup sur toi. J'aimerais avoir comme toi la force d'un géant de béton. On nous a proposé Guerre-les-Dents et Gourin. C'est pas ça, sinon ce serait déjà tombé. À votre avis, d'où a été envoyée cette carte postale? 02 99 67 35 35. Il y a 55 euros de carte carburant à gagner.
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0: 8h15, c'est pas vrai, le rendez-vous anti-arnaque avec vous, Aude Razo. On s'intéresse à des appels téléphoniques un peu étranges, parce que quand on décroche, personne ne parle au bout du fil.
11: Oui, ça nous est tous arrivé, le téléphone sonne, allô, grand silence, allô, toujours rien, ça raccroche. Bon, deux solutions, soit ça capte mal, ça peut arriver, soit le coup de fil est malhonnête. Objectif numéro 1, l'escroc veut savoir si votre numéro est actif, que la ligne est bien attribuée et que donc il peut tenter de vous escroquer via ce numéro. C'est exactement la même chose que les textos bizarres qu'on reçoit parfois. Coucou, t'es où? Comment tu vas? Vous ne connaissez pas le numéro, vous ne répondez pas.
0: Et Aude, certains disent que ces appels silencieux servent aussi à cloner notre voix. C'est assez fou, non? Est-ce que c'est vrai?
11: Alors là-dessus, je nuance un peu. Je l'ai effectivement beaucoup vu passer ces derniers jours, qu'un simple « allô » permet à l'escroc de prendre un échantillon de votre voix pour la cloner et pour ensuite se faire passer pour vous, pour piéger vos proches, par exemple. Bon, restons calmes. Les spécialistes de l'intelligence artificielle sont formels. Le mot « allô », il est quand même un peu court. Et même si vous répétez trois fois « allô, allô, allô », c'est pas avec ce tout petit bout qu'un malfaiteur va arriver à recréer votre voix de manière crédible et à vous faire dire des phrases entière avec son logiciel de clonage. Il faudrait vraiment que vous vous mettiez à parler plusieurs dizaines de secondes. Petit conseil quand même pour repérer une voix clonée, parce que oui, l'arnaque existe. Généralement, c'est une fausse maman ou autre qui vous appelle pour vous dire qu'elle a besoin d'argent. Parlez-en à vos parents, vos enfants. Convenez entre vous d'un mot-clé du style ananas, pamplemousse, un mot que vous ou votre proche pourra prononcer dans la conversation pour être sûr que l'appel est authentique.
0: Merci beaucoup, Aude Razo. Imaginez, cloner votre voix. pas.
7: Qu'est-ce qu'on en fait? Je fais des journaux tous les jours, je pense qu'on peut le faire déjà sans m'appeler. Hein.
0: Ah ouais, c'est vrai, bonne idée ça. Pour faire une radio parallèle avec votre voix. Bonjour, c'est Justine Sauvage. Non, vous n'avez pas cette voix. Non, non, je vous rassure. Non, mais ça fait un peu peur quand même. Heureusement, Aude est là.
12: La la la la la.
0: Aude est là.
12: La la la la la.
7: C'est très rugby, hein.

0: Live is life. Vous disiez que ça fait très rugby.
1: Mais oui.
0: Bah ça tombe bien, on va être très rugby. Hein. Vendredi, Sierre Mauric fait la fête avec tous les amateurs de ballon ovale pour le dernier match de la saison régulière du RC Van, on va le dire comme ça, la Rabine. Avant les phases finales, on vous donne rendez-vous dès 13h30 hein, pour la grande fan zone. Il y aura plein de cadeaux à gagner, notamment des invitations pour aller au match du soir.
1: Mais il y en aura avant, je crois, des invitations.
0: Ah oui, mais vous avez vu mon beau maillot?
1: Ouais, il est magnifique. Je suis jalouse.
0: RCV. Allez, allez, allez. Eh oui. Allez, on joue à la carte postale. Comme tous les matins, on vous offre des cartes carburant, 40, 55, 70 euros. Ça dépend. Hein. À chaque jour qui passe, on rajoute 15 euros. On cherche cette carte postale depuis vendredi. On va voir ce qu'en pense Françoise qui habite à Concoré dans le Morbihan. Bonjour Françoise.
2: Bonjour Vanessa et Justine.
0: Bonjour. Alors je vous relis François, cette carte postale, restez bien concentrés. Bonjour Daran, pour moi tu es le centre du monde. J'ai bien conscience que je me repose beaucoup sur toi. J'aimerais avoir comme toi la force d'un géant de béton. Françoise, d'où a été envoyée cette carte postale?
2: Alors moi je pense à Saint-Brieuc.
0: Pourquoi?
2: Alors bonjour Daran, c'est un chanteur Jean-Jacques Daran qui est né à Saint-Brieuc.
0: D'accord.
2: Pour moi, tu es le centre du monde. Ben, Saint-Brieuc se revendique centre du monde. Il y a le centre de la baie de Saint-Brieuc. J'ai bien conscience que je me repose sur toi. Il y a Saint-Brieuc, le saint fondateur évêque qui sur la ville repose. Et j'aimerais avoir la force d'un granit de béton. Il y a le port du Légué. Mais il y a aussi une sculpture, le géant à Saint-Brieuc.
0: Bah dites donc, ouais, bossez-vous ouais, Françoise.
1: Pas mal. Hein.
0: Je dis bravo, mais malheureusement, ce n'est pas Saint-Brieuc.
2: Oh non!
0: Mais non, c'est pas ça. Et alors, Jean-Jacques Daran, moi, je vois bien de qui vous parlez. J'ai vu qu'il était né en Italie, alors je comprends pas trop.
2: Ah bon? Bah écoutez,
0: bah oui.
2: J'ai pourtant bien lu.
0: Jean-Jacques, bon, bah, on parle du même Jean-Jacques Daran. Bon, on va voir.
2: Ah ben, je sais pas si c'est le même, moi, je sais pas. Mais bon, bon, je suis déçue. Bon, bah, c'est pas grave.
0: Bah je ouais, j'entends bien ce que vous aviez pratiquement tout, là, hein, effectivement.
2: Ouais, ouais, ouais.
0: Françoise, vous revenez ouais, quand vous voulez. Vous êtes toujours la bienvenue, bon, d'accord? À bientôt, c'est Françoise.
2: Bonne journée avec beaucoup de soleil.
0: Oui, on croise les doigts. Bonjour Yvette.
3: Bonjour.
0: Vous êtes à la chapelle Saint. Mais j'ai pas la suite. La chapelle
3: Saint-Aubert.
0: La chapelle
3: Saint-Aubert du Cormier et Fougères.
0: Ah oui, ok, d'accord. Bon Yvette, est-ce que vous l'avez la carte postale?
3: J'espère.
0: Vous pensez à quoi?
3: Alors, je pense à La Chaise.
0: Pourquoi?
3: Alors, Daran fait partie d'un groupe qui s'appelle La Chaise. La commune de La Chaise, c'est le centre de la Bretagne. J'ai bien conscience que je me repose beaucoup sur toi. On s'assoit sur une chaise quand on est fatigué.
0: Mmh.
3: Et j'aimerais avoir comme toi la force d'un géant de béton. La Chaise, une armature qu'on met dans le béton.
0: Waouh, c'est fou, hein, vous êtes trop fort. Et c'est gagné, Yvette.
3: Bravo. Merci, merci.
0: Et c'est pour ça que je disais à Françoise, Daran, il n'est pas né... Il est né en Italie, mais par contre, son groupe, c'était bien Daran et les Chaises. Groupe de c'est musique, hein, pour le jeu de mots. Le centre oui, du monde, oui, c'est le centre Bretagne. Je me repose sur toi, La Chaise. Et en fait, le grand barrage de La Chaise s'appelle aussi le géant de béton. C'est son surnom. Eh ben voilà.
1: Bravo.
3: D'accord.
0: Bravo Yvette, 55 merci, euros de carte carburant pour vous. Vous ne quittez pas, on va vous expliquer comment la récupérer. Et encore bravo, hein. Vous êtes fort.
3: Merci beaucoup.
0: À bonne journée, au revoir. Et forcément, nouvelle carte postale demain. Allez, on va se promener avec les reportages ici en Bretagne, dans le pays de Pontivy avec Bernard Adam. Il nous emmène aujourd'hui chez Étienne Richard à Noyal-Pontivy.
4: Bonjour Étienne.
5: Bonjour.
4: Quand on arrive chez Étienne, on découvre une ferme bucolique, une ambiance simple et authentique. Ici, il travaille les céréales pour en faire de la farine bio. Et très vite, on comprend que, au-delà du travail bien fait, c'est surtout une histoire de passion et de cœur. Mais au fait, pourquoi ce nom, la ferme du Lys à Parcou?
5: Ça veut dire Lys des champs en breton. C'est un choix de mes parents à l'origine de partir sur cette plante un peu symbolique qui vient de la Bible. Et c'est un lys qui ne rompt mais ne plie pas.
4: Pas à pas, on s'approche du moulin, cet outil qui va transformer les grains en farine. Ici, pas de chichi, tout est simple et efficace. Mais au fait, avec quelles céréales travaille Étienne?
5: On fait le blé principalement, le petit épeautre, l'épeautre, le sarrasin, le seigle.
4: Et on arrive à comme ça, dans une journée, à remplir combien de sacs de farine?
5: C'est très artisanal, je dirais 200 kilos.
4: Qui sont vos clients?
5: Ce sont des boulangers professionnels, principalement. Des gens qui font du pain au levain, qui font des marchés. Donc ce ne sont pas des boulangeries classiques.
4: Étienne est fier de sa ferme et ça se comprend. Ici, tout respire l'authenticité et le travail bien fait. Mais sur combien d'hectares travaille-t-il ?
5: Alors, il y a 150 hectares sur la ferme. En fait, on est une ferme en polyculture élevage. Il y a une partie céréalière et une partie élevage un peu classique pour des, en Bretagne. C'est-à-dire qu'il y a une partie pour les animaux, pour l'alimentation animale, avec les fourrages en fait, pour les animaux, pour les bovins. Et il y a une partie comment dire, des céréales qui sont pour la rotation, donc le maïs, la févrole, qui sont pour l'alimentation animale aussi.
4: À la ferme d'Ulysse, Étienne travaille en famille, dans un cadre chaleureux, convivial, où chacun met la main à la pâte. Mais derrière ce quotidien bien rodé, une question se pose. Quels sont ses projets pour développer encore son activité ?
5: Il y a toujours beaucoup de projets sur la ferme, de remise en cause. C'est l'histoire de la ferme. On est sans cesse en train de se renouveler, même si on a toujours le fil conducteur de l'agriculture biologique. Mais après, on évolue selon nos choix personnels. Voilà, l'évolution, en tout cas sur les prochaines années, c'est justement de développer la meunerie, de développer une gamme de produits à base d'épeautres, d'épeautres non hybridées. Et ensuite, on a plusieurs idées dans la tête au niveau de la valorisation du grain en général.
4: Merci à vous, Étienne.
0: Et demain, Bernard nous emmènera dans l'atelier de Cédric Vanier, créateur sur métal et bois à Pontivy. Allez.

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5: Et on revient sur la victoire du Stade Rennais après le 90 secondes avec vous, Cyril Ardo-Redon.
6: Un premier cas contact, un premier cas français d'antivirus en France. Une femme qui était à bord du navire de croisière MV Ondius. Son état de santé s'est dégradé dans la nuit, dit la ministre de la Santé Stéphanie Rist. Les quatre autres passagers français et 22 cas contacts sont placés à l'isolement. Une prison mentale et de mal-être pour adolescents, dénonce l'avocate de 16 familles à propos de l'application TikTok. Ses parents déposent une plainte collective contre le réseau social pour abus de faiblesse. Certains ont perdu leur fille ou vu sombrer leur enfant dans les idées suicidaires, la dépression ou l'anorexie. La fin de vie, de retour au Sénat pour un examen en deuxième lecture. Deux textes à l'ordre du jour, un sur les soins palliatifs, l'autre sur l'aide à mourir. L'adoption de cette seconde proposition de loi est très incertaine en raison des fortes divergences entre sénateurs. L'avenir des magasins Bouchara placés en redressement judiciaire se joue aujourd'hui. Le tribunal de commerce de Paris doit rendre sa décision. Une société de Hong Kong est bien placée, mais ne souhaite reprendre que le tiers des salariés et la moitié des magasins. Dans le contexte de la guerre en Iran, industriels et distributeurs se retrouvent cet après-midi pour une réunion autour d'une question. Faut-il reprendre les négociations sur les prix de l'agroalimentaire alors que les coûts des carburants et des emballages plastiques flambent? Et puis le PSG quasiment assuré d'être sacré champion de France de foot, sauf coup du sort. Avant-dernière journée de Ligue 1, hier soir, Paris a battu Brest 1-0. Même score pour Marseille face au Havre. L'OM peut toujours croire à la qualification en Coupe d'Europe.
5: Mais cette qualification pour l'Europe, elle est assurée, ça y est, pour le Stade Rennais, grâce à sa victoire hier soir de 1 contre le Paris FC lors du dernier match à domicile, l'avant-dernier de la saison, avant justement d'aller à Marseille dimanche prochain. Une victoire qui classe Rennes dans le top 6, de quoi rendre ivre de joie les 28 000 supporters qui étaient présents au Roizen Park, dont certains que vous avez croisés à la sortie du stade, Romain Biteau.
7: Roizen, Coupe d'Europe, Rennes en Coupe d'Europe, des mots dont on ne se lasse pas. Deux ans pour revivre ça et tout s'est joué en deux minutes sur le terrain. Rennes est mené 1-0 quand Le Poll et Mbolo font chavirer le Roizen Park.
8: On les a défoncés en deux minutes, on a retourné le match.
9: Rennes au retour en Coupe d'Europe, c'est mérité, franchement. En vrai, c'est le bonheur.
7: Erwan est aux anges.
10: On est en Europe. Comment tu veux pas être heureux si tu es en Europe ?
7: Et pour lui, être européen la saison prochaine, les Rennais le doivent beaucoup au meilleur buteur du championnat, auteur de son 20e but hier soir, Esteban Le Poll.
10: Je l'aime, grâce à lui, on est en Europe. En vrai, s'il n'aurait pas mis autant de buts, on serait jamais en Europe. On a eu des grands joueurs au Stade Rennais, qui sont aujourd'hui les meilleurs joueurs d'Europe, mais Le Poll, c'est extraordinaire.
7: Cette qualification fêtée avec un feu d'artifice en fin de match a une saveur particulière pour Mathis, après une saison en montagne russe.
11: On s'attendait pas forcément à ça. C'est inespéré, mais en même temps, on a l'effectif pour, on a les joueurs pour. Maintenant, c'était qu'une question de confiance. Bon, bah là, c'est l'Europa League. Et maintenant, on va viser la Ligue des Champions. Hein.
7: Titouan aussi veut viser plus haut.
9: Il reste un match à Marseille. Tout est possible. Si on bat Marseille, tout est possible et Ligue des Champions. Après Europa League, on sera déjà content, mais Ligue des Champions, on vise Ligue des Champions.
7: Toujours plus d'ambition. En attendant, la saison est déjà une réussite.
12: Les Rennais, vous m'avez fait kiffer. On se voit les prochaines en Europe.
13: Vous disiez quoi ? Ivre de joie. Ivre tout court, je pense, non ?
5: Je ne sais pas. J'y étais pas. Mais le résumé de ce match, la vidéo aussi avec la joie des supporters, tout cela est sur ici.fr et nos réseaux sociaux avant évidemment d'y revenir en longueur ce soir dans le lundi. C'est Rosie en espérant que François ait retrouvé sa voix.
3: Oui. Dans le prochain journal à 9h, Justine, le témoignage de Karine Brunet-Jambu.
5: Oui, cette Rennaise, figurez-vous, vient d'apprendre que celui qui l'a violée enfant est libéré demain et qu'en plus il vient revivre à Rennes où elle réside également. On reviendra également sur les dégâts occasionnés par les orages qui ont touché l'Ille-et-Vilaine dans la nuit de samedi à dimanche.
3: Effectivement, il y a eu des gros orages, beaucoup de précipitations, mais ça a l'air de se calmer aujourd'hui, Jérôme Dréano.
13: Oui, ça se calme enfin, on ne parle plus d'orage. Encore une perturbation qui séjourne depuis hier sur la Bretagne, mais qui est en train de s'évacuer par le sud. On retrouve déjà des éclaircies le long du littoral de la Manche qui vont gagner nos trois départements dans le courant de matinée. Cet après-midi, bien, c'est bien le soleil qui va s'imposer. Toutefois, dans une ambiance assez fraîche avec un vent de nord sensible, puis des températures qui peinent à monter. On attend au mieux cet après-midi 13 degrés le long du littoral de la Manche ou encore dans l'intérieur des Côtes d'Armor, 14 degrés à Fougères et Pontivy. 15 degrés à Rennes et Redon et jusqu'à 16 degrés à Quiberon et à Musillac. Pour la suite, eh bien, demain, ça s'annonce calme également, avec un soleil plutôt présent. Ça se voile quand même dans l'après-midi. Des températures juste pour la saison, 14 à 17 degrés l'après-midi du nord au sud. Et puis pour la suite de la semaine, un flux de nord-ouest un peu perturbé avec des averses, mais aussi des éclaircies, des nuages et des températures par contre en dessous des normales de saison. On atteindra souvent entre 11 et 14 degrés l'après-midi. C'est pas bien chaud pour un mois de mai.
3: Mais pas de seins de glace, hein. C'est en ce moment les seins de glace, il n'y a pas de gelée prévue.
13: Non, pas de gelée prévue, même si demain matin, on peut avoir très localement dans les fonds de vallée 3-4 degrés, mais pas de gelée en revanche.
3: Bon, ben ça va, ça fait plaisir aux jardiniers. Merci Jérôme, belle journée à vous.
13: Belle journée.
3: À demain. Et les prévisions météo de Jérôme Dréano, c'est sur météo.bzh. Sur la route, on a du monde pour rejoindre Rennes ce matin avec pas mal de difficultés sur tous les grands axes finalement et surtout sur la rocade sud. Du monde sur la N137 en arrivant de Char-de-Bretagne, vous avez 6 minutes de temps de parcours en plus. À l'ouest, sur la N12, 4 minutes de bouchon. Et puis au nord de Vannes, un petit peu de monde également ce matin. Ce sont les bouchons habituel du lundi matin, même si c'est habituel, bah c'est toujours un petit peu énervant quand on est dedans.
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3: Allô ? Oui, c'est la voix de François Rosy. Comment ça va ? Oh, pas fort. Oui, me doute bien. On verra si François aura de la voix ce soir. C'est un héros. Commenter comme ça 36 matchs de championnat, c'est assez incroyable quand même. Il faut du coffre. Il faut du cœur. Et il en a. Voici Daniel Balavoine tout de suite.

0: Je ne suis pas un héros avec Daniel Balavoine à 9h20.
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0: Et bon lundi avec Ici Armoric, c'est de l'actu locale chaque matin, toutes les 30 minutes. C'est de la musique aussi pour vous réveiller, vous faire chanter. Il y aura Les Enfoirés et Queen. On va fêter la morue aussi avec Vincent Grassin dans 5 minutes. Mais d'abord, on va se prendre un bon café, sans café, avec Glenn Jago.
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2: tout est bon dans Boisson.
0: Bonjour Glenn.
3: Et Matt Vanessa, et bonjour Justine.
0: Bon, on en parle de plus en plus de ces alternatives au café, c'est de l'orge torréfiée, et vous nous en présentez ce matin.
3: Oui, dans Tout est bon dans le Breton, avec Floriane Morec, qui est créatrice de Pause, Pause P-A-U-Z, et qui nous raconte pourquoi elle avait créé cette maison bretonne, nous invitant à déguster un rituel chaud et réconfortant à base d'orge torréfiée.
4: Parce que j'avais moi-même des problèmes avec le café. Si je bois trop de café, après je peux avoir des problèmes à la fois de tachycardie, de digestion, etc. Et du coup, en cherchant d'autres choses, j'ai naturellement découvert la chicorée, qui est ce qu'on connaît le mieux en France, mais qui a un goût qui est assez prononcé et qui me convenait pas forcément. Et en creusant un peu plus, j'ai découvert l'orge torréfiée. L'orge torréfiée, c'est une boisson qui est très connue, développée en Italie. On en retrouve un peu partout dans les supermarchés, cafés, restaurants. Et moi, quand j'ai découvert ça, j'ai trouvé que c'était une super boisson chaude qu'on peut consommer du matin jusqu'au soir, parce que sans caféine, et qui se rapproche quand même vraiment des codes et du rituel du café. C'est comme ça qu'est née Pause. On a deux versions, une version 100% orge torréfiée et une version 80% orge torréfiée et 20% café, plutôt pour la transition douce, pour ceux qui ont encore besoin d'un petit peu de café, progressivement aller vers d'autres boissons. Pause, du coup, c'est vraiment l'idée de pouvoir savourer des moments de pause qui soient cette idée de pouvoir ralentir, prendre un peu plus le temps de souffler, pas toujours être dans le besoin d'aller plus vite, plus fort, plutôt de savoir se réancrer et ralentir et souffler, prendre une bonne pause.
0: Ah, c'est vrai que trop de café, c'est pas bon, hein. Le docteur Kirzek, il nous le dit parfois.
3: Stress,
0: palpitations, problèmes de sommeil, et contrairement à ce qu'on pense, fatigue.
3: Ben oui,
0: aussi,
3: ben du coup,
0: derrière.
3: Si on emballe.
0: Ben ouais, non, mais c'est vrai. Bon, comment on le consomme, Pause?
3: Eh ben justement, demandons à Floriane Morec, créatrice de Pause, comment consommer cette orge torréfiée.
4: Oui, alors l'orge torréfiée, ce qu'il faut savoir, c'est qu'avec Pause, on a choisi d'avoir un torréfacteur italien, parce que comme je disais, c'est une boisson qui est très connue en Italie, et notre objectif aujourd'hui, c'est de la faire découvrir en France. Surtout avec, on a choisi d'avoir une version qui soit instantanée, qui était plus compliquée à développer en France, et donc c'est une poudre qu'on va ensuite mettre dans de l'eau, et du coup, on a choisi de travailler avec un torréfacteur italien qui nous emmène ensuite sa poudre en Bretagne, à côté de Saint-Malo, où il y a notamment un ESAT qui fait tout ce qui est étiquetage, mise en sachet et ensuite stockage et expédition directement depuis la Bretagne. Et pour terminer, pour vous parler un peu du goût de l'orge torréfiée, il faut savoir que c'est un goût qui se rapproche du café. C'est un peu plus doux, ça a moins d'amertume. On retrouve vraiment des notes de pain grillé, de noisettes torréfiées. Pour les amateurs de café, ça peut se rapprocher d'un café allongé. Pour ceux à qui ça parle moins, c'est aussi une boisson qui vraiment vit par elle-même avec ce goût de noisettes qui fonctionne très bien et qui plaît à un grand panel de consommateurs.
0: Mais
3: convaincu, ça y est.
0: Je vais faire une petite pause. Où est-ce qu'on les trouve, les produits Pause?
3: Eh ben, faut aller sur pause.shop pour tout savoir, retrouver ces propositions en ligne. Il faut savoir que Pause a été lancé en décembre dernier. C'est récent et c'est un crowdfunding avec 700 personnes quand même.
0: Un crowdfunding.
3: On en trouve dans des coffee shops, des épiceries, des supermarchés en Bretagne. Et puis ça se développe. Et ne pas oublier que c'est une boisson douce, naturellement sans caféine, mais riche en fibres. Donc c'est bon pour la digestion et sans l'acidité du café, ce qui peut parfois nous donner des douleurs d'estomac. Voilà,
0: est-ce qu'on peut faire un pause cappuccino pour Justine?
3: Ah, je pense qu'en rajoutant un peu de lait,
0: ça marche.
3: Un pause avec lait, je pense que ça marche très très bien également.
0: Pause con latte.
3: Et bien justement, on en parlera de latte demain parce que c'est la fête du lait bio bientôt.
0: Oh, très bien.
3: Ben oui, de lait bio dans le 35, en Ille-et-Vilaine. Il y en a un peu partout, mais... On parlera de la fête du lait bio ici, chez nous.
0: Super, à demain.
3: Kenavo.
0: Ciao.
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0: Et à 9h moins le quart, voici les Enfoirés avec leur tout nouveau titre, c'est L'île au trésor.

0: La nouvelle chanson des Enfoirés, écrite par Gaëtan Roussel, c'était L'île au trésor. Voici Vincent Grassin qui vient de nous rejoindre pour l'événement en Bretagne. Bonjour Vincent.
1: Bonjour l'équipe ici.
0: Bonjour Vincent.
1: Bonjour à tous. C'est une excellente source de protéines, riche en oméga 3. Vous savez, ce sont ces acides gras essentiels au développement et au bon fonctionnement du corps. C'est là.
0: L'huile d'olive.
1: Ah, on n'est pas très. C'est la morue. Vous
0: savez. Ah, bah oui, l'huile de foie de morue.
1: Et on fait aussi l'huile de foie de morue. Du 14 au 17 mai, c'est la fête de la morue à Bigny-Quétable-sur-Mer dans les Côtes d'Armor. Yves Satin, l'un des organisateurs, est l'invité d'ici matin. Bonjour Yves Satin.
2: Oui, bonjour Vincent.
1: Bienvenue et merci de partager quelques instants avec nous ce matin. Quels seront les temps forts de la fête de la morue qui se déroule donc dans quelques jours dans les Côtes d'Armor, s'il vous plaît?
2: Eh bien, comme vous l'avez stipulé, c'est la morue, c'est bateau, c'est une fête de patrimoine maritime. Donc l'idée, c'est de les temps forts, c'est l'arrivée des bateaux le jeudi en termes d'animation. Ça permet de voir justement les bateaux du patrimoine de notre région. Sur le port de Binic.
1: Ouais, et il est particulièrement riche, le patrimoine maritime biniquais.
2: Oui, c'est vrai que Binic-Étable a toujours été un port morutier depuis de nombreuses décennies. Et donc, il y a des bateaux du patrimoine, des bateaux en bois, des bateaux qui font vivre finalement tout ce passé morutier, hein, les bateaux qui partaient à Terre-Neuve ou en Islande pour ramener du cabillaud, de la morue salée, séchée. Pour faire vivre finalement les familles bretonnes.
1: Oui, je rebondis sur ce que vous dites parce que effectivement, on peut difficilement évoquer la morue en Bretagne sans parler des Terre-Neuvas, ces marins, ces pêcheurs, vous l'avez dit, qui partaient pendant de longs mois en mer pêcher la morue au large de Terre-Neuve en Atlantique. Quelle place allez-vous réserver aux Terre-Neuvas à l'occasion de cette fête de la morue?
2: Eh ben, l'idée, c'est de faire le lien entre le présent et le passé. C'est vrai que vous l'avez dit, on traite justement, on accompagne ce patrimoine. On aura des conférences avec un ancien Terre-Neuva, Émile Genouvrier, qui présentera un peu ce que c'était la vie sur un Terre-Neuva. On aura aussi finalement des causeries autour justement de ces métiers. Mais on a cherché aussi de faire le lien maintenant avec un espace métier de la mer, donc avec un pêcheur local qui va venir à la fois faire visiter son bateau et vendre du poisson. Donc ça, c'est une première à Binic Fête à Morue. Et puis aussi les lycées maritimes, l'école nationale de Saint-Malo, faire découvrir aussi les métiers actuels qui tournent autour du monde maritime.
1: C'est en musique aussi que se fête la fête de la morue chaque année.
2: Voilà, alors qui dit pêche dit aussi retour festif. C'était pas toujours drôle, mais les moments où c'était drôle, c'est quand on ramenait du poisson, les calepennes, et donc on faisait la fête à ce moment-là. Bah, l'idée, c'est que on fasse la fête aussi à Binic pendant 4 jours, avec des concerts, du chant de marin par définition, des fêtes noses, des scènes ouvertes. L'idée, c'est de faire la fête finalement. On est en début de saison, c'est le bon moment pour sortir et s'amuser sur les quais.
1: Merci beaucoup.
2: Voilà.
1: Merci beaucoup Yves Satin. Binic Étable-sur-Mer dans les Côtes d'Armor sera un point de passage indispensable pendant ce long week-end de l'Ascension. C'est la fête de la morue et je vous souhaite d'avance un plein succès. Merci Yves.
2: Merci Vincent et
1: Kenavo. C'est en partenariat avec Ici Armorique, oui. Je le précise. Et j'ajoute que la morue, c'est le poisson le plus consommé par les Français.
0: Ah ouais?
1: Oui.
0: Mais parce que c'est le cabillaud, c'est ça? C'est cabillaud morue.
1: Il est tendre, savoureux, dit-on. Et puis facile à cuisiner.
0: Oui. Petit acra de morue pour l'apéro.
1: Ah, c'est pas mal ça.
0: Hein, c'est bien,
1: ça,
0: hein.
1: Bien, ça.
0: Ah ben voilà.
1: Vous faites quoi ce soir après le boulot?
0: Eh ben des acras de morue pour l'apéro. C'est un temps à manger des acras de morue en plus. Voici Queen avec We Will Rock You.

0: 19h avec We Will Rock You. Le docteur Kirzek nous a rejoint. Vous nous parlez ce matin des signes qui doivent nous inquiéter quand on prend des anti-inflammatoires, des antidouleurs et notamment du tramadol.
1: Bonjour à tous. Sans tomber dans l'excès ou la peur, car je vais tout de suite rassurer, la majorité des patients qui prennent ces traitements antidouleurs, ils les prennent correctement et il n'y a pas de dépendance. Mais il y a effectivement des signaux à connaître, surtout des solutions aussi. Alors, il y a plusieurs signaux qui, isolément, ne sont pas graves, mais combinés doivent faire réfléchir quand on prend du tramadol ou de la codéine, ce sont ces fameux paliers 2 des antidouleurs, c'est au-delà du paracétamol, c'est quand on a une vraie douleur résistante. Alors le premier de ces signes, c'est l'augmentation progressive des doses. La personne a besoin de 2 comprimés au lieu d'un pour ressentir le même effet, c'est ce qu'on appelle la tolérance. Deuxième signe, la préoccupation excessive. La personne va penser très souvent à son médicament, va même organiser sa journée en fonction des prises, va regarder l'heure avec anxiété, ça c'est un signe peut-être de dépendance, voire d'addiction. Et troisième signal, quand on consulte plusieurs médecins, quand on fait le tour des pharmacies pour obtenir des boîtes supplémentaires sans le dire, là, attention, attention. Et puis un signe très concret, l'apparition de symptômes de manque aussi entre deux prises. Vous avez loupé une prise, vous avez de l'agitation, des sueurs, de l'insomnie. C'est pas une faiblesse morale, mais c'est vraiment un mécanisme biologique. Alors attention, c'est normal de ressentir une certaine dépendance physique après plusieurs semaines de traitement. L'addiction, elle, c'est l'étape d'après, c'est la perte de contrôle. En fait, la personne continue à prendre le traitement alors qu'elle n'en a plus besoin médicalement. Elle va sacrifier ses activités sociales ou professionnelles et elle ressent vraiment un besoin irrépressible.
0: Bon alors, c'est quoi le conseil que vous donnez, docteur Kirzek ?
1: Plusieurs conseils très concrets. Le premier, ne pas arrêter brutalement. C'est vraiment le message parce qu'un sevrage sec comme ça va être très difficile à vivre avec des douleurs intenses, des insomnies, une angoisse. Donc, il faut consulter son médecin. Il faut un plan de réduction progressive, palier par palier de quelques jours. Sinon, vous allez avoir des symptômes de sevrage. Deuxième conseil, ne pas culpabiliser l'addiction aux opioïdes. Ça touche toutes les catégories sociales. C'est une vraie maladie, donc on en parle. Et troisième conseil, si c'est pour un de vos proches, parlez sans juger. Dites, je m'inquiète pour toi. Est-ce qu'on pourrait en parler avec ton médecin, par exemple? Et puis, il existe de vraies structures d'aide, notamment des consultations spéciales addiction. Et en prévention, on respecte toujours la dose prescrite et on ne dépasse pas la durée de traitement. Allez, d'ici là, portez-vous bien.
0: Merci, docteur Kirzek. Et à demain, dans un instant, on retrouve Vincent. Nous, on était ravis de démarrer cette journée avec vous, avec une super bonne nouvelle.
2: Le Stade Rennais à nouveau européen l'année prochaine. On s'en réjouit. On ne sait pas encore quelle Coupe d'Europe, mais c'est fait.
0: La Coupe d'Europe des grands ou la Coupe d'Europe
2: des moyens?
0: Des moyens ou des petits. Ça sera à voir. Bon, on va évidemment beaucoup vous en reparler. On vous embrasse et on sera de retour demain.
2: À demain.
0: 6h. Ciao.
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0: Bienvenue chez vous, vos témoignages, c'est tous les matins entre 9h et 10h, on se pose autour d'un sujet qui nous concerne. Je ne sais pas si j'aime votre sujet, je ne sais pas si je suis contente ou si ça me met en colère en fait, Vincent.
6: Bonjour Vanessa, nous allons parler du sommeil ce matin. J'aimerais savoir quel genre de dormeur vous êtes. Est-ce que vous êtes petit ou gros dormeur? Est-ce que le sommeil c'est un problème pour vous ou pas du tout? Le sommeil, vous connaissez bien vous l'équipe du matin?
2: Oh, hein, le manque de sommeil plutôt.
0: Alors moi je fractionne ma nuit en deux.
6: Ah, alors.
2: J'arrive pas trop le choix, en fait.
0: Bah oui.
2: Dans, il faudrait qu'on se couche à 17h, 18h.
0: Alors, le réveil, c'est 3h du matin, hein, donc, ouais.
6: Alors, Vanessa, le réveil à 3h du matin.
2: Pareil, ouais.
6: Justine, pareil. Ce qui fait
0: et
6: que...
0: sieste de 13 à 15 pour moi. En d'accord. Plus.
2: 14-16, moi, plutôt.
6: Ah oui, vous faites quand même des siestes conséquentes.
0: Ah bah, il faut.
2: Quand on y arrive. Qu'il n'y a pas le voisin qui tond la pelouse, des enfants ouais. qui n'ont pas école et qui sont à la maison.
0: Mais c'est vrai que c'est un peu stressant quand même, hein, de se dire est-ce que je vais assez dormir, est-ce que
2: c'est
0: je vais
2: pas bon pour la santé surtout.
0: Mais oui, on perd des années de vie, pareil.
6: Eh ben vous savez
0: mais
6: quoi,
0: on est content de le faire.
6: On va en parler dans un instant du sommeil avec notre invité. C'est le docteur Arnaud Prigent, médecin au centre du sommeil de la polyclinique Saint-Laurent à Rennes. Et vous qui nous écoutez, vous serez les bienvenus au 02 99 67 35 35. Est-ce que vous vous réveillez systématiquement toutes les nuits? Est-ce que vous faites de l'apnée du sommeil?
0: Oui, aussi.
6: Vous ne voulez pas rester l'équipe du matin, vous serez également des invités de choix. Bienvenue chez vous, c'est votre émission de témoignage et ça démarre dans quelques minutes. Merci l'équipe du matin.
0: Merci, à demain.
6: À demain, salut.
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6: Merci d'écouter ici Armorique, votre radio de proximité en Bretagne, 9h. Local Justine Sauvage et d'abord ce témoignage désespéré.
2: Oui, celui de Karine Jambu-Brunet, jeune rennaise qui vient d'apprendre que l'homme qui l'a violée à de multiples reprises quand elle était enfant sera libéré demain et qu'en plus il va venir habiter à Rennes. L'homme multirécidiviste, aujourd'hui âgé de 73 ans, bénéficie de ce qu'on appelle une confusion de ses peines de prison. Il sera bien sûr sous surveillance, aura de nombreuses obligations, mais pour Karine Jambu-Brunet, c'est un choc, Éric Bouvet.
7: C'est un courrier du 29 avril qui l'a informé de la libération de son bourreau.
8: J'ai pas compris, pour moi c'était pas possible en fait. Cet homme-là m'a bousillé une partie de ma vie, il peut pas ressortir maintenant. Et encore moins où j'habite, où j'ai refait ma vie. C'est pas possible.
7: Et pourtant, l'homme aujourd'hui âgé de 73 ans est libre ce mardi et va habiter chez son frère à Rennes.
8: Aujourd'hui j'allais mieux, je réussissais à passer outre. Et en fait, quand je vais mieux, finalement, c'est pas possible. On me rappelle toujours à mon passé.
7: Un passé qui remonte à 2002, quand elle avait 5 ans. L'homme était hébergé chez ses parents et l'a violée à de multiples reprises. Aujourd'hui, Karine se dit abandonnée.
8: Triste, effondrée et en colère en même temps, parce que je vais me torturer l'esprit. À me dire, si je vais là, est-ce que je vais pouvoir le croiser? Qu'est-ce que je vais faire? Non, finalement, je sors plus. Je dois déménager, changer de vie, arrêter de vivre. C'est ça.
7: Son violeur a bien été condamné en 2018 à 30 ans de réclusion criminelle. Et s'il est libre au bout de 8 ans, c'est au nom de la confusion de peine qu'il avait déjà purgée. Ce qui révolte Laurence Jambu-Brunet, la tante de Karine, qui réagit au courrier de la juge de l'application des peines.
9: On nous dit dans le courrier qu'on pense que la dangerosité a été atténuée. Ça ne veut pas dire qu'elle a disparu. Ça veut dire que la dangerosité, elle est toujours là. Moi, il me semblait qu'on mettait les gens en prison quand on considérait qu'ils étaient dangereux pour la société. Il l'est, là.
7: Karine aussi en est convaincue et craint plus pour les autres que pour elle.
8: Bah, c'est de le voir et qu'il fasse aussi du mal à d'autres enfants. Parce que cette personne-là a violé et agressé des enfants toute sa vie. C'est pas aujourd'hui qu'il changera. Ce genre de personne ne change pas.
7: Karine Jambu et sa tante en appellent au ministre de la Justice pour réformer cette loi de confusion de peine qui ne doit plus exister, disent-elles.
2: Un reportage recueilli par Éric Bouvet et que vous retrouvez sur notre site ici.fr. Un premier cas d'antivirus en France, également 22 cas contact, annonce sur France Inter il y a quelques minutes de la ministre de la Santé. Parmi les 5 Français qui étaient à bord du bateau où s'est développé un foyer de la maladie et qui sont désormais placés en quarantaine à l'hôpital Bichat à Paris, une personne présentait des symptômes et Stéphanie Nirist annonce donc que le résultat des tests PCR est tombé. Cette femme est bien positive à l'antivirus. Le Premier ministre doit tenir une nouvelle réunion au sujet de cette crise cet après-midi. En Ille-et-Vilaine, un jeune joueur de foot de 27 ans, réanimé hier par ses coéquipiers et des membres du club. Ça s'est passé en plein match à Saint-Sulpice-la-Forêt, au nord de Rennes. Ce jeune homme a fait un arrêt cardio-respiratoire. On lui a prodigué les premiers secours. Il a été choqué également grâce à un défibrillateur et son cœur est reparti. L'homme a ensuite été transporté dans un état grave au CHU de Rennes. Le témoignage d'une des personnes qui a réalisé le massage cardiaque est à retrouver sur ici.fr. Et puis à Rennes, une jeune femme, elle, était victime hier après-midi d'un carjacking. Ça s'est passé boulevard Léon Bourgeois, dans le sud de la ville. Elle était à l'arrêt. L'automobiliste a alors croisé la route de 3 hommes cagoulés qui l'ont menacé avec une arme de poing et qui sont repartis avec sa voiture. Les policiers ont retrouvé rapidement le véhicule garé dans le quartier du Blon. En revanche, les 3 hommes ont pris la fuite et sont toujours recherchés.
6: Les orages qui ont touché la Bretagne ce week-end ont occasionné des dégâts.
2: Ouais, c'était particulièrement dans la nuit de samedi à dimanche, avec une 60aine d'interventions pour les pompiers d'Ille-et-Vilaine, pour des caves, des habitations inondées, comme à Hirodouër, particulièrement touché par cette montée très rapide des eaux qui a envahi donc plusieurs habitations. Et hier, donc, c'était l'heure du nettoyage, Justine Leblond.
10: Le sous-sol d'Audrey s'est retrouvé inondé en à peine quelques minutes.
11: Tout est descendu du terrain du voisin et on a pris 1,20 m d'eau dans le garage. Ça fait 25 ans qu'on est là, ça n'est jamais arrivé.
10: Plusieurs voisins sont venus aider cette assistante maternelle à nettoyer sa maison, mais elle a perdu beaucoup d'affaires.
11: On avait 3 frigos, 3 congélateurs. la chaudière, le tracteur tondeuse, une voiture. On n'a plus d'eau, plus d'électricité, juste le haut qu'on a réussi à rallumer et tout mon nécessaire, les poussettes, tout ça, c'est... Il n'y a plus rien.
2: La mairie a trouvé en urgence une autre nounou pour s'occuper des enfants qu'elle devait garder ce matin. Depuis samedi soir, le maire Mickaël Le Bouquin court partout et son téléphone n'arrête pas de sonner.
12: Il faut qu'on accélère sur le secteur Benoît parce qu'ils ont eu les deux voitures inondées, plus, pas loin de 70 à 80 cm dans leur cours.
2: Désormais, beaucoup de nettoyage et de travaux attendent les agents de la commune car plusieurs rues sont bien endommagées.
12: Au niveau de ma rue des Cailloles, on a eu les barrières qui se sont effondrées. Et juste à la sortie du bourg, j'ai aussi tout un ensemble. J'ai plus de fossé à un endroit, quoi. Voilà. Comme on dit toujours, les orages, on ne sait jamais où ça tombe exactement. Et en fait, voilà, on ne pensait pas quand même à ce point-là.
2: Les habitants sinistrés, eux, ont prévu de contacter leur assurance avec des photos des différents dégâts dès ce matin.
0: Et le maire, de son côté, doit demander la reconnaissance de l'état de catastrophe naturelle. En foot, c'est fait. Le Stade Rennais va connaître à nouveau une Coupe d'Europe, même si on ne sait pas encore laquelle. Rennes qualifié grâce à sa victoire de 1 hier soir contre le Paris FC au Roizen Park. But signé Le Pôle Mbolo, inscrit en 2 minutes seulement à la 74e et 75e minute. Rennes 5e du classement avant donc l'ultime match de la saison prévu dimanche prochain à Marseille. Vous retrouvez le résumé du match, la joie des supporters rouges et noirs, tout cela est à lire et à voir en vidéo sur ici.fr. Et puis bien sûr, on en parle ce soir dans le lundi, c'est Rosie avec François, on espère qu'il aura retrouvé sa voix.
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6: Oui, c'est ce que je voulais vous demander, Justine.
0: Il a beaucoup crié.
6: Si on avait des nouvelles de François Rosier avant de passer à la météo du jour, parce que
9: je ne sais pas si...
0: Il a hurlé, bah en même temps...
6: C'était l'exaltation.
0: Il hurle souvent, François.
6: C'était la joie totale. La météo du jour.
0: C'est pas trop la joie.
6: Alors...
0: Oh, c'est mieux que ce week-end.
6: Oui, c'est...
0: Pas pire.
6: C'est mi-figue, mi-raisin, c'est un petit peu mélangé. Après une nuit pluvieuse, le temps s'assèche ce matin, assez rapidement par le littoral de la Manche. Le soleil reviendra généreusement au fil de la matinée. L'après-midi se déroulera sous un ciel souvent dégagé et ensoleillé. Vous voyez, c'est quand même pas si mal. L'ambiance sera fraîche, en revanche, hein, tout au long de cette journée. Malgré le soleil, c'est le vent qui est responsable de cette fraîcheur, qui pourra souffler de manière modérée, avec des pointes jusqu'à 40 km/h. On n'attend pas plus de 13 degrés le long de la Manche et sur l'intérieur des Côtes d'Armor, et je vous parle bien des maximales. 14 degrés à Fougères, 15 degrés cet après-midi à Rennes-Redon, 16 degrés à Quiberon et à Musillac. Merci Justine.
0: À tout à l'heure,
6: 10h. Pour le retour de l'info locale, je poursuis un petit peu sur la météo. Demain, le temps sera calme avec quelques nuages en matinée. Quelques bandes brouillard seront possibles au lever du jour sur le centre-Bretagne. Dans l'après-midi, les nuages se feront plus encombrants, notamment en haute altitude. Les températures minimales seront en baisse. Demain, les maximales varieront entre 14 et 17 degrés. De mercredi à vendredi, ça nous intéresse cette projection, puisque le jeudi est férié, jeudi de l'Ascension. De mercredi à vendredi, les conditions seront variables avec des éclaircies, mais aussi des averses à prévoir, en particulier près de la Manche, avec des températures basses pour la saison, 14 à 16 degrés au meilleur de la journée mercredi, 11 à 14, voyez, on descend un peu quand même, hein, 11 à 14 jeudi et vendredi. L'info circulation, pas de problème majeur dans les Côtes d'Armor et c'est tant mieux, pas de problème du côté de Saint-Brieuc, Ifignac, Lamballe. La rocade de Rennes, ça va mieux, nettement mieux, notamment en rocade ouest, en intérieur et en extérieur, vous circulez de manière assez fluide. En revanche, notez cette petite difficulté, 8 minutes de ralentissement après Auray en direction de Vannes. Si vous constatez des difficultés, où vous soyez, 02 99 67 35 35.
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6: J'ai quelques infos pratiques pour vous. Il y a une brocante vide-grenier jeudi à Mur-de-Bretagne dans les Côtes d'Armor à la Halle aux Loisirs de 9h à 18h. 1 euro l'entrée. Un autre vide-grenier à Bréal-sous-Montfort, il y aura pas mal d'exposants, et à Romillé en Ille-et-Vilaine jeudi toujours. Et puis un troc et puce à Crac et à Etel jeudi toujours. C'est férié, c'est dans le Morbihan. Vous retrouvez toutes ces infos dans l'agenda des brocantes bretonnes.

0: Calicoba, c'était le groupe Gold.
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0: Bonjour, 3h30, 4h, je ne sais pas pour vous, mais moi, c'est ça. Toutes les nuits, ou à peu près, je me réveille vers 3h30, 4h, souvent frais comme un gardon, prêt à me lever. Je vous raconte ma vie, enfin mes nuits, mais quelque chose me dit que beaucoup d'entre vous se trouvent dans cette situation. Ah, le sommeil! Quelle chance ils ont, ceux qui ne font qu'un somme, qui dorment d'une traite, qui ferment les yeux à 23 heures et ne les réouvrent qu'à 7 heures, 8 heures, ceux qui tombent dans les bras de Morphée et qui s'endorment profondément jusqu'au petit matin. Les vénards! Comment dormez-vous? Je vous propose d'en parler ce matin. Êtes-vous un petit ou un gros dormeur? Est-ce que le sommeil est un problème pour vous ou pas du tout? Vous réveillez-vous systématiquement toutes les nuits? Êtes-vous du genre à repousser l'heure du coucher de peur de compter les moutons? Quand on en compte 7 ou 8, ça va, mais quand on en totalise plusieurs dizaines, c'est pas bon signe. Voilà, l'angoisse quoi. Mon invité, notre grand témoin aujourd'hui, c'est le docteur Arnaud Prigent, médecin au centre du sommeil de la polyclinique Saint-Laurent à Rennes. Bonjour docteur.
3: Bonjour.
0: Et bienvenue, merci de prendre un petit peu de temps pour nous et d'apporter votre éclairage sur le sommeil. Si on n'a pas cette discussion les uns les autres une fois par jour, on ne doit pas en être très loin. Comment as-tu dormi cette nuit? C'est la phrase qui revient, j'imagine. Qu'est-ce qu'on peut dire sur le sommeil, ou plus exactement, c'est quoi un sommeil de qualité?
3: Alors, c'est très simple, parce que un sommeil de qualité, c'est un sommeil lorsque la personne se réveille et elle se sent reposée. Un sommeil rafraîchissant. C'est le ressenti du sommeil, c'est la chose la plus importante. C'est aussi ce qui va déterminer la symptomatologie ou les conséquences d'un mauvais sommeil. Un ressenti de bonne qualité, c'est un sommeil de bonne qualité.
0: Donc, le sommeil peut être de courte durée, mais réparateur.
3: Le sommeil peut être de courte durée, il peut être réparateur si la personne a un besoin de sommeil de courte durée, ce qui reste quand même souvent très rare.
0: Oui. Ouais. Vous estimez à combien d'heures de sommeil nécessaire pour être en forme?
3: Généralement, des études ont montré que généralement 7 heures de sommeil, c'est une bonne durée de sommeil. Et d'ailleurs, le français moyen, c'est la durée moyenne de sommeil, elle est un peu en dessous. Donc la majorité des Français sont déjà un peu en dette de sommeil.
0: Est-ce que vous pensez que le sommeil, c'est altéré au fil des années? Est-ce que l'époque est révélatrice de quelque chose en la matière?
3: Ah, certainement. Vous voyez, au début des années 1900, on dormait presque 8 heures. Et puis, au fil des années, on a clairement dégradé notre durée de sommeil pour arriver autour de 6h50 actuellement. Et certainement que la pression sociale, les écrans surtout, ont dégradé cette qualité de sommeil et cette durée de sommeil.
0: Oui, on fait les gros yeux aux enfants ou aux petits-enfants avec les téléphones portables, mais parfois, nous les adultes, on n'est pas beaucoup mieux.
3: C'est vrai, et ce que vous dites, c'est très important, c'est que l'éducation au bien dormir, c'est quelque chose qui est essentiel.
0: 02 99 67 35 35, on s'intéresse au sommeil ce matin, à nos nuits. Dormez-vous bien ou pas, ou moyennement? Êtes-vous du genre marmotte ou pas du tout? À quelle heure vous levez-vous? 02 99 67 35 35. Appelez-moi et parlez-moi de votre sommeil. Ne me laissez pas tout seul, s'il vous plaît. Je suis capable de piquer du nez. Zaz, nouveauté ici Armorique. La nouvelle chanson de Zaz, ça s'appelle Mon sourire.

0: nouveauté ici Armorique, Mon Sourire, la nouvelle chanson de Zaz.
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0: Le sommeil change avec l'âge, nuit plus fragmentée, réveil plus précoce, sommeil plus léger et vlant. Pourtant, le sommeil reste indispensable à notre équilibre physique et mental. Et c'est le sujet de notre émission. Comment dormez-vous? Vous réveillez-vous de très bonne heure? Des potrons minés, j'aime bien cette expression. Vous réveillez-vous régulièrement en milieu de nuit? Vous m'appelez comme chaque matin, on échange ensemble de 9h à 10h. Notre invité, notre grand témoin du jour, c'est le docteur Arnaud Prigent, médecin au centre du sommeil de la polyclinique Saint-Laurent à Rennes. Docteur, avant d'accueillir Brigitte qui nous a rejoint ce matin, on arrive Brigitte, les conséquences d'un sommeil fragmenté, quelles sont-elles?
3: Alors elles sont nombreuses. Hein. D'abord, étant donné qu'on dort moins, on a de la somnolence, hein. Et ça peut être préjudiciable autant au travail qu'en conduite automobile, et effectivement. Et puis le manque de sommeil chez l'enfant, ça peut entraîner une obésité. Ça peut entraîner des troubles de l'apprentissage. Chez l'adulte aussi, on peut avoir des troubles de mémoire quand on dort insuffisamment. Ces multiples fragmentations du sommeil, eh bien, c'est autant d'opportunités pour ne pas se rendormir. Et c'est un vrai souci. Et ensuite, dans certains cas, le manque de sommeil s'est associé à certains événements cardiovasculaires, un peu plus d'hypertension artérielle, quelquefois un peu plus d'AVC, dans certaines conditions.
0: Mais moi, j'aimerais bien dormir. Ah oui. J'aimerais bien, je l'appelle de mes voeux, mais j'y peux rien. Vous voyez ce que je veux dire?
3: Oui, c'est... oui. Et pourtant, alors ce qui est paradoxal, vous voyez, c'est que le sommeil, beaucoup de gens en parlent, et en même temps, c'est la dernière chose qu'ils font après avoir fait toutes leurs activités dans la vie quotidienne. Et il faut replacer le sommeil, ouais, un peu dans l'ordre des priorités. Et pour bien dormir, ça demande aussi quelque part des efforts, c'est-à-dire avoir une régularité de la vie. Ça, c'est très important, des heures de coucher, surtout des heures de lever qui soient réguliers. Il faut se préparer à l'endormissement, éviter les écrans, être au calme, un petit rituel qui soit se préparer au bien dormir. Et puis, il faut dormir dans une pièce fraîche, le noir. Surtout pas d'horloge visible. Vous dites, je me réveille à 3h30, 4h. Il faut pas pouvoir regarder l'horloge la nuit. Ça, c'est très important. Et puis, avec tout ça, essayez d'être dans une, pas d'écran, hein, pas de télévision dans la chambre, bien sûr. Évitez les stimulants après 4h l'après-midi. Voilà, des choses finalement simples, mais qui sont quelquefois difficiles à réaliser pour toutes sortes de choses.
0: Bon, je vais tenir éloigné, loin de moi, mon téléphone. Je reconnais qu'avant de me coucher, allez, un petit tour sur mon téléphone portable. Bon, d'accord. Merci, message bien reçu. Merci, docteur Prigent. Brigitte est au bout du fil. Bonjour, Brigitte.
4: Oui, bonjour.
0: Comment allez-vous?
4: Oui, moi, ça va. Bah, à part ça va, j'ai 64 ans. Et oui. Souvent, je me réveille à 5h, 6h, 7h. Pourtant, je me couche vers minuit.
0: Ok.
4: J'ai pas Internet, donc je regarde pas Internet. J'ai pas ce qu'il dit, là, les écrans. Je fais pourtant des activités, je fais de la marche. Moi, je dis que c'est lié peut-être à l'âge, je sais pas.
0: Bon, après, je pense qu'avec l'âge, docteur Prigent, le sommeil se modifie un peu naturellement. Peut-être un sommeil plus léger.
3: Alors, effectivement, la durée de sommeil, quand on prend de l'âge, elle n'est pas nécessairement plus courte. En revanche, la structure du sommeil est un peu différente. On fait un peu moins de sommeil profond. Le sommeil profond, c'est un sommeil qui est très stable. Donc, en faisant moins de sommeil profond, on se réveille. Le sommeil est un peu plus fragmenté. Et puis, il a tendance à se morceler un petit peu avec quelquefois une sieste. Peut-être, madame, vous faites une sieste.
4: Je fais la sieste.
3: Voilà. Alors, c'est ça qu'il faut comprendre, c'est que le sommeil, c'est un peu comme un gâteau, hein. Et si vous avez 6 parts, si vous avez pris les 6 parts, après, il n'y en a plus et vous pouvez plus dormir. Donc, si vous choisissez de dormir 1 heure entre 14h et 15h et que vous avez le droit à 7h de sommeil, vous faites 6h la nuit, ensuite vous êtes réveillé, ce qui est quasiment logique. Donc il faut choisir et adapter en fonction de ce qu'on est. Est-ce qu'on est plutôt du matin, plutôt du soir, et puis en fonction de ça, adapter son rythme et puis faire ainsi. C'est vrai qu'aussi en prenant de l'âge, et souvent chez la femme, le sommeil il est un peu plus fragmenté et c'est aussi une difficulté.
0: Vous dormez, regardez-moi bien Brigitte, vous dormez, je veux que vous dormiez.
4: Oui, mais je ne fais pas une heure de sieste, je fais 15 minutes de sieste.
3: Ah, c'est très bien.
0: Bon, ben alors, voyez, finalement, vous êtes...
4: Bon, ben alors...
0: C'est pas si mal.
4: C'est déjà pas mal, hein. Bon, allez, bonne journée.
0: Bonne journée. Et merci de votre appel. Au revoir, Brigitte. Avec plaisir. Ce matin, nous parlons du sommeil, puis de son évolution, hein, c'est ce que dit Brigitte, finalement, au fil des années. À quoi ressemblent vos nuits? Est-ce que c'est un doux moment, fluide, continu? Ou est-ce que c'est un peu comme un grand 8, vous savez, les manèges, avec des hauts, des bas, des périodes saccadées? Faites-vous de l'apnée du sommeil aussi, on pourrait en parler ensemble. 02 99 67 35 35, vous êtes les bienvenus, vous le savez.
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0: Avec les années, notre horloge biologique change. On s'endort plus tôt, on se réveille plus tôt aussi. Comment dormez-vous? Est-ce que vous mettez un long moment avant de vous endormir? Ou au contraire, hop, comme ça, en un claquement de doigts, vous voilà dans les bras de Morphée. 02 99 67 35 35. Bienvenue chez vous, c'est votre émission de témoignage. Et on échange ensemble tous les matins de 9h à 10h. La musique, ici Armorique, voici Phil Collins.

0: 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Phil Collins.
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0: Merci d'écouter Ici Armorique, 9h32 très exactement. Des idées de sortie toutes les heures, près de chez vous. Qui a dit que musique et gastronomie ne pouvaient pas faire bon ménage? Pas la ville de Saint-Brieuc en tout cas, puisque la municipalité lance un appel à candidature à destination des food trucks proposant des plats à emporter sucrés et salés. Et ceci à deux moments, deux dates. La fête pour la fête de la musique, tout d'abord en juin prochain. Et puis pour le festival Hard Rock, là c'est plus près de nous, les 22, 23 et 24 mai. Plusieurs critères seront étudiés de près, de très près, notamment la qualité des produits. Vous avez jusqu'au 24 avril ou au 22 mai, selon l'événement choisi, pour déposer votre candidature. En termes de festival, justement, il y en a un à ne pas rater à Mort-de-Bretagne, en Ille-et-Vilaine, le plus grand spectacle pyrotechnique de la région, excusez du peu. C'est le Festival du Feu. Il affichait complet l'an dernier, alors il vaudrait mieux anticiper pour ne pas rater l'édition, cette année, l'édition 2026, d'autant que la programmation a été repensée avec un marché d'artisans, de nombreux points de restauration et la présence de musiciens et d'artistes de rue. Réservation sur le site internet lefestivaldufeu.fr. On termine dans le Morbihan où l'association Pat Plot organise son vide-grenier en plein air, agrémenté d'animations sportives, ludiques et musicales, sur la base de loisirs de Taupon. Ça se passe dimanche prochain, 17 mai, de 7h à 18h. L'entrée est gratuite.
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0: Apnée du sommeil, insomnie, réveil précoce, certains troubles deviennent plus fréquents avec l'âge. Êtes-vous concerné? Vous sentez-vous concerné? Faites-vous partie de cette frange de la population qui a des nuits morcelées ou pas du tout? Comment dormez-vous en somme, si j'ose dire? 02 99 67 35 35. Vous m'appelez maintenant et vous êtes les bienvenus. Notre invité du jour, c'est le docteur Arnaud Prigent, médecin au centre du sommeil de la Polyclinique Saint-Laurent à Rennes. Marie-France nous a rejoint également dans cette émission. Bonjour Marie-France.
3: Bonjour.
0: Comment allez-vous?
4: Bonjour.
3: Ben écoutez, je suis ravie de vous écouter. Il y a des thèmes qui me touchent plus que d'autres, mais en particulier le sommeil.
0: D'accord.
3: J'avoue que pour moi c'est un gros problème parce que je vous explique. Je fais de l'auto-hypnose, je fais de la relaxation, donc je m'endors assez rapidement parce que je travaille beaucoup avec ma respiration, je me détends, mais mon souci, c'est que, bon, alors déjà je sais qu'il faut que je dorme au moins 2 heures avant minuit, parce que pour moi c'est un sommeil réparateur, et ensuite je dors mais en dents de scie, c'est-à-dire que je me réveille, je fais un quart d'heure, une heure, une demi-heure, je regarde le réveil, je me dis j'ai l'impression d'avoir dormi 3 heures, mais en fait j'ai dormi 10 minutes. Donc ça c'est quelque chose qui me gêne, parce que le matin quand je me lève, des fois je suis fatiguée, enfin j'ai pas trouvé un rythme puisse me donner suffisamment de dormir normalement. Enfin, je sais pas si j'ai.
0: Je comprends très bien. Et ce que vous nous disiez, docteur Prigent, au début d'émission, c'est que la qualité du sommeil, enfin un des bons indicateurs, de la qualité du sommeil, c'est la sensation au réveil.
4: Voilà, ouais. Exactement. Le ressenti, c'est très important. Alors ensuite, il faut dire que l'insomnie, c'est particulièrement fréquent chez la femme, plus fréquent aussi quand on prend de l'âge, le sommeil récupérateur. Alors le symptôme de la fatigue, il est pas spécifique au sommeil, hein, attention, hein, le spécifique au sommeil, c'est la somnolence. Ensuite, la fatigue, c'est vrai que si on dort mal, on peut se sentir fatigué, mais il y a d'autres causes de fatigue matinale, hein, qui peuvent être des troubles de l'humeur, qui sont pas spécifiques à un mauvais sommeil. Votre sommeil, il est manifestement fragmenté. Encore une fois, il faut pas regarder l'heure, ça c'est très important parce que ça fait prendre conscience du fait que notre sommeil effectivement il est très fragmenté.
0: Et on se dit oh mince plus que plus que 3 heures.
4: Voilà, c'est ça. Alors que en fin de nuit vous faites facilement du sommeil paradoxal, c'est du bon sommeil qui va améliorer votre mémoire, qui améliore tout un tas de choses et c'est un sommeil qui est très fragile. Vous pouvez faire 10 minutes et vous le savez bien. Quelquefois vous regardez l'heure, vous dites je me lève dans un quart d'heure, et puis finalement vous vous rendormez, et puis ça fait du bien. Donc vraiment inutile de regarder l'heure. Le sommeil de bonne qualité, c'est vrai que pour s'endormir, l'auto-hypnose c'est quelque chose de... C'est vraiment très bien ce que vous faites, madame. Quelque chose qui permet d'éviter les médicaments. On en reparlera peut-être plus tard. Mais c'est une très bonne des méthodes. Ensuite, peut-être qu'il faut adapter votre temps passé au lit. C'est-à-dire que si vous vous endormez à 22 heures et que votre lever il est vers 7 heures, il est quasi impossible de dormir 9 heures, donc forcément vous allez avoir un peu d'insomnie gratuite, si je peux dire.
0: Peut-être se coucher un petit peu plus tard.
4: Un peu plus tard, ou alors accepter de se lever un peu plus tôt. Ouais. C'est vrai que c'est socialement difficile. Bon, ensuite, quand on prend de l'âge, certaines sécrétions, notamment de mélatonine, sont un peu moins puissantes. On a aussi peut-être un peu moins d'activité physique, donc la pression de sommeil est un peu moindre. Et donc tout ça facilite un sommeil plus fragmenté.
0: Marie-France, vous piquez ma curiosité. Comment vous faites votre auto-hypnose ?
3: Je suis allongée, je suis dans ma chambre. Oui. Je suis toute seule, sans bruit, sans musique.
0: À l'heure du coucher, hein ?
3: Oui, bien sûr.
0: Okay.
3: Et là, je commence à prendre des respirations profondes. Déjà, je fais le point sur ma journée, sur ce qui a été positif, négatif, et après je respire profondément. Quand j'inspire, je pense à une couleur, parce que depuis des années je pratique, mais c'est très difficile de ne pas penser à quelque chose. Donc moi je pense à une couleur quand j'inspire, et quand j'expire je pense à une couleur négative, c'est-à-dire moi c'est le rouge, je souffle du rouge, voilà, j'évacue le mauvais par le rouge pour moi. Et je pense aussi à mes muscles. Alors, je commence par les pieds, je pense à mes chevilles, à mes pieds, je remonte les mollets, le genou, les cuisses, et puis ainsi de suite, jusqu'à ce que j'arrive à la tête. Et là, je me sens partir. Je sais que je vais partir. Parce que, si vous voulez, l'auto-hypnose, c'est quelque chose qui, pour moi, ça a été une révélation suite à des événements. Mais comme je le pratique presque journellement, pour ainsi dire, je sais à quel moment je vais partir. Voilà. Je suis consciente. Mais je me détends d'une telle façon que c'est comme ça que j'arrive à m'endormir.
0: Oui, je vois qu'il y a une vraie maîtrise. Et pendant que vous parliez, Marie-France, le docteur Prigent me faisait pouce. C'est très bien ce qu'elle fait, manifestement.
4: Oui, c'est très très bien. Et surtout, madame, vous l'avez très bien décrit. C'est vraiment très très bien. Et je crois que ça peut servir à beaucoup de gens qui vous ont écouté.
0: Moi le premier.
3: Alors justement, quand dans la nuit je me réveille, j'essaie de repratiquer le fait de faire de l'auto-hypnose, en fait, de me détendre, mais ça marche pas toujours quand je le fais dans la nuit. Ça le fait systématiquement très bien au coucher. Et le matin aussi, quand je me lève, je refais le point, je respire, j'inspire avant de me lever systématiquement et je me détends, parce que sinon, je serais une boule de nerfs. Hein. Parce que le fait de dormir en dans le si, c'est difficile. J'ai des coups de barre dans la journée, et je ne veux pas, si vous voulez, prendre l'habitude de faire une sieste, parce que j'ai l'impression que ça me prendrait du temps sur mon sommeil.
0: Ah, moi j'ai entendu notre invité, notre grand témoin, le docteur Arnaud Prigent, dire que le sommeil c'était comme un gâteau. Il y a des parts, et quand on a tout mangé, il en reste plus beaucoup, ou voire il en reste plus du tout. Hein.
4: Voilà.
0: Alors oui. On peut le transposer au sommeil sans difficulté. Merci beaucoup, Marie-France, de votre témoignage. Et vous savez quoi, la nuit prochaine vous allez bien dormir. Je le veux, Marie-France.
3: Merci beaucoup.
0: Merci de votre gentillesse. Nous parlons du sommeil ce matin. Est-ce que c'est un problème pour vous ou pas? 02 99 67 35 35.
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0: géant de papier, Jean-Jacques Lafont. Notre émission est consacrée au sommeil ce matin. Dans quelques secondes, le témoignage de Lucette.
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0: À mesure que l'on avance en âge, les nuits deviennent souvent plus courtes et plus fragmentées. Est-ce que c'est votre cas? Comment dormez-vous? 02 99 67 35 35. Vous êtes les bienvenus comme chaque matin. Mon invité, notre grand témoin, c'est le docteur Arnaud Prigent, médecin au centre du sommeil de la polyclinique Saint-Laurent à Rennes. Nous allons parler de l'apnée, si vous le voulez bien, docteur. Mais je crois que Lucette, qui nous a rejoint, un mot à ce sujet-là. Bonjour Lucette.
5: Bonjour.
0: Vous êtes en Ille-et-Vilaine, c'est ça?
5: Oui, c'est ça, oui, ouais. Tout près de Rennes, à 40 km de Rennes.
0: D'accord. Alors, vous faites de l'apnée du sommeil, me semble-t-il?
5: Oui, ouais. Oui, ça fait 4 ans.
0: D'accord. Alors, qu'est-ce qui vous a fait prendre conscience que c'était de l'apnée du sommeil? Est-ce que vous réveilliez avant fatigué? Qu'est-ce qui a fait que...
5: Oui, j'étais très fatiguée. Je dormais tout le temps. J'avais envie de dormir tout le temps. Et alors, je suis allée voir mon docteur, et mon docteur, il m'a dit, vous devez faire de l'apnée du sommeil. Mmh. Alors de là, il m'a envoyé voir Madame Fekete, et Madame Fekete m'a fait le diagnostic, quoi. Puis elle a vu que j'arrêtais de dormir, de respirer 30 fois en une heure.
0: D'accord. Ouais, alors, je ne me rends pas bien compte, mais ça fait, c'est beaucoup, ça.
5: Ouais, oui, c'est beaucoup. Ouais. Oui, c'est beaucoup.
0: Et vous êtes appareillé, alors?
5: Oui, je suis à appareiller, ça fait 4 ans.
0: Ok. Et vos nuits ont changé?
5: Ah ben, impeccable. et le matin aussi, je dors 10 heures par nuit, ça ne vous dit rien.
0: Oh ben. Ah là là, ça me fait rêver, ça.
5: Madame Fekete m'a dit ça, elle m'a dit, ah ben alors là, c'est bien, c'est bien.
0: 10 heures par nuit. Il paraît, Lucette, d'un mot, que le système s'est nettement amélioré. Puis je vous regarde en même temps, docteur Prigent, que maintenant, c'est plus forcément ce gros masque qui se colle sur le nez, que c'est beaucoup plus léger.
6: Alors, c'est vrai, oui, les masques sont plus faciles à positionner, sont plus étanches, sont plus confortables. Le principe reste quand même le même. Alors, c'est une contrainte, certes, mais comme le dit très bien madame, il y a aussi des bénéfices, hein, et qui sont rapidement observables par la personne, d'un sommeil plus récupérateur, on se lève plus la nuit pour uriner, on a un sommeil de meilleure qualité, et dans la journée, on se sent mieux. Donc, finalement, l'observance au traitement, elle est bonne à cause du fait que les gens se sentent mieux, les patients se sentent mieux. Et c'est pour ça que l'apnée du sommeil, c'est un syndrome qui associe des arrêts respiratoires durant le sommeil, voilà, à un ressenti clinique. C'est ça, c'est quelque chose
0: la fatigue
6: essentiel. La somnolence, la fatigue, voilà, des maux de tête le matin, l'envie d'uriner la nuit, tout ça, bah
5: oui,
6: ce sont des symptômes très fréquents.
5: Des fois, je me levais la nuit pour rien, des fois.
0: Ouais. Donc, aujourd'hui, vos nuits ont littéralement changé, si je comprends.
5: Ah bah oui.
0: Ouais.
5: Ah bah oui.
0: Merci
5: et
0: beaucoup.
5: Pour mon mari aussi.
0: Ah, vous êtes tous les deux, alors vous avez la sangle, le masque, tout ça, quoi.
5: Alors, c'était ça ou on changeait de chambre.
0: Bon, eh ben, écoutez, tant mieux si vous avez retrouvé du mieux-être. C'est là l'important. Merci, Lucette, de votre témoignage.
6: Merci.
5: J'avais que le masque sur le nez.
0: Ah, d'accord.
5: Le petit masque sur le nez, et quand il est revenu, je lui ai dit, moi, ça m'embête, parce que j'ai la bouche sèche le matin, c'est très désagréable. Alors, il m'a mis le masque complet.
0: Ah, d'accord. Ok, je vois. Qui englobe, donc, la bouche, et la sensation est différente. Merci beaucoup de cet éclairage et de votre appel. Passez une bonne journée, Lucette, en Ille-et-Vilaine. Docteur, avant de nous quitter, on se fait toujours rattraper par le temps dans l'émission. Ce qu'on peut conseiller peut-être aussi, c'est une activité physique. Ça, c'est
6: essentiel. C'est vrai que c'est essentiel. Pour bien dormir, il faut qu'il y ait une grande différence entre la nuit pas d'activité sociale, intellectuelle dans le noir, avec le jour de l'activité physique, c'est très important, l'exposition à la lumière, très important, et l'activité physique, effectivement, ça améliore la qualité de sommeil. Quelquefois, si on le fait le soir, ça peut retarder un tout petit peu l'endormissement, mais après, le sommeil est de meilleure qualité. C'est aussi un très bon anti-stress, donc promouvoir l'activité physique.

0: Nous parlerons du handicap demain, du handicap physique particulièrement. Merci beaucoup, docteur Prigent.
1: Merci à vous.
0: Merci de votre gentillesse. Je rappelle que vous êtes médecin au centre du sommeil de la polyclinique Saint-Laurent à Rennes. Je vous libère parce que la journée démarre.
1: Voilà.
0: J'espère que vous avez bien dormi. Et que vous êtes en pleine forme.
1: Bonne journée.
0: Bonne journée. Merci à vous également. La musique ici, Armorique Vanessa Paradis, avant de retrouver Valère Coréard.

0: bouquet final, Vanessa Paradis.
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0: On accueille comme chaque matin Valère Coréard, le spécialiste des bons plans. Aujourd'hui, Valère, vous voulez nous parler chiffon.
2: Et répondre à ce mail de Fabienne. Depuis 3 ou 4 ans, j'ai mis plusieurs articles en vente sur Vinted, malheureusement sans grand succès. Des vêtements de belle qualité, en très bon état, à très petit prix. Pourtant, j'ai toujours ces vêtements chez moi et je désespère de trouver une solution pour les vendre et en retirer un petit revenu. Sauriez-vous me dire s'il existe d'autres moyens que les plateformes Internet? Si vous avez des idées à me suggérer, je les accepte avec grand plaisir. Bon, merci pour ce message, Fabienne. C'est pas toujours facile de vendre ses vêtements en ligne, mais pas de panique, il y a sans doute une solution.
0: Oui, vous nous en avez déjà donné quelques solutions, Valère, sur la qualité des annonces.
2: Oui, et ça me fait plaisir que vous vous en rappeliez, c'est exact, il faut soigner vos annonces. Fabienne, vous pouvez supprimer les anciennes qui n'ont plus d'intérêt et en refaire de nouvelles, alors sur Vinted ou Le Bon Coin ou la plateforme qui vous convient si vous voulez, mais attention aux photos, ça c'est la première chose. Des vêtements repassés sur cintre dans un endroit neutre, bien éclairé, avec plusieurs prises. Ensuite, la description est importante et aussi le titre de l'annonce. Mettez en avant la marque, l'état, la couleur et puis définissez un prix accessible. En général, la plateforme vous conseille. Et si ça ne prend pas, vous avez deux bons plans. Les vide-greniers, là on est en pleine reprise de ces événements pour le printemps, puis au passage vous aurez sans doute d'autres objets qui traînent à la maison à vendre. Et puis sinon les fripes ou les dépôts-ventes de vêtements d'occasion aussi. Là on est vraiment sur un bon plan pour faire reprendre vos vêtements dans les meilleures conditions. Et puis si vous qui nous écoutez, vous avez d'autres bons plans à partager avec Fabienne, pensez à m'écrire parce que je lui partagerai ensuite vos astuces. Mon mail c'est

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1: Merci Valère, on se retrouve demain, vous nous parlerez de la prime déménagement.
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1: Ici Armorique, c'est votre radio de proximité en Bretagne. Juste après l'actu locale qui arrive dans 3 minutes très exactement, vous serez en compagnie de Grégory Régnier et de ses invités.

0: Ici Armorique, vos chansons préférées toute la journée. Over the Rainbow, juste après l'actu locale. Grégory Régnier, c'est le chef de la bande. Vous êtes nombreux ce matin.
1: Je suis en renfort, faites gaffe à vous.
0: Bonjour Grégory.
1: Bonjour Vincent, on va vous emmener en colonie de vacances. Vous en avez fait vous quand vous étiez plus jeune?
0: Alors décolo, enfin...
1: Colonie, hein, pas coloscopie, colonie de vacances, hein, on est d'accord. Oui.
0: J'en ai fait.
1: Bon bah parfait, on apprendra à connaître les colonies de vacances dans notre région, puis il y a plein d'autres choses à découvrir jusqu'à 11h.
0: Bonne émission.
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1: Lundi 11 mai, merci de votre fidélité à Ici Armorique. Il est 10h. Les infos, Justine Sauvage, bonjour.
3: Bonjour à tous. L'un des 5 passagers français du navire contaminé par l'antivirus est positif à la maladie. Une femme dont on connaît depuis ce matin le résultat du test PCR. Et ça a été confirmé par la ministre de la Santé, Stéphanie Rist, qui indique qu'il y a également 22 cas contacts plus ou moins proches. En plus de cette Française positive donc à la maladie, les 4 autres Français rapatriés hier par avion et qui sont toujours négatifs, eux, vont tout de même rester à l'hôpital, et ce jusqu'à nouvel ordre, soit au minimum 15 jours. C'est un nouvel épisode dans l'affaire Karine Jambu-Brunet. Cette Rennaise a été violée à de multiples reprises quand elle était enfant. Son violeur a été condamné à 30 ans de prison en 2018, mais voilà, en raison d'une confusion de ses peines, l'homme de 73 ans sera remis en liberté demain et il va venir vivre à Rennes, où Karine Jambu-Brunet réside également. Il n'aura bien sûr pas le droit de la contacter, aura de nombreuses obligations à suivre pour ne pas retourner en prison, mais pour la jeune femme, évidemment, c'est un choc. Elle a accepté de témoigner à notre micro, c'est à retrouver sur ici.fr. Attention sur la route, celle qui traverse Guipry-Messac, la RD 772, est fermée pour 3 jours au niveau du passage à niveau, puisque la SNCF réalise des travaux de réfection. Une déviation est donc mise en place aujourd'hui, demain et mercredi. En foot, ça y est, le Stade Rennais est à nouveau européen la saison prochaine. Qualification confirmée hier soir après la victoire 2-1 contre le Paris FC au Roizen Park. Rennes 5e avant le tout dernier match de la saison. Ce sera dimanche prochain à Marseille. Rennes donc européen l'an prochain. Vous revivez cette belle soirée sur ici.fr et nos réseaux sociaux. Et bien sûr, dans notre émission le lundi, c'est Rosie ce soir. En cyclisme, Alexis Renard passe tout près de remporter hier le Trobroléon. Le co-star américain termine 2e juste derrière l'Italien Filippo Fiorelli. Et puis sachez que la baie de Quiberon accueille toute cette semaine l'élite de la voile olympique pour les championnats du monde qui s'y déroulent donc jusqu'à dimanche. Parmi les concurrents en Acra 17, un duo 100% breton composé de la Brestoise Aloïse Rétornaz et du Quiberonnais Tim Mourniac.
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3: La météo, Grégory, ça sera moins bien demain. Non,
1: oui,
3: c'est pas ça.
1: Mais ça sera mieux cet après-midi.
3: Voilà, c'est ça.
1: Faut juste y
3: croire. C'est moins pire qu'hier, c'est ce que je voulais dire au départ.
1: Voilà. Avec ce melting pot de mots, vous en faites ce que vous en voulez de la météo de ce début de semaine. C'est vrai qu'hier, c'était pas terrible. Cette nuit était très pluvieuse. Ce matin, tristoune. Mais la bonne nouvelle, c'est que l'anticyclone revient par les côtes de la Manche, donc par les côtes d'Armor, qui sont déjà peut-être baignées par le soleil. Allez savoir sur le littoral ce matin, ce soleil qui va gagner du terrain en Ille-et-Vilaine jusque dans le Morbihan dans le courant de l'après-midi. Les températures étaient assez fraîches ce matin, entre 7 et 10 degrés. Oui, je vois.
3: Je vous confirme, 5 degrés moi-même ce matin
1: par
3: à 3h.
1: Il fait chaud dans ce studio par contre, hein. C'est le moins qu'on puisse dire. Cet après-midi, on va descendre en dessous des valeurs de ces 14 degrés à Fougères, pas plus de 15 degrés attendus à Rennes, 16 degrés à Quiberon. Justine, bonne nuit.
3: Merci,
1: à demain. Et à demain, dès 6h.
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1: Bienvenue chez vous, c'est dans un instant, avant de retrouver mes invités. Voici une artiste qui joue du piano debout, du moins elle chantait une autre artiste qui jouait du piano debout. Voici France Gall.

0: grande question maintenant, qui jouait du piano debout? C'était Jerry Lee Lewis, et c'est en hommage à cet artiste que Michel Berger a composé et écrit ce titre pour France Gall. Vous connaissez tout le processus. 10h08.
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0: Très heureux de vous accompagner en ce lundi matin. J'espère que le week-end a été bon. Le week-end a été propice en ce qui me concerne à arriver en renfort. Parce que je n'ai pas un, je n'ai pas deux, mais j'ai trois invités plus deux accompagnants. Autant vous dire qu'on est à guichet fermé dans ce studio. Ça rappelle un petit peu le Roazhon Park d'hier, puisqu'il y a quelqu'un qui est passionné de football dans ce studio. Bienvenue chez vous, les Bretons. C'est l'émission qui fait la part belle aux initiatives positives, à ce qui fait du bien autour de nous, dans notre région, avec différentes thématiques. Ce matin, nous irons par exemple aller participer à de jolies colonies de vacances.
3: Les jolies colonies de vacances.
0: Eh oui, on n'est pas à l'abri d'un cliché supplémentaire dans cette émission. Bonjour Baptiste Blanchard.
4: Bonjour, merci.
0: Responsable secteur vacances chez Arrow Even. Vous allez nous parler un petit peu du catalogue de ces colonies de vacances et puis surtout un volet très important, celui de la formation. On ne peut pas encadrer n'importe comment quand on participe à une colonie de vacances ou quand on envoie ses enfants à des colonies de vacances. Nous avons également Max Murgalet. Bonjour Max.
5: Bonjour.
0: Vous avez fait des colonies de vacances, vous?
5: Non, jamais.
0: Plus jeune? Jamais. Max, vous allez nous parler de votre association, Les Impudentes. Là aussi, il y a un volet formation. Formation à destination d'un public bien précis, celles et ceux qui organisent des festivals, car vous luttez contre
5: les violences sexistes et sexuelles en milieu festif.
0: Donc on va en parler, car c'est important aussi de le souligner. Et si vous êtes notre invité, c'est que c'est à l'initiative de nos amis des colonies de vacances. On vous expliquera le lien dans un instant. Et puis, je vous présente également Benoît Ferry-Villela. Bonjour.
6: Bonjour.
0: Benoît, vous proposez tout simplement un vrai refuge, un lieu de quiétude quand on en a marre de pédaler ou quand on veut tout simplement visiter la région. C'est ça le truc.
6: C'est ça, oui. Un refuge qui peut héberger jusqu'à 8 personnes en intérieur et 6 personnes en extérieur sur la V42.
0: Situé en Ille-et-Vilaine, où précisément?
6: À proximité de Tintignac, à Trévérien.
0: Et on va parler justement de cette notion de refuge qui est importante. C'est plus qu'un gîte à part entière. Vous allez nous expliquer pourquoi tout à l'heure. Alors justement, tiens, peut-être que avant d'aller en gîte, on peut s'essayer à la découverte du territoire par des colonies de vacances. Baptiste, première question qui me vient, c'est toujours d'actualité. La colo, j'ai l'impression que c'était très en vogue dans les années 80, les 70-80. En 2026, c'est toujours d'actualité?
4: Alors oui, les colonies de vacances ou séjours de vacances, hein, c'est toujours d'actualité en 2026. On constate quand même qu'il y a moins de jeunes qui partent en colo ou en séjour parce que il y a quand même une baisse du pouvoir d'achat en France en règle générale, mais du coup on essaie de proposer des colos qui sont abordables ou au moins à un prix qui est raisonné pour les familles. Et il y a plein d'aides de l'État qui sont mises en place aussi pour que les enfants puissent partir en vacances. Nous, on considère que les vacances, c'est un droit pour les enfants et pour tout le monde. Enfin, nous, du coup, plutôt pour les enfants. Et du coup, on organise des séjours de vacances sur le territoire breton, majoritairement.
0: Il y a de quoi faire, en plus, ici, en Bretagne.
4: Effectivement, oui.
0: Le catalogue d'activités doit être très, très, très étoffé, non?
4: Alors, on propose des séjours en Bretagne. Donc, on en fait une, notamment à Paimpol, où celle-ci, elle est un peu particulière, parce qu'en fait, on n'a pas de catalogue d'activités sur place. On propose, en fait, de la pédagogie de la liberté, où en fait, on a des pôles d'activités, typiquement un pôle bois, on va créer cette année un pôle podcast, un pôle activité artistique, un pôle sortie, un pôle nature, on vient avec 10 microscopes, on vient avec plein d'outils. On ouvre des pôles d'activité, les enfants font ce qu'ils veulent sur la journée. Ils n'ont pas d'obligation d'aller sur une activité.
0: D'accord, ce qui diffère peut-être un petit peu de la colonie qu'on a connue quand on était enfant. Il y a plusieurs années de cela, au siècle dernier, ça va de soi. Qu'est-ce que vous diriez aux parents qui sont réticents à l'idée d'envoyer leurs enfants faire une colonie de vacances?
4: Je leur dirais de nous appeler.
0: Bien joué.
4: Non mais oui, on leur dit souvent de nous appeler ou même de passer nous voir au siège qui est à Rennes. Notre numéro est trouvable facilement. Nous appeler, qu'on leur explique, on peut leur montrer des photos, leur montrer des vidéos qu'on a fait sur les séjours pour les rassurer. Voilà. Après, on peut pas.
0: Ça, vous pouvez comprendre qu'il y a une petite réticence.
4: Ah bah oui.
0: Non seulement de la part des parents, mais de la part des enfants aussi à l'idée d'être coupé un petit peu de la sphère familiale.
4: Mmh. On peut comprendre cette réticence. Après, une fois que les enfants sont partis une fois en colo ou en séjour, c'est fini. Ouais. Ils veulent repartir tous les ans, plusieurs fois par an, etc. Mais le mieux, c'est vraiment de venir nous voir. On organise des événements aussi. On va essayer d'organiser des événements pour rencontrer les familles, pour leur expliquer comment on travaille, pour qu'ils rencontrent nos équipes d'animation, nos animatrices, nos directrices de séjour, pour qu'ils comprennent que nous, on est là pour faire passer les bonnes vacances à leurs enfants.
0: Vous créez du lien, au final. Ouais. Vous créez du lien entre les enfants, vous créez du lien entre les familles, vous créez du lien entre eux et eux, entre eux et vous, c'est mieux dans ce sens-là. Oui, oh bah, c'est lundi, hein, vous ne moquez pas.
4: Non, je ne moque pas.
0: Parce que sinon, le café, je vais vous faire payer la prochaine fois. Non, mais le lien, c'est ce qui, finalement, c'est l'ADN d'une colonie de vacances.
4: Oui, bien sûr, créer du lien. D'abord, déjà, nous, faire créer du lien entre nos équipes. Voilà. On organise des week-ends, des temps de formation, des temps conviviaux pour que nos équipes se rencontrent. Parce que potentiellement, elles vont se croiser sur les départs, les retours. Une fois que ce lien-là est créé, au début des séjours de vacances, on fait du lien entre les jeunes, entre eux et les équipes, à travers des jeux, à travers des temps d'échange, à travers plein d'outils qu'on met en place pour exprimer ses émotions. C'est hyper compliqué de dire comment on va, alors pour les enfants, beaucoup moins. Mais du coup, en fait, créer ce lien-là, ça permet aux jeunes de s'exprimer comment ils vont pendant le séjour aussi.
0: Et puis le volet du respect également, le respect de tout un chacun. Et ça créera le lien justement avec Max qui viendra nous parler de l'association Les Impudentes dans un instant. Juste après, Florent Pagny, c'est une nouveauté ici à Armorique, la dernière chanson du monde. Très très bon début de semaine.

0: chanson du monde.
1: Pas si sûr, il y en a d'autres hein, avant 11h, notamment John Lennon, Elena et Lionel Richie sur votre radio Ici Armorique, qui vous proposait malgré tout cette nouveauté signée Florent Pagny.
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1: On crée du lien entre les Bretons qui nous rejoignent chaque matin entre 10h et 11h avec Baptiste Blanchard. On a commencé à évoquer les colonies de vacances en Bretagne qu'ils proposent. Baptiste, on évoquait justement la formation et c'est important de souligner que pour le vivre ensemble, il faut pas faire n'importe quoi quand on encadre notamment des enfants et des plus jeunes.
4: Surtout quand on encadre des plus jeunes et des enfants, voilà, nous on a un volet formation qui est très important. Donc je vous le disais avant avant l'émission, on organise des BAFA et des BAFD, donc les formations qui du coup permettent de devenir animatrice ou directrice. Ces formations sont du coup assez généralistes hein, on vient apprendre les bases de l'animation et comment on pose un cadre, on pose des règles, voilà, sur plein de thématiques différentes. Mais nous, une fois que nos équipes de l'été sont complètes, on organise un week-end de formation où là, on vient former nos équipes de direction et d'animation sur des thématiques bien spécifiques. Voilà, on parlait des VSS juste avant.
1: Violence sexiste et sexuelle.
4: On y revient voilà, dans un instant. On est en train de mettre en place un protocole d'action pour nos équipes sur l'été. Mais nous, du coup, avant, faut qu'on les forme et qu'on leur explique. Voilà, tout ce que les termes veulent dire, dans quelle situation on fait quoi. Vraiment, l'objectif, c'est de protéger là où la victime, dans une situation de VSS ou de violence en règle générale, d'abord protéger la victime et après, du coup, on trouve des solutions pour s'occuper de l'autorise.
1: Ça doit vous parler, Max Murgalet, vous qui appartenez à l'association Les Impudentes, basée à Rennes. C'est un gros volet là qui vous concerne également, car votre démarche, elle s'inscrit dans les festivals qui drainent énormément de monde, mais c'est pas forcément vis-à-vis des festivaliers, c'est plutôt vis-à-vis des organisateurs, c'est ça ?
5: Oui, tout à fait. En fait, on forme les structures et les équipes qui organisent des événements festifs, déjà à être basées, à avoir une base commune sur qu'est-ce que représentent les violences sexistes et sexuelles dans la spécificité du milieu festif. Et ensuite, on les forme en fait à mettre en place des protocoles justement pour la gestion en fait des cas de violence.
1: Votre association existe depuis 2018, c'est ce que vous me disiez hors antenne. Depuis 2018, vous remarquez une explosion de cas, de signalements du moins. Ou est-ce que le mot explosion est un petit peu fort ?
5: Pas forcément. C'est aussi qu'il y a de plus en plus d'assauts de préves et du coup, ça permet aussi d'avoir beaucoup plus de témoignages sur ce qui se passe réellement dans les milieux festifs et en soirée. Du coup, effectivement, les chiffres sont en hausse. Il y a l'association Consentis qui mène des enquêtes dans les milieux festifs auprès des festivaliers, festivalières, sur le ressenti de violence en milieu festif et l'insécurité en milieu festif. Et effectivement, justement, il y avait une enquête qui était la précédente, elle datait de 2018 et là la dernière date de 2025 et en fait les chiffres sont en hausse et donc oui, il y a des cas de violence bien présents.
1: Concrètement, je suis un organisateur de festival, comment ça va se passer ma formation grâce aux impudentes? Vous allez me dire attention à tel comportement, attention à ce que vous dites, à ce que vous proposez, comment ça se passe?
5: Alors nous, on se place dans une démarche d'éducation populaire. Donc l'idée, c'est de faire avec les équipes le savoir un peu commun. On n'est pas non plus experte. Enfin, on prétend pas avoir toutes les réponses. L'idée, c'est d'apporter d'abord un temps sur mettre les mots sur les VSS, savoir de quoi on parle et tout ça pour que l'équipe qu'on forme ait les mêmes bases. Et en fait, après, on va petit à petit vers des ateliers pour la mise en place justement de protocoles. En fait, notre formation, elle accompagne les équipes pour rédiger le protocole, pour réfléchir au protocole. Et en fait, elle est propre à chaque équipe. L'idée, c'est vraiment que les personnes qui vont intervenir sur le festival et qui organisent ce festival vont se mettre d'accord sur comment gérer en fait les cas de violence pour qu'on puisse ensuite derrière les choses aillent vite et que les victimes soient le mieux encadrées possible.
1: Et puis dans les festivals comme dans les colos, d'ailleurs je m'adresse à vous deux en même temps, la prévention elle passe aussi par la formation d'une équipe entre elles, entre guillemets, parce que les collaborateurs entre eux se doivent d'être exemplaires aussi dans le comportement. C'est ça aussi que vous apprenez dans la formation, par exemple, chez Arrow Even.
4: Alors c'est compliqué d'apprendre à comment être exemplaire, mais effectivement, nous, on prône ces valeurs-là d'inclusion, de respect. Donc, ce qui est compliqué en fait dans une équipe et dans les recrutements d'animateuristes, c'est vraiment de, en fait, on peut pas, si on connaît pas les gens à l'avance, c'est compliqué de savoir si ça va fonctionner sur le terrain, parce qu'une colo, on peut l'anticiper au maximum. En fait, on découvre son équipe vraiment qu'au bout de 2-3 jours de colo. Mais du coup, dans notre protocole, nous, il y a un protocole qui est axé sur les enfants, mais aussi sur dans l'équipe. Parce que du coup, on parle beaucoup des VSS sur les enfants en colo, mais il y a aussi des VSS dans les équipes d'animation, et celles-ci sont souvent du coup invisibilisées, où on en parle moins, et du coup on va nous essayer d'aller là-dessus aussi sur, bah, on va pas se limiter à un seul protocole, on va en faire un pour chaque cas.
1: Et justement, Max, il y a aussi peut-être des actions avec les impudentes vis-à-vis des plus jeunes.
5: Nous, on intervient, on fait plutôt des ateliers autour du consentement et du rapport à la fête dans des cadres scolaires. Ouais, effectivement, là, par exemple, on a participé à une kermesse des libertés dans un lycée à côté de Rennes. Et l'idée, c'était de proposer, oui, des ateliers, des jeux pour parler de consentement, pour parler de limites, de son rapport aux autres dans les milieux festifs et tout ça.
1: Les impudentes que vous retrouvez sur Internet, on donnera bien sûr tous les liens et toutes les adresses. Et c'est valable aussi pour les colonies de vacances. Dans un instant, je vous proposerai de l'évasion à la découverte d'un lieu tout à fait particulier qui se propose d'être un véritable havre de paix. Que dis-je ? Un refuge. À tout de suite.
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1: Bienvenue chez vous les Bretons, 10h25, on continue notre tour de table après le carnet spirale de William Scheller.
12: J'ai

0: chez l'air, mais chez les paroles. Aussi à 10h28, le carnet à spirale sur votre radio ici Armorique.
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0: Si vous êtes avec nous depuis 10h, nous avons évoqué les colonies de vacances. On y reviendra bien sûr d'ici à la fin de cette émission. Nous avons parlé de l'association Les Impudentes également, qui milite, qui sensibilise aux violences sexistes et sexuelles. C'est pas facile à dire ça, hein. Violences sexistes et sexuelles, notamment vis-à-vis de celles et ceux qui organisent des festivals à longueur d'année. Mais là, je vous propose de la quiétude. Est-ce que vous êtes adepte de la promenade, du vélo, vous deux? Baptiste, Max?
3: En colo, oui.
0: D'accord. Mais hors colo, non, rien.
3: Si, je suis avec ma parent et leur chien, oui.
0: Vous, c'est colo, hein.
3: Non, mais si, parfois le week-end avec un chien à promener, pourquoi pas.
0: Max, un peu de vélo de temps en temps?
4: Oui, bah là, mon vélo est cassé, mais oui, ah, oui, sinon, bon. J'adore ça.
0: Bah, si vous faites un petit peu de vélo dans le secteur du gîte du Gasset, vous allez pouvoir vous reposer grâce à Benoît Ferry-Villela, qui est donc notre troisième invité de la matinée. C'est une ancienne maison éclusière, c'est ça que vous êtes en train de retaper, ou du moins que vous avez retapé?
5: Alors, c'est une maison éclusière, effectivement, qui est portée dans le cadre d'un appel à projet avec la région Bretagne, les canaux de Bretagne, la communauté de communes de la Bretagne romantique, et évidemment la commune de Trévérien, et donc le porteur de projet que je suis. Donc, effectivement, j'ai tout fait pour que cette maison soit accueillante, et elle a donc ouverte il y a une semaine. Elle a déjà accueilli une trentaine de personnes. Majoritairement des cyclistes, ouais. mais pas que. Des kayakistes.
0: Et majoritairement des Bretons ou pas que non plus?
5: Pas que non plus. Donc effectivement, il y a des Rennais qui font Rennes-Saint-Malo, puisque idéalement elle est placée à mi-chemin. Ouais. Et à l'inverse, des Malouins qui descendent à Rennes et qui font le parcours en plusieurs étapes.
0: Alors je parle de havre de paix, de refuge, mais on n'est pas livré comme ça tout seul. Vous accompagnez, vous veillez à la sécurité des lieux également. C'est un gîte.
5: C'est un gîte, et notamment pour les cyclistes, il y a un local sécurisé fermé, il y a également de quoi se restaurer, et puis aussi c'est un lieu de rencontre où effectivement les gens peuvent en côtoyer d'autres, mais c'est aussi ouvert aux locaux qui veulent par exemple se réunir dans le gîte.
0: La capacité est de combien?
5: Alors j'ai 8 personnes à l'intérieur et 6 personnes en extérieur dans des petites cabanes qui sont fabriquées au sud de Rennes, qui ont un grand succès. Et on dort un peu comme dans une tente, mais ouais. C'est des petites cabanes en bois, très sympa.
0: Enfin, il y a un lien avec les colonies de vacances, là.
5: Ouais, c'est pas très loin.
0: C'est une colo beaucoup plus confort, quoi.
5: Ouais, c'est dans la prolongation, on va dire.
0: D'ailleurs, les colonies de vacances, des fois, peuvent aussi avoir un lien avec des gîtes, des maisons d'hôtes, des chambres d'hôtes sur le territoire.
3: Alors nous c'est vite compliqué parce que en fait faut pouvoir accueillir entre 15 et 24 personnes mine de rien, donc on fait parfois j'ai pu faire des séjours moi dans des grands gîtes, dans des grandes maisons de maîtres, choses comme ça, où du coup on séjourne pendant quelques nuits si c'est proche d'une grande ville. Mais oui, c'est des choses qui peuvent être envisageables, et souvent nous on demande quand il y a des grands terrains à planter des tentes plutôt. Mm-hmm. Parce que vous parliez de colo confort, maintenant on a quand même des tentes qui sont très confortables mine de rien,
0: à condition de pas oublier le matelas de sol.
3: Effectivement, faut le mettre là. Mais non, on a des tentes type Fresh and Black, choses comme ça, qui du coup le matin sont très appréciées des jeunes.
0: C'est vrai. Vous, Max, c'est vrai qu'on parle beaucoup des festivals avec vous ce matin. Vous êtes adepte de festivals, vous êtes festivalier.
4: Oui, carrément.
0: Et quand vous allez en festival, c'est plutôt camping ou
4: camping
0: gîte?
4: Tente, ouais, carrément. Ouais. C'est super.
0: Bon bah là, il y a une nouvelle adresse grâce à ici Armorique, puisque je vous ai vu échanger tout à l'heure hors antenne. On revient sur votre projet dans un instant, mais à 10h32, autant évoquer quelques infos pratiques qui vous concernent sur notre territoire.
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0: C'est votre Ici Express avec une info pour commencer qui concerne les Rennais habitant le quartier Villejean. Toute la semaine jusqu'à samedi, une déchetterie mobile s'installe rue du Quercy à l'angle du square de Guyenne, avec un double objectif: proposer aux habitants un moyen efficace pour gérer leurs déchets, mais aussi profiter de l'occasion pour mettre en avant le réemploi d'objets en relatif bon état. Notez que les mêmes déchets qu'en déchetterie sont acceptés, sauf les végétaux, les gravats, le plâtre ou bien encore l'amiante, ça va de soi. Et si vous profitiez du pont de l'Ascension pour aller à Pontivy dans le Morbihan, d'autant que ce dimanche 17 mai, un marché artisanal de printemps vous y attend avec des artisans, des créateurs et des producteurs locaux. Ça se passera concrètement au parc du Poumon Vert de 10h à 18h. L'entrée est gratuite et il sera possible de vous restaurer sur place. Le week-end prochain sera peut-être aussi studieux grâce à une visite guidée de Dinan. La cité médiévale à la richesse patrimoniale recèle pas mal de secrets et d'histoires du Moyen-Âge jusqu'à nos jours. Eh bien, sachez qu'en flânant dans le centre, vous pourrez observer Paris, la diversité des façades, tenter d'en savoir plus sur l'identité des personnes qui ont vécu derrière à travers les siècles. Une visite est programmée ce samedi à partir de 15h avec un rendez-vous fixé à l'office de tourisme, à condition là encore de réserver votre place.
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0: Belle matinée, bon début de semaine à l'écoute d'ICI Armorique avec la musique bretonne de Nanar Braz.

0: Dan Arbraz pour vous accompagner sur Ici Armorique en ce lundi matin.
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0: Avec Baptiste Blanchard, on vous donne des idées de colonies de vacances pour l'été qui arrive. Avec Max Murgalet de l'association Les Impudentes, on essaye de vous conditionner au savoir-vivre quand on fait partie d'un festival, quand on l'organise ou même quand on y participe en tant que festivalier. Et puis avec Benoît Ferry, il est là, eh bien on découvre la Bretagne autrement. Et après une bonne journée de découverte à pied ou à vélo, on peut se reposer dans le gîte auquel vous avez redonné vie, tout simplement. D'où vient cette idée de redonner vie à un lieu comme cette maison éclusière?
3: Alors, bah, une fois encore, c'est une volonté des Canaux de Bretagne de pouvoir proposer de redonner vie à ces maisons.
0: Ah, mais ça, c'est l'idée de base. Pourquoi
3: ça, c'est l'idée de base. Effectivement, pour en venir à ma motivation, c'est que j'étais quand même un petit peu en veille depuis quelques années sur ces sujets, puisqu'il y en a différentes sur le national. Mais celle-ci, elle cochait pour moi toutes les cases. Et puis, c'est la deuxième région que je connais le plus après l'Est, parce que moi, je viens de l'Est. Je suis Nancéen d'origine.
0: Vous avez le droit.
3: Voilà.
0: On n'est pas sectaire.
3: Mais c'est magnétique, la Bretagne.
0: c'est sûr et certain. Il y a une démarche aussi dans la réhabilitation de ce lieu. Une démarche très dans l'air du temps, très éco-responsable, éco-citoyenne aussi.
3: Voilà, effectivement. J'ai pas foncé tout de suite dans les grandes enseignes pour m'équiper, quoi. J'ai plutôt utilisé du matériel du réemploi, des recycleries qui sont à proximité de Trévérien, comme à Saint-Tual ou à Plouane, ou encore les Emmaüs à Aidé, qui sont connus, quoi. Donc voilà, essayer de s'équiper avec du matériel de réemploi au mieux possible.
0: Vous avez été tout seul à faire les travaux? Vous avez fait appel à des entrepreneurs locaux? Ça s'est passé comment?
3: Effectivement, j'ai fait appel à l'entreprise Potvin qui est à Évran, mais aussi j'ai eu pas mal de coups de main parce que les gens sont très attachés à cette maison et sont venus par eux-mêmes me voir pour me dire qu'ils étaient très contents qu'elle reprenne vie. Et puis en me demandant ce que j'allais faire de un potager ou un peu un jardin, j'ai dit que j'avais pas trop le temps, j'étais concentré sur la maison. Et ben ils m'ont dit on va le faire. Ils sont venus avec leurs outils, leurs pelles et tout, et ils m'ont retiré les orties. Ils m'ont planté des fleurs.
0: C'est beau de voir du lien comme ça apparaître sur une initiative. C'est aussi tout le principe de cette émission Bienvenue chez vous les Bretons. Je parlais de main d'œuvre, de petites mains, mais pour toute association qui se respecte, toutes les bonnes volontés sont les bienvenues. Max, on aura de cesse de le dire. Et les Impudentes recherchent toutes les bonnes âmes, c'est ça?
4: Carrément. On est une petite équipe là, de 7-8, je dirais, et on a des sollicitations tout le temps. On fait de la formation, mais aussi on intervient aussi directement sur les festivals pour faire de la prévention avec des stands, des maraudes, de l'écoute et tout ça.
0: Et là, vous êtes combien actuellement?
4: 7-8 à peu près.
0: Et il faudrait doubler les effectifs, non?
4: Bon, c'est toute une question de. En fait, on veut aussi garder l'idée, c'est donc on est tous et toutes bénévoles. L'idée, c'est de garder aussi l'envie et la motivation pour le faire, en fait. On répond en fonction de ce qu'on peut faire et voilà, mais en fait oui, on recherche des bénévoles parce que c'est toujours plus chouette de gérer ça à plusieurs, enfin voilà, ça permet de répondre ça permet de répondre à plus de sollicitations, de permettre que la preuve elle soit présente un peu plus.
0: Comment je fais? Je veux vous rejoindre. Est-ce que je vous contacte via les réseaux sociaux? Est-ce qu'il y a des permanences?
4: Alors on n'a pas de permanence, on est au Bocal du coup, qui est le local d'assaut féministe de Rennes, enfin un des des locales. Mais on n'a pas de permanence, on est plutôt joignable sur Instagram ou par mail.
0: Voilà. Il suffit de taper les Impudentes sur Instagram
4: et, tout à fait.
0: Et on vous trouve bien volontiers. Pour encadrer une colonie de vacances, Baptiste, faut combien d'adultes en général?
5: Ça dépend des organismes. Nous, on prône pas le sur-effectif, mais un effectif, on va dire, large. Donc nous, sur les séjours de vacances, pour les petits, donc pour les 6-11 ans, on va être sur du 1 pour 6, 1 pour 7. Et pour les plus grands, on va être autour de 1 pour 8, 1 pour 9 max. Sachant qu'on prend aussi en compte le fait que obligatoirement. Donc quand on est en colo, on fait une colo de 7 jours par exemple, on a un jour de congé quand on est animateuriste, et du coup on prend en plus pour qu'il n'y ait pas de sous-effectif sur le terrain. Mais donc voilà, c'est toute une mathématique à se faire, et on essaie d'avoir un taux d'encadrement assez bas pour pouvoir répondre aux enfants à besoins spécifiques aussi.
0: Oui, parce qu'il y a aussi l'inclusion qui rentre en ligne de compte. Faut pas l'oublier. Justement, votre gîte adapté aux personnes en situation de handicap également.
3: Alors malheureusement non, ce genre de bâtisses qui ont quand même 200 ans demandent des énormes travaux d'aménagement spécifiques à la mobilité. Voilà, non, on reste dans une maison classique. Mmh.
0: Benoît, vous êtes tout seul à le gérer ce gîte ou vous êtes quand même aidé?
3: Alors oui, je suis seul, mais je suis accompagné avec effectivement la région et la Comcom qui m'apportent leur assistance.
0: Bon, plus les habitants du coin qui peuvent vous filer un coup de main, on l'a bien compris.
3: Oui, tout à fait, je les remercie d'ailleurs encore.
0: Et j'imagine que vous servez de vitrine en plus, en circuit court, quelque part, avec peut-être les artisans, les producteurs, les commerçants du coin.
3: Totalement. Notamment, le matin, je propose aux gens de faire eux-mêmes leurs crêpes avec des produits locaux, donc des farines locales, etc. Et donc ça marche bien, ils apprécient de faire eux-mêmes leurs crêpes. Il y a un petit bol, un bocal de pâte à crêpes qui est faite.
0: Donc vous n'avez pas apporté vos spécialités de l'Est de la France?
3: Ah si, je suis venu avec des bergamotes notamment.
0: Ah d'accord. Hein,
3: mais là, elles sont déjà... tout a été...
0: Il y a atelier quiche aussi ou pas? Non, parce que vu que vous venez de Nancy en Lorraine, c'est quiche Lorraine, non?
3: Ah, c'est uniquement la quiche Lorraine. Et sans fromage, hein, attention.
0: Sans fromage?
3: Ah, non, jamais.
0: Ah, le grand débat.
3: Pas de grand débat. Si vous rajoutez du fromage et ce n'est plus une quiche Lorraine, mais si vous n'en mettez pas, ça reste une quiche Lorraine.
0: C'est fromage tout. Ou pas dans votre quiche, vous qui êtes autour de la table?
5: Oui.
0: Jamais j'aurais pensé poser ce genre de questions à Issy Armorique quand je suis arrivé. Alors, fromage ou pas dans votre quiche? À vous de vous faire une propre idée chez vous. On n'en a pas encore totalement terminé tous les trois. Un dernier tour de table dans un instant, si ça vous va, juste après ces quelques messages. À tout de suite.
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0: Elle n'a peut-être pas gagné la Starac, mais elle cartonne avec son premier album, sa première tournée. C'était Elena, tout a changé sur votre radio ici Armorique.
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0: Ça fait du bien de créer du lien dans ce studio avec des univers totalement différents. Mais on a vu que les passerelles existaient finalement dans le domaine de la formation, de l'inclusivité, de la découverte du territoire tout simplement. Tiens, mais justement, les colonies de vacances là qui arrivent pour cet été, est-ce qu'il y en a plus prisées que d'autres ?
3: Oui, on a des colonies qui sont déjà complètes pour cet été, notamment chez donc nos colonies à Quiberon qui sont bien remplies. Mais là, on a des colonies qui restent encore des places, notamment pour les plus jeunes. Donc nous, pour ce qu'on appelle jeunes, c'est des 6-11 ans. On a une colonie donc à Paimpol, ce que je disais tout à l'heure, en dur, avec des bâtiments, des lits, etc.
0: Dortoirs,
3: exactement. Celle-ci nous reste de la place. On a une nouveauté de cette année, on part au Maroc avec les adolescents.
0: J'ai 8 ans dans ma tête, je peux venir ? Ça marche ou...
3: En accompagnateur peut-être.
0: J'aurais essayé, tant pis.
3: Bon après, non.
0: Non, ok, d'accord.
3: Non, mais on a une colonie du coup au Maroc pour les plus grands, pour les ados qui part aussi en juillet. Et après sur les pré-ados, donc les collégiens à peu près, on a de la place en Dordogne.
0: D'accord.
3: Où là l'idée c'est d'aller en camping et de visiter des grottes. Voilà, ça s'appelle les trésors cachés de la Dordogne.
0: Nickel. Tout ça pour dire qu'il n'est pas trop tard pour inscrire son enfant pour une colonie de vacances.
3: Non, bien sûr. Et du coup, comme je disais au début de l'émission, il y a plein d'aides de la CAF notamment qui sont mises en place cette année. La CAF peut prendre en charge jusqu'à 70% du prix du séjour, auquel on peut rajouter des aides, donc le Pascolo pour les 11-12 ans, ou bien des aides en interne, nous, à Roéven, pour les QF vraiment bas. Mmh. Et voilà, cette année, on a fait des tests là. On a des jeunes qui partent en séjour pour moins de 50 euros.
0: Bon. Autant ne pas les priver de vacances.
3: Effectivement.
0: À ce tarif-là, toutes les pressions sur arroeven-bretagne.fr. Nous mettrons bien sûr à disposition toutes les coordonnées.
3: Ouais.
0: Ça va de soi. Max Murgalet, alors on a parlé de l'association Les Impudentes, le compte Instagram. Il y a un site internet ou pas ?
4: On n'a pas de site internet.
0: Pas de site internet, donc les réseaux sociaux marchent à plein. Mmh. Vous serez sur quel festival là, dans les semaines et les mois qui viennent ?
4: Ben là, la semaine prochaine, on intervient à Janzé pour le bal folk qui a lieu de mercredi à dimanche.
0: Mmh.
4: Voilà, donc on sera présente avec un stand, on fera des maraudes et on aura un petit coin calme pour de l'écoute si besoin. Et ensuite, on intervient avec la Rurale, le festival qui est basé à Redon, enfin aux alentours de Redon. Et donc on va aller former d'abord à poursuivre le travail qu'ils ont déjà fait sur le protocole. Et après, on interviendra du coup pour la prève fin juin

0: bon de rêver d'un monde meilleur, surtout en ce moment. John Lennon, Imagine, vous écoutez ici Armorique, 10h54.
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2: Dans 4 minutes, le retour de l'actu locale et nous jouerons au cap et pas cap dans la foulée entre 11h et midi. 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À vous de jouer.

0: Cookie Dingler pour ambiancer votre fin de matinée sur votre radio, ici Armorique qui va vous gâter. On va s'amuser dans l'heure qui vient. Cap ou pas cap de nous appeler là tout de suite maintenant pour tenter de remporter de très jolis cadeaux. 02 99 67 35 35.
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0: Lundi 11 mai, merci de passer votre début de journée avec nous. Il est 11h. Ici Armorique vous informe avec Loïc Guélec. Bonjour Loïc.
2: Bonjour Grégory, bonjour à tous. C'est la fête depuis hier soir et tous les supporters du Stade Rennais se sont réveillés ce matin de très bonne humeur. Les Rouges et Noirs seront européens la saison prochaine. Ils l'attendaient depuis 2 ans. Rennes a battu Paris FC hier soir. Vous le savez, au Roazhon Park 2-1. On y reviendra ce soir dans le lundi. C'est Rosie en vidéo sur ici.fr en début de soirée. La saison prochaine, le Stade Rennais affrontera Le Mans en championnat. Les Sartois ont acquis ce week-end leur accession en Ligue 1. Une automobiliste agressée hier à Rennes alors qu'elle était au volant de sa voiture. Une jeune femme de 29 ans a été victime de ce qu'on appelle un carjacking. Ça s'est passé boulevard Léon Bourgeois. Alors qu'elle était à l'arrêt, 3 hommes cagoulés lui ont demandé, muni d'une arme de poing, de descendre de son automobile avant de s'en emparer. Les policiers ont rapidement pu récupérer le véhicule, mais les 3 hommes sont en fuite et activement recherchés par la police. Les gestes de premier secours ont sauvé un footballeur amateur hier après-midi à Saint-Sulpice-la-Forêt, près de Rennes. Cet homme de 27 ans a fait un arrêt cardio-respiratoire en plein match. Des témoins sur place ont prodigué les premiers secours, notamment David Lebelec, l'un des dirigeants de ce club brétilien. Il était au bord du terrain quand le joueur s'est écroulé. C'était la première fois qu'il se retrouvait à appliquer les gestes de premier secours qu'il avait appris en formation. On y revient sur ici.fr. L'image n'est pas passée inaperçue ce week-end sur les réseaux sociaux. Le photographe amateur Benjamin Poré, passionné par les orages, a capturé un éclair qui touche de plein fouet la baie du Mont-Saint-Michel. Selon Keraunos, l'Observatoire français des tornades et des orages, 592 éclairs ont été recensés dans le département de la Manche ce week-end. Et puis l'élite de la voile olympique passe la semaine en baie de Quiberon. Les championnats du monde de voile olympique durent jusqu'à dimanche prochain. 500 écoliers de la Presqu'île et de Locmariaquer participent ce matin à la cérémonie d'ouverture. Ils accompagnent ainsi les 178 équipages présents. On suivra notamment le duo mixte 100% breton composé de la Brestoise Aloïse Rétornaz et du Quiberonnais Tim Mourniac. 11h02.
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2: Grégory, beaucoup d'eau ce week-end. Est-ce que ça va se poursuivre en ce début de semaine?
0: Ça va se calmer aujourd'hui. On attend même un après-midi plutôt ensoleillé sur l'ensemble de nos 3 départements. La perturbation est en train de s'évacuer par la Loire-Atlantique en passant par le Morbihan. Il faut être patient avant de retrouver des éclaircies. Mais si je regarde par la fenêtre, je vois déjà du ciel bleu au-dessus de Rennes. Une preuve que l'amélioration sera visible cet après-midi. C'est déjà le cas d'ailleurs dans les Côtes d'Armor. Les températures, c'est vrai qu'il faisait un petit peu frisquet ce matin, elles seront en baisse cet après-midi et en dessous des valeurs des saisons. Pas plus de 13 à 14 degrés le long du littoral. 15 degrés attendus dans la capitale d'Ille-et-Vilaine. Peut-être même jusqu'à 16 degrés, tiens, jusqu'à Vannes cet après-midi. Quant à vous, Loïc, ça n'est pas une vanne.
2: On se retrouve tout à l'heure. Non, ce n'est pas une vanne.
0: À midi.
2: Non, exactement.
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0: Avant de jouer, danser, chanter, monter le son chez vous, que vous prépariez le petit déjeuner du midi ou que vous soyez au bureau, c'est Imagination qui vous ambiance. Music and Lights.

0: Imagination, Music and Lights sur votre radio locale, ici Armorique, 11h07.
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0: C'est l'heure de jouer comme chaque matin entre 11h et midi. On prend le temps de se distraire, d'apprendre peut-être certaines choses et surtout de gagner de très très jolis cadeaux. Et le jeu en vaut la chandelle ce matin puisque nous avons deux entrées adultes, deux entrées enfants pour aller visiter le plus grand aquarium du monde. Oui, on est chauvin, c'est comme ça. Ça se passe à Saint-Malo. Vous pouvez découvrir les océans et les mers du monde en famille. Plus de 600 espèces de poissons. Vous allez vous émerveiller. Il y a des animations de réalité virtuelle. Bref, il y a de quoi faire avec ce cadeau. Et le principe est simple. Pour chaque candidat, trois questions sur trois thématiques. Vous marquerez le maximum de points si vous êtes capable de me donner la réponse sans aucune aide de ma part. Samuel, bonjour.
3: Bonjour.
0: Comment allez-vous en ce lundi ?
3: Eh ben, ça va très bien. Pour l'instant, il y a un peu de soleil,
0: ouais.
3: Mais il fait froid quand même.
0: Vous êtes à Saint-Méloire-des-Ondes, pour être précis. Donc, pas très loin de Saint-Malo, de Cancale, pas très loin du bord de mer. Vous devez voir apparaître, a priori, quelques éclaircies, là, ce matin.
3: Tout à fait. J'ai vu sur le Mont-Saint-Michel tous les jours, donc très agréable.
0: C'est beau. Il y a pire, hein, dans la vie, quand même, hein, Samuel.
3: Ben, c'est ça. C'est
0: ça. Bon, vous êtes debout depuis quelle heure, vous ?
3: Depuis 4h30.
0: Parce que vous faites quoi dans la vie ?
3: Je livre les journaux Ouest France.
0: D'accord, donc vous faites du porte-à-porte ?
3: Dans les boîtes aux lettres, oui, le matin.
0: Tout simplement. Tôt. Bon, on va essayer de vous apporter maintenant un petit peu de distraction, après le boulot, parce que ça y est, la journée, elle est finie. Ça
3: va. Ah oui, c'est fini, là.
0: Bon,
3: c'est fini,
0: nickel. Ouais. On va tenter de marquer le maximum de points. 3 points par bonne réponse, 1 point si vous avez besoin de mon aide. Est-ce que vous êtes prêt, mon cher Samuel ?
3: Je suis prêt.
0: On commence avec une thématique vie quotidienne, et en particulier animaux. Vous aimez les animaux ?
3: Oui, généralement oui. Pas tous, mais...
0: Cachez votre joie, Samuel, ça va bien se passer. C'est aujourd'hui la journée mondiale des espèces menacées, mais je vais vous poser une question concernant une espèce menacée parmi tant d'autres. Est-ce que vous vous sentez cap ou pas cap de répondre à ce genre de questions ?
3: Allez, pas cap.
0: Pas cap. Comment s'appelle le petit issu d'une lionne et d'un tigre ? Un tigron, un ligre ou un tigrou ?
3: La première réponse.
0: Un tigron ?
3: Oui.
0: C'est la bonne réponse.
3: Ah, bien joué.
0: Bien joué. Vous auriez pu tomber dans le panneau, hein, parce qu'un ligre, c'est le petit d'une tigresse et d'un lion.
3: Ah oui, oui.
0: Là était la
3: suite. Hein.
0: Ah bah, attendez, on a planché tout le week-end hein, pour essayer de vous piéger. Bon, quant au tigrou, vous savez ce que c'est qu'un tigrou ?
3: Oui, c'est le copain de Winnie l'ourson.
0: Mais bien sûr, et de Porcinet. Bonjour Winnie. Bon Samuel, ça nous fait déjà un point, c'est pas mal. Deuxième question sur la télé. Cap ou pas cap ?
3: Cap.
0: Cap, donc pas de proposition, vous allez vous débrouiller comme un grand. Ce soir sur France 5, il y a Le Monde de Jamy. Mais quelle autre émission de vulgarisation scientifique à destination du jeune public Jamy Gourmaud a-t-il présenté entre 1993 et 2014 ?
3: C'est pas sorcier.
0: Voilà, ça fuse. Alors là, même pas besoin du pronom, on fait des économies, c'est gagné, c'est parfait. Ça nous fait 3 points de plus. Vous avez des enfants chez vous, Samuel ?
3: Oui, tout à fait.
0: Ouais, donc ils ont dû regarder le gros camion qui sillonnait les routes de France pour expliquer plein de trucs.
3: Oui, c'est arrivé, oui. Après l'école, mais bon, ça va, ils sont regardés, oui.
0: Bon, nickel, parce qu'ils étaient sages et qu'ils travaillaient bien à l'école, c'est pour ça qu'ils avaient le droit.
3: Oui.
0: Bon, pour l'instant, ça nous fait un 4 sur 6, c'est une bonne moyenne, Samuel.
3: C'est pas mal.
0: Est-ce que vous allez chuter sur la dernière question ? Je ne sais pas. Vous connaissez bien votre Bretagne ?
3: Je la connais, mais après, si c'est pointu comme la première question...
0: Nous allons voir. Vous sentez-vous cap ou pas cap de répondre à une question sur la Bretagne et sur la géographie bretonne pour être précis ?
3: Cap.
0: Cap.
3: Allez, soyons fous.
0: Voici la question, mon cher Samuel. Où se trouve, dans quel département, se trouve la source de la Vilaine ?
3: L'Ille-et-Vilaine.
0: Ouais. C'était pas l'Ille-et-Vilaine.
3: C'est un piège.
0: Comme son nom ne l'indique pas, la Vilaine prend sa source en Mayenne. Et là, vous
3: en
0: pouvez
3: Mayenne.
0: Me haïr,
3: ah oui.
0: Parce que, voilà, je vous ai parlé de la géographie bretonne, mais il y avait une petite malice de ma part, Samuel.
3: Eh oui.
0: Non, mais vous pouvez me taper, hein, si vous voulez, il n'y a pas de souci. Je rendrai les coups un par un. Samuel, 3 plus 1, bah, ça nous fait du 4 sur 6, du 4 sur 9.
3: Sur 9.
0: Bon. peut mieux faire, mais c'est pas mal. Pour commencer la semaine, c'est pas mal. Samuel, soyez à côté du téléphone. Si on vous rappelle tout à l'heure avant midi, ça veut dire que c'est vous qui repartirez avec vos entrées pour aller au Grand Aquarium de Saint-Malo. Ok ?
3: Ça marche. Merci beaucoup.
0: Et si on se reparle pas, je vous souhaite une excellente journée. Vous restez branchés sur quelle radio ?
3: Merci, continuez comme ça. Merci beaucoup.
0: Vous restez branchés sur quelle radio ?
3: Sur ICI Armorique.
0: Parfait, bonne réponse. 5 points de plus. Non, ce serait trop simple, évidemment. Merci Samuel. Faites comme Samuel. Tentez votre chance. Tentez de battre les 4 points. C'est dans... vos cordes, j'en suis sûr et certain. 02 99 67 35 35.
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0: Et belle matinée à vous qui nous écoutez, où que vous soyez, dans la voiture, au bureau, tranquillement installé chez vous ou à l'autre bout de la planète. Voici Céline Dion, on ne change pas, il est 11h12.

0: a bien grandi, hein, la toute petite fille, mais elle reste amoureuse de son art et c'est tant mieux pour ses fans qui voilà, sont soit heureux, soit désemparés parce qu'ils n'ont pas eu de place pour le grand retour de Céline Dion sur la scène de la Défense Arena. Ça sera à l'automne prochain.
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0: Samuel a fait 4 points il y a un instant à Reynald de faire mieux. Bonjour Reynald.
3: Bonjour.
0: Vous nous appelez de Fougères, avez-vous passé un bon week-end ?
3: Oui, très bien.
0: Ouais. Vous avez chiné un petit peu, quelques brocantes à droite à gauche, non ?
3: Malheureusement, j'ai pas pu, mais bon, on va essayer le week-end prochain, ouais.
0: En espérant que le temps soit plus clément que celui d'hier, mon cher Reynald. Mmh. À offrir ce matin 2 entrées adultes et 2 entrées enfants au Grand Aquarium de Saint-Malo, qui vous propose même de plonger à 300 mètres sous la surface de l'océan avec l'expédition Nautibus. Avouez quand même que le cadeau, il est pas mal en ce lundi.
3: Oui, il est pas mal.
0: Ouais. Oui. Et vous pourriez en profiter pour emmener toute la famille.
3: Presque, il en manquerait un.
0: Ouais, mais ça, on peut peut-être s'arranger moyennant un chèque à l'ordre de Grégory Régnier. Mais ça, on se débrouille en antenne. Mais oui, Reynald. 4 points à battre. Première question concerne la musique. Cap ou pas cap?
3: On va dire cap. Hein.
0: Allez, cap. Renaud a aujourd'hui 74 ans. Mais de quelle personnalité politique britannique s'est-il moqué dans une chanson de 1985?
3: Margaret Thatcher.
0: Margaret Thatcher, c'était quoi sa fonction à l'époque, rappelez-moi ?
3: Première ministre.
0: Ouais, c'est ça. Mais écoutez, ça vous fait déjà 3 points. Bravo à vous. La deuxième thématique est plutôt bretonne. Est-ce que vous parlez breton, vous, Reynald ?
3: Ah là là là, bah, 2-3 mots, quoi.
0: Mm-hmm. Eh ben, on va voir si ce mot appartient à votre vocabulaire, cap ou pas cap ?
3: Allez, on va dire cap.
0: Soyons fous, n'ayons pas peur. Et j'espère que je vais bien prononcer, sinon je vais passer pour un être ridicule.
3: Oui, bah, sinon,
0: Reynald, hein, ça suffit. Non mais, dans la culture bretonne, qu'est-ce qu'un korrigan ?
3: Korrigan. Un korrigan, c'est un lutin maléfique.
0: C'est un korrigan, hein, c'est pas un korrigan.
3: Korrigan, oui.
0: Oui. Donc vous me dites, hein ?
3: Bah, un lutin maléfique. Bah,
0: Ah, c'est dommage, c'était une lutine. Mais oui, c'est gagné, bravo. 6 sur 6. Promis, je réviserai mon petit breton illustré dans les jours qui viennent. Bon, carton plein pour l'instant, Reynald.
3: Eh ben, croisons les doigts.
0: On pourrait presque s'arrêter là, vous avez déjà doublé Samuel. Bon, il y a quand même une troisième question pour essayer de faire carton plein. Ça serait une question mathématique. Cap ou pas cap ?
3: On va dire cap quand même.
0: Oh là là, comme il se la pète, Reynald. Oh là là là là. Quelle est la racine carrée, mon cher Reynald, de 225 ? J'ai entendu.
3: 12,5.
0: Ah oui, bah, c'est la note que je vais vous mettre si vous continuez. Non, c'était 15, la racine carrée de 225.
3: Bien, on va parler,
0: bah, 15 fois 15, 225. Voilà. Bon, bah écoutez, on peut pas être bon partout, hein, Reynald. Ça vous fait quand même.
3: C'est rapide, 5 secondes.
0: Oui, je sais, j'avoue. Mais il n'y aura pas de passe droit pour vous, Reynald, quand bien même vous êtes très sympathique. 6 sur 9.
3: C'est pas grave. Bonne chance aux autres candidats.
0: Mais ouais, mais pour le moment, vous prenez la tête du classement. Il y a encore 3 candidats derrière vous. On va croiser les phalanges, les index, les majeurs, avec l'auriculaire, l'annulaire. Bref, on croise tout ce qu'on peut croiser. Et peut-être qu'on se reparle avant midi, ok ?
3: Eh ben, espérons.
0: Je vous souhaite en attendant une excellente fin de matinée. À bientôt.
3: À vous demain.
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0: Allez, venez jouer. Quand même. Quand même, ouais, il y a 6 points, mais c'est pas la mer à boire. Non, non, je vous assure que c'est vrai. Quand même, c'est en revanche un titre que l'on va écouter maintenant, signé M. Pokora à 11h20.

0: Nouvel extrait de son 10e album studio Adrénaline, c'était quand même signé M. Pokora.
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0: 02 99 67 35 35 pour vous inscrire à gagner en ce lundi matin vos entrées adultes comme entrées enfants d'ailleurs au Grand Aquarium de Saint-Malo pour une immersion dans le monde des océans et des mers. Vous m'en direz des nouvelles. Alors Samuel a planté la première graine tout à l'heure avec 4 points. Reynald a fait pousser cela avec 6 points. On espère pour Annie qu'elle ne se prendra pas de râteau. Bonjour Annie.
4: Bonjour tout le monde.
0: Graines, râteaux, ça doit vous parler, parce que c'est une semaine jardinage pour vous qui commence.
4: Oui, c'est sûr. Vaut mieux l'objet que la suite. Oui.
0: Vous avez un grand jardin, Annie ?
4: Oui.
0: Ouais, vous allez planter quoi, là, cette semaine ?
4: Alors là, non, je vais tailler des arbres, là, qui poussent un peu dans tous les sens et qui m'empêchent de voir la lumière.
0: D'accord.
4: Et puis voilà, ça va être ma journée. Là.
0: Bon,
4: voilà.
0: Une journée bien chargée, une semaine bien chargée, en l'occurrence.
4: Oui.
0: Et après l'effort, le réconfort en allant au Grand Aquarium de Saint-Malo, à condition de damer le pion à ces messieurs, ma chère Annie.
4: Oui, parce qu'il y a eu du travail, là, c'est bien.
0: Mais je crois en vous, Annie. Je vous assure que c'est vrai. Mais mon petit doigt m'a dit que vous alliez cartonner. Dès la première question, qui est une question bretonne, mais du sport en Bretagne. Cap ou pas cap ?
4: On va dire cap.
0: On est obligé pour marquer le maximum de points. Alors réfléchissez bien et surtout écoutez la question. Avant de garder les buts du Stade Rennais, dans quel club évoluait Brice Samba ?
4: J'ai dû dire pas cap, mais je suis pas cap.
0: Alors, donnez-moi un club comme ça, parmi tant d'autres.
4: Saint-Brieuc.
0: Ah oui, non, fallait tabler un petit peu au-dessus. Un club qui s'est qualifié ce week-end pour la Ligue des Champions, c'était le Racing Club de Lens.
4: Ah non, j'aurais pas su. Donc c'est bien les garçons.
0: Bon, on se reprend. Annie, on y croit.
4: On y croit.
0: Répétez après moi, je vais gagner.
4: Wait and see. Voilà.
0: Ok, je vois que madame parle espagnol. Deuxième question. Une question en rapport avec la cuisine, cap ou pas cap ?
4: Cap.
0: Quelle technique consiste à plonger brièvement un aliment dans de l'eau bouillante salée, puis à le refroidir rapidement dans de l'eau glacée ?
4: Salée et glacée. Non.
0: Vous m'avez dit quoi ?
4: Faire le saumur.
0: Non, c'est pas le mot que j'attendais. On blanchit un aliment quand on le trempe dans l'eau bouillante salée, puis quand on le trempe ensuite dans de l'eau glacée.
4: D'accord, moi j'étais partie dans autre chose, dans la glace, moi, voilà.
0: Ouais. Mais là, ça patine, ma chère Annie, en parlant de glace. Bon,
4: oui.
0: Pour l'instant, 0 plus 0, au moins c'est facile à faire comme total. On essaye de sauver l'honneur, ok ?
4: Oui.
0: Avec une question littérature, cap ou pas cap ?
4: Littérature, oui.
0: Cap ? Allez, vous avez peut-être lu le best-seller La femme de ménage, écrit par Freida McFadden.
4: Oui.
0: Mais de quelle nationalité est-elle ?
4: Américaine.
0: C'est sûr ?
4: Anglaise.
0: Ah ben, on peut prendre qu'une réponse. Vous m'avez dit américaine et je vois le juge arbitre qui est en face de moi, en la personne de Christophe, il m'a dit c'est la première réponse qui prime. Pourtant,
4: américaine.
0: Pourtant, McFadden, quoi, Annie. Bah oui, c'est américaine.
4: Excellent.
0: Parfait. D'ailleurs, son dernier roman, L'Intruse, est sorti il y a une semaine et c'est déjà un énorme carton. Bon, vous, ce ne sera pas un énorme carton pour ce matin, Annie, on ne va pas se le cacher.
4: Non, trois, bah, écoutez, ça porte bonheur, donc on verra la suite une autre fois.
0: Vous savez quoi, c'est mon chiffre préféré en plus, le 3. Donc, on est fait pour s'entendre, ma chère Annie. Je viendrai donc vous aider à jardiner à Cancale à partir de cet après-midi.
4: Et puis bravo aux garçons et puis bonne journée. Voilà.
0: Je vois que madame est fair play, mais les garçons, ils sont pas sûrs d'avoir gagné encore, puisqu'il y aura encore deux candidats dans la prochaine demi-heure. Je vous embrasse, Annie. Vous restez branchés sur quelle radio ?
4: Radio ici Armorique.
0: Ne changez strictement rien, même quand vous faites du jardinage. Je vous fais un gros bisou. À suivre votre ICI Express, trois idées de sortie, trois idées pratiques dans nos trois départements, puisque c'est le chiffre 3 qui prime actuellement. Mais place maintenant à la musique d'ICI Armorique. Billy Joel, My Life.

0: C'est entraînant, c'est chatoyant, c'est égayant, alors que le soleil revient sur une bonne partie de la Bretagne. Billy Joel, 11h32.
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0: Trois infos pratiques, trois infos sorties. On fait appel à votre générosité pour commencer, puisque la SPA de Vannes a un besoin urgent de pâté pour chiens à destination des animaux malades, convalescents ou âgés. Il faut savoir que le refuge morbihannais ne fonctionne qu'avec les dons des particuliers, mais le nombre de pensionnaires à quatre pattes, il est de plus en plus important, d'où l'importance de faire ce geste en déposant vos boîtes ou en les faisant livrer à la SPA de Vannes, avenue Édouard Michelin. Dès tout tour, on passe à la morue, qui est en fait tout au long de cette fin de semaine à Binic. Du 14 au 17 mai, ce sont 4 jours de festivités qui sont proposées autour du thème de la grande pêche afin de rendre hommage aux marins locaux. Au programme de votre week-end de l'Ascension, musique, chant de marin et bagades, sans oublier des dégustations de produits régionaux. Et puis dans les Côtes d'Armor, il se passe quoi ces prochains jours? Un marché de créateurs dimanche à Saint-Sanson-sur-Rance, un événement festif et convivial où chacun pourra découvrir tout ce que la création artistique peut proposer en termes de peinture, de littérature, d'illustration, voire de céramique ou de gravure sur bois. Créateurs de bijoux et de textiles seront également présent, le tout en bord de Rance, sur le parking de l'écluse du Châtelier, buvette et petite restauration sur place.
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0: Dans 4 minutes, je jouerai avec Martine, qui a le plus beau prénom du monde, puisque c'est le prénom de ma maman. Comme ça, j'en profite pour faire passer le message. Mais avant de jouer avec Martine, voici Mécano.

0: groupe espagnol qui avait connu un énorme succès à la fin des années 80, début des 90. Mécano, une femme avec une femme.
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0: Et à 11h37, il y a une femme avec un homme. Bonjour Martine.
3: Oui, bonjour Grégory.
0: Comment allez-vous?
3: Très bien.
0: Je vous sens un petit peu timide, non? Tout va bien, Martine?
3: J'ai un peu le trac.
0: Mais non, mais pourquoi vous avez le trac, Martine?
3: Oui, passer à la radio. C'est vrai que ça m'est déjà arrivé, mais bon.
0: Oui, mais regardez-moi. J'ai deux bras, j'ai deux jambes, j'ai deux yeux, j'ai une tête. J'essaye d'avoir un cerveau, c'est pas gagné tout le temps. Donc, je suis normal, Martine. Ça va bien se passer, ok?
3: D'accord, oui.
0: Vous nous appelez de Assigny, vous désiriez peut-être aller au Grand Aquarium de Saint-Malo avec vos petits-enfants.
3: Ah oui, ça serait oui, une belle promenade.
0: Vous en avez combien?
3: Offrir de cadeaux.
0: Vous en avez combien, les petits-enfants?
3: J'en ai 7 en tout.
0: Ah ouais, oui, ça fait une grande colonie si vous y allez en bande, oui. Hein, Martine. Bon, il y a 6 points à battre, est-ce que vous pensez que ça va le faire?
3: Écoutez, on va essayer.
0: Tentons, on ne sait jamais, sur un malentendu, ça peut marcher. Bah tiens, justement, la première question sera une question cinéma. Cap ou pas cap?
3: Cap.
0: Allez, cap. L'acteur français Benoît Magimel a 52 ans aujourd'hui, mais dans quel film d'Étienne Chatillez l'a-t-on vu pour la première fois alors qu'il n'avait que 13 ans? Un film comme ça, au hasard? Non. Non, trop tard. Si je vous dis La famille Groseille, ça vous parle?
3: Oui, bien sûr.
0: La vie est un long fleuve tranquille.
3: Oui.
0: Bah oui.
3: Je ne savais pas qui jouait dedans.
0: Eh bah si, c'était le petit garçon de bonne famille, échangé, justement, dans la mauvaise famille. Il n'avait que 13 ans. Bon, on oublie cette première question, Martine. Maintenant, il faut faire carton plein sur les deux autres. Si vous voulez égaler le score de Reynald. Une question Bretagne. Cap ou pas cap?
3: Oui, bah on va dire cap.
0: Bah oui. Si je vous parle d'Excalibur, à quoi vous pensez?
3: Une épée.
0: Sans suspense. Mais oui, une épée. L'épée magique du roi Arthur. Ça y est, vous êtes lancé. Et quand une Martine est lancée, plus rien ne peut l'arrêter. J'en suis sûr.
3: C'est ça.
0: Martine, dernière possibilité pour régaler Reynald. Il faut me dire un truc en cap, mais après, c'est vous qui choisissez. Hein. Thème, jardinage.
3: Oui, je prends cap.
0: Ouais, cap. Eh bien, voici la question. Cap. Vous avez 5 secondes pour y répondre. Quel est le pire ennemi des pucerons?
3: La coccinelle.
0: Et là, Reynald tremble chez lui. Il se dit, vais-je garder la tête ou suis-je rejoint par Martine? Vous m'avez dit la coccinelle, Martine.
3: Oui.
0: Eh bien, c'est la bonne réponse. Égalité parfaite. 6 points sur 9 comme Reynald. Le duel est lancé entre vous. Alors peut-être qu'on va vous départager dans un instant, ou peut-être pas, car il y aura un 5e candidat à suivre et il peut tout faire basculer. Donc Martine, peut-être qu'on se reparle, peut-être qu'on se reparle pas. Sinon, je vous souhaite une très belle journée.
3: Merci, à vous aussi.
0: Mais restez proche du téléphone. On ne sait jamais. Je vous embrasse.
3: D'accord.
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0: 02 99 67 35 35, c'est votre dernière possibilité ce matin pour égaler ou dépasser les 6 points pour repartir avec vos entrées adultes et enfants au Grand Aquarium de Saint-Malo. Nous jouons dans quelques instants. À tout de suite.
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0: Michel Sardou sur votre radio locale, ici Armorique à 11h46.
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0: Il y en a deux qui sont en train de se frotter les mains par avance, c'est Reynald et Martine. Ils sont en tête du classement avec 6 points sur 9. Alors peut-être qu'il y aura une troisième personne, ou alors un seul gagnant en la personne d'Aziz. Bonjour.
3: Oui, bonjour, vous m'entendez bien?
0: Moi je vous entends très bien, et vous?
3: Ok, parfait.
0: Eh ben nickel, 5 sur 5, nickel. Aziz, vous nous appelez de passer?
3: Oui, c'est ça, oui.
0: Ou est-ce que la main va mieux?
3: Ouais, ça va, j'attends l'infirmière.
0: Bon, sans gravité, non? La reprise du boulot, c'est pour bientôt, j'espère.
3: Ouais, normalement c'est prévu, ouais, d'ici 2 semaines à peu près.
0: Bon, faut prendre son mal en patience, Aziz, et peut-être que vous pourriez profiter de la convalescence pour emmener vos enfants au Grand Aquarium de Saint-Malo.
3: Ah, ce serait bien.
0: C'est pas mal, hein. Mais bon, ouais. Faut au moins égaler 6 points, ou alors en marquer un de plus pour repartir avec le cadeau. Est-ce que c'est dans vos cordes?
3: Ouais, je vais essayer.
0: On y croit? Allez, on y croit. Première question, ça sera une question en rapport avec la Bretagne. Cap ou pas cap?
3: Cap.
0: Quel navigateur breton a découvert le Québec en 1534?
3: Wow. Navigateur breton?
0: Ouais.
3: Oh, j'aurais dit Surcouf.
0: Non. C'est pas Surcouf, c'est Jacques Cartier.
3: Ah merde, oui.
0: Dites donc, Aziz. Attention,
3: un
0: petit trait. Il y a eu un gros mot, un petit trait. Quand on est enfant, c'est quoi? C'est 20 centimes dans la tirelire, non? Par gros mot, non?
3: Oui, c'est vrai. Pardon. Ouais.
0: C'est pas grave, je vous en veux pas. Apparemment, ça porte bonheur aussi de dire ça, on sait jamais. Pour les deux autres questions qui viennent. La deuxième, justement, un rapport direct avec une série de télé. Cap ou pas cap?
3: Bah cap, hein, j'ai plus le choix.
0: Ah forcément. Dans quel univers se déroule la série quotidienne Ici tout commence, diffusée sur TF1 chaque soir?
3: C'est quoi, dans un...
0: Une école de quoi?
3: Comment?
0: C'est une école de quoi?
3: Alors là, école de danse?
0: Non.
3: Je connais pas.
0: Une école de gastronomie.
3: Ah, je connais pas. D'accord.
0: C'est avec notamment Elsa. Vous vous souvenez d'Elsa qui chantait « T'en vas pas, si tu m'attends ».
3: Ah bah oui.
0: Bah voilà. Bon, bah Elsa, elle joue dedans, mais elle vous a pas porté chance non plus. Bon, bah ça fait toujours zéro. C'est un petit peu raté, hein, Aziz. Hein.
3: Ah bah complètement même.
0: Bon, on essaye de marquer au moins un point, ce serait pas mal.
3: Ouais.
0: Sinon, ouais, après, ouais. On va se moquer de vous, chez vous, tout ça, j'aurai ça sur ma conscience. Donc voici une question grammaire. Cap ou pas cap?
3: Oui. Cap.
0: Allez, soyons fous. Comment conjugue-t-on le verbe aimer à la première personne du singulier au plus que parfait?
3: Oui, au plus que parfait,
0: ouais.
3: Juste aimer.
0: Ah, c'était bien tenté, mais c'est pas ça. Non.
3: Bon, non, c'est vraiment raté alors.
0: J'avais aimé.
3: Ah oui, c'est vrai.
0: Bon bah écoutez Aziz, il y a des jours comme ça.
3: Oui,
0: oui. Ça rigole pas. Mais... voilà, vous inquiétez pas, vous retenterez votre chance, ok?
3: D'accord, écoutez, dommage.
0: Mais oui, dommage, mais ça n'est que partie remise, à n'en pas douter. Oui. Je vous souhaite une excellente journée, Aziz.
3: Merci beaucoup, merci à vous. Bonne
0: et
3: journée
0: à très, très bientôt. Dans un instant, qui de Reynald ou de Martine va gagner? Eh bien, nous le saurons grâce aux pronostics qu'ils ont fait hors antenne, juste après Lewis Capaldi. Wish you the best.

0: Qui sera the best justement de ce cap ou pas cap? La réponse après Lewis Capaldi dans une minute.
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0: Martine est avec nous. Branchée, Martine, fidèle au poste.
10: Oui, je suis là.
0: Vous êtes face à Reynald. Vous êtes ici, Reynald?
11: Oui, tout à fait.
0: Vous avez marqué tous deux 6 points. 6 points sur 9 dans ce cap ou pas cap du lundi. D'un côté, il y a eu un pronostic de 8. De l'autre, un pronostic de 6. Le gagnant...
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0: Et Reynald. Bravo, Reynald.
11: Merci.
10: Hey, bravo, Reynald.
11: Merci Martine.
0: La sportivité de Martine pour féliciter Reynald. Vous aviez du pif Reynald, hein. Vous marquez 6 points, vous avez pronostiqué 6 points, tout va bien?
11: Ah bah pour une fois.
0: Bon, bah, pour une fois j'aime bien la modestie de Reynald. Je reviens vers vous Reynald, juste le temps d'embrasser Martine. Martine, retentez votre chance dans les jours prochains, d'accord?
10: Avec plaisir.
0: Belle journée à vous, prenez soin de vous, Reynald. Vous les avez, vos invites, 2 entrées adultes, 2 entrées enfants pour aller vous immerger dans le grand aquarium de Saint-Malo. Bravo!
11: Merci.
0: Bon, vous allez faire des heureux là, a priori.
11: Oh, bah j'espère, oui.
0: Oh oui, bah non, pas douter, j'en suis persuadé. Passez une excellente journée et vous remerciez votre radio préférée en Bretagne qui est...
11: Ici Armorique.
0: Ne changez pas vos bonnes habitudes, à très bientôt mon cher Reynald, et ne raccrochez surtout pas la Bretagne avec ses sonorités, sa musique et ses talents. Parmi ses talents justement, Gwenin à 11h56 avant le retour de l'actu locale.

0: La musique d'ici Armorique en ce lundi midi, signé Gwenine.
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0: Merci d'être fidèle à Ici Armorique. Il est précisément midi. Le journal de ce 11 mai, Loïc et Guélec, ils l'ont fait, les Rouges et Noirs retrouvent l'Europe.
2: Le Stade Rennais sera européen la saison prochaine, les Bretons l'attendaient depuis 2 ans. Rennes a battu Paris FC hier soir 2-1 dans un Roazhon Park en communion avec son équipe pendant une rencontre difficile mais aussi magique avec 2 buts en 2 minutes. Ses supporters étaient sur un petit nuage hier soir.
3: L'Europe, on l'attend depuis 2 ans, ça fait plaisir. On va pouvoir se déplacer en Europe avec les copains, ça va être super.
4: Exceptionnel. Le 2 buts d'affilée, il est exceptionnel. Comment tu peux pas ne pas être heureux quand tu supportes une équipe et tu mets 2 buts comme ça d'affilée?
3: Le Paul, c'est extraordinaire.
4: Bah, je l'aime, grâce à lui, on est en Europe. En vrai, s'il n'aurait pas mis autant de buts, on serait jamais en Europe.
5: Heureuse de cette victoire pour le Stade Rennais.
6: Bah, c'est un plaisir fou, c'est incroyable. Il n'y a pas de mots pour ça.
2: À la ambiance survoltée des supporters du Stade Rennais hier soir au micro ici Armorique de Romain Biteau. On y reviendra bien sûr ce soir dans le lundi, c'est Rosie en vidéo sur ici.fr en début de soirée. La saison prochaine, le Stade Rennais affrontera Le Mans en championnat. Les Sartois ont acquis ce week-end leur accession en Ligue 1. Une automobiliste agressée hier à Rennes alors qu'elle était au volant de sa voiture. Une jeune femme de 29 ans a été victime de ce qu'on appelle un carjacking. Ça s'est passé boulevard Léon Bourgeois. Alors qu'elle était à l'arrêt, 3 hommes cagoulés lui ont demandé, munis d'une arme de poing, de descendre de son automobile avant de s'en emparer. Les policiers ont rapidement pu récupérer le véhicule, mais les 3 hommes sont en fuite et activement recherchés.
0: Un nouveau rebondissement dans une affaire qui a déjà marqué à vie une jeune rennaise.
2: La rennaise Karine Jambu a été violée à de multiples reprises quand elle était petite fille par un homme qui va sortir de prison demain et surtout qui va revenir vivre près de chez elle à Rennes. Condamné à 30 ans de prison en 2018, il va pouvoir être libéré au nom de la confusion de peine car il avait déjà été condamné au début des années 2000 dans une autre affaire de viol et d'agression sexuelle. Le multirécidiviste âgé de 73 ans est soumis à diverses obligations, notamment s'abstenir d'entrer en relation avec elle. Mais Karine Jambu est sous le choc. C'est un courrier du 29 avril qui l'a informé de la libération demain. Karine Jambu témoigne au micro ici Armorique. Derek Beauvais.
7: J'ai reçu le courrier en me disant que il sortait le 12. Bah, je suis restée. J'ai pas compris. Pour moi, c'était pas envisageable. Non. En fait, cet homme-là m'a bousillé une partie de ma vie. Il peut pas ressortir maintenant. Et encore moins où j'ai refait ma vie. C'est pas possible. Et aujourd'hui, j'allais mieux. Je réussissais à passer outre. Et en fait, quand je vais mieux, finalement, c'est pas possible. On me rappelle toujours à mon passé. Je sais pas quelle réaction je pourrais avoir si je devais le voir. Je vais me torturer l'esprit à me dire si je vais là, est-ce que je vais pouvoir le croiser? Qu'est-ce que je vais faire? Non, finalement, je sors plus. Je fais quoi? Rien. Je m'enferme chez moi, comme ça, j'arrête de vivre. Aujourd'hui, là, je me sens clairement abandonnée, en fait.
2: Karine Jambu et sa tante en appellent au ministre de la Justice pour réformer ce dispositif.
0: Les gestes de premier secours ont sauvé un footballeur amateur hier après-midi à Saint-Sulpice-la-Forêt, près de Rennes.
2: Cet homme de 27 ans a fait un arrêt cardio-respiratoire en plein match. Des témoins sur place ont prodigué les premiers secours, notamment David Lebelec, l'un des dirigeants de ce club brétilien. Il était au bord du terrain quand le joueur s'est écroulé. C'était la première fois qu'il se retrouvait à appliquer ces gestes de premier secours qu'il a appris il y a quelques temps en formation. Et ce midi, l'état de santé de ce jeune miraculé est satisfaisant. On y revient sur ici.fr. Après les intempéries de ce week-end qui ont durement touché la commune d'Hirodouère en Ille-et-Vilaine, le maire va faire la demande à la préfecture de reconnaissance de l'état de catastrophe naturelle. Les dégâts sont importants après les fortes pluies et coulées de boue tombées dans la nuit de samedi à dimanche. Et puis l'élite de la voile olympique passe la semaine en bête qui bronze. Les championnats du monde de voile olympique durent jusqu'à dimanche. 500 écoliers de la presqu'île et de Locmariaquer ont participé d'ailleurs ce matin à la cérémonie d'ouverture. Ils accompagnaient ainsi les 178 équipages présents. Et on suivra notamment le duo mixte 100% breton composé de la brestoise Aloïs Rétornaz et du quiberonnais Tim Mauriac, midi 4.
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2: Grégory, un peu de soleil.
0: On a mangé notre pain noir, notre pain gris. Le soleil est de retour. Il va être assez étincelant sur nos trois départements cet après-midi. Encore un peu de patience dans le Morbihan. Il va arriver. Les températures assez frisquettes pour la saison. 13 degrés le long du littoral, 14 degrés à Fougères, 15 degrés dans le secteur de Quiberon. Bonne journée à vous. On est au taquet et on continue de l'être avec le meilleur de au taquet justement.
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10: Bonjour à toutes et à tous, ravie d'être avec vous cette semaine. J'espère que vous allez bien et que vous avez pu profiter d'un week-end prolongé. Valérie Damido et Eric Bastien sont partis en vacances quelques jours, alors j'en profite pour revenir et vous proposer une sélection des meilleurs moments de l'émission, de quoi vous donner le sourire à l'heure du déjeuner et de découvrir ou redécouvrir les anecdotes de nos candidats qui ont toujours un truc à raconter. Aujourd'hui, vous avez rendez-vous avec une championne de pétanque, un auteur de romans policiers, un fan de l'OM qui a toute la panoplie, même le caleçon, ou encore deux candidats qui aiment cuisiner. C'est aussi l'occasion de voyager près de chez vous. Nous serons dans les Landes, les Bouches-du-Rhône, le Morbihan, mais aussi en Isère, sur votre radio ici.
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10: Mais avant de retrouver Valérie, Eric et nos candidats, musique maintenant avec Bernard Lavillier qui invitait Nicoletta sur ce titre Idée Noire, sur votre radio ici.

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0: Vous écoutez ici Idée Noire, Bernard Lavilliers qui sera d'ailleurs en tournée en 2027. Première date à Uzès, Reims et Grenoble. Alors nous avons toutes et tous des petites phobies. Généralement ce sont des petites bêtes. C'est le cas de Karine d'ici Paris-Île-de-France qui expliquait en octobre dernier à Valérie Damido et Eric Bastien sa technique pour les chasser de chez elle. Quant à Mickaël d'ici Armorique, il devait trouver la définition d'un polotarien. Est-ce que vous savez, vous, d'ailleurs, ce que c'est d'être polotarien ?
1: Alors attention, Karine, tu es comme moi, tu as la phobie des araignées.
2: Pauvre araignée, mon vrai palais, ma chambre d'or.
1: Tu n'aimes pas les araignées, tu as peur ?
3: Oui,
1: mais alors je vois que avant tu les tuais et maintenant tu essayes de les mettre dehors. Mais comment tu fais pour les mettre dehors ?
3: Alors, c'est toute une technique, hein. C'est un verre, une feuille de papier.
1: Oh là là.
3: Je mets le verre, je glisse la feuille de papier sous le verre.
1: Oui, mais...
3: Et j'essaye de les mettre dehors pour pas les tuer.
1: Mais oui, mais du coup, t'es obligée de t'approcher d'elle?
3: Bah ouais, mais je vieillis, donc je deviens un peu plus sage.
1: Ah, j'ai 60 ans, j'ai toujours pas la feuille et le verre. Hein. Moi, je quitte la pièce. Hein, si l'araignée est dans ma chambre, bien, je dors.
4: Tant que ma femme prend la patte. Mais vraiment, je te jure, il y a une araignée, elle la voit, elle va pas essayer de la chasser, elle va la choper, elle prend la patte et elle la remet.
1: D'accord, ta femme est folle.
4: Ah, oui.
1: Alors, donc toi.
3: C'est pas possible encore.
1: Ouais, mais enfin, tu t'approches d'elle. Moi, je pourrais jamais. Hein. Ça, c'est pas possible. Alors, il paraît que tu fais aussi, tu regardes beaucoup de tutos et que tu essayes de faire de la couture.
3: Ouais, oui, en fait, quand je sais pas faire quelque chose, je regarde les tutos. Alors, la couture, c'est un exemple, mais oui, pour me lancer, pour avoir des modèles, pour avoir des idées, j'aime bien.
1: Bah, c'est bien, j'adore. Quelle fille curieuse de tout, j'adore. Tu m'expliqueras comment tu fais pour approcher les araignées, on se reparlera après l'émission. Alors, là, c'est le moment où tu peux marquer 3 points d'un coup, c'est la question à choix multiples. Je te pose la question, je te fais des propositions. Et à mon top chrono, tu as 10 secondes pour me donner ton choix. Je te mets une petite chanson de Jojo.
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1: Oh yeah, oh, hey, hey. Voilà, ça, c'était la chanson de Le Cornu, il y a encore 3 secondes. Alors, on va parler de Johnny Hallyday.
4: Je te fais pas rire, parce que...
1: Alors Karine, combien d'albums studio Johnny Hallyday a-t-il publié dans sa carrière? Combien il y a eu d'albums de Johnny Hallyday? 25, 38, 51, autant de Perfecto dans son armoire et de Harley dans son garage. Allez, combien d'albums Johnny? 25, 38, 51, top chrono 10 secondes. Vite,
4: allez,
1: réponds-moi, chérie.
4: Karine?
3: Bah, 38?
1: Non, c'est 51. Entre 1960 et 2018, de Hello Johnny à Mon pays c'est l'amour, sorti quelques mois après sa disparition, c'est presque 60 ans de chansons françaises et 51 albums. Voilà. C'est quoi ton morceau préféré de Johnny, toi, Karine?
3: J'aurais pas dû changer d'avis, finalement.
4: Je la connais pas,
3: celle-là. Vous l'avez entendu, le premier 51, en fait, c'est ça, hein?
1: Ouais, 25, 38, 51.
3: Non, plein de morceaux.
1: Et ben voilà. Bon, ben, pas... Maître Coupez, voilà. T'as entendu 51, toi? Non, Maître Coupez n'a pas entendu. Allez, c'est à Mickaël.
4: Oui, Mickaël, avec ici Armorique. Mickaël qui habite à Breck, dans le Morbihan, qui est notre boucher, qui aime faire du chip parmentier, du poulet tandoori aussi. Il sait cuisiner la blanquette et le bourguignon. Pareil que t'es un peu un spécialiste de l'hypnose. Parce que t'as été voir Mesmer en spectacle. Et toi, Mika, ton petit cri-cri-cri, t'es très réactif. Et il a joué de toi.
6: C'est ça.
1: Qu'est-ce que t'as fait?
4: C'est-à-dire, t'as été son cobaye?
6: Ouais, j'étais son cobaye pendant la moitié du spectacle.
4: Ah ouais?
1: Qu'est-ce qui t'a fait faire? Le dauphin?
4: Raconte.
6: Non, il m'a mis en couple avec un autre homme que je voyais comme une femme et qui accouchait d'un enfant.
4: D'accord.
6: Entre autres.
4: Alors, il t'a demandé de te transformer en Australopithèque également.
6: Oui.
4: Et il t'a demandé de revivre ta naissance. Donc tu t'es retrouvé à faire le bébé quoi, quand t'arrives au monde.
6: Tout à fait, oui.
4: Est-ce que très honnêtement, t'en as gardé un bon souvenir ou pas?
6: Oui.
4: Ah bon, ça va.
6: C'est du spectacle. Hein,
4: oui, c'est du spectacle.
1: Ouais. Non, c'est du spectacle.
4: Je n'ai pas convaincu. Voici la question. Qu'est-ce qu'un polotarien? Voici 4 propositions même. Un végétarien qui mange quand même du poulet. Un végétarien qui ne mange rien, qui a des poils. un végétarien qui ne se nourrit qu'avec des épluchures de fruits et légumes, ou un fan de Volkswagen qui prend tous ses repas dans sa polo. Top chrono, 5 secondes.
0: 10.
4: Un polotarien.
6: Qui mange que des pots de légumes.
4: Qui se nourrit avec des épluchures de fruits et légumes.
6: Ouais, c'est ça que tu m'as dit. Ouais, des pots, ouais, c'est ça, ouais.
4: Eh bien non, malheureusement, un polotarien est un végétarien qui mange quand même du poulet. Voilà, qui évite la viande rouge, le porc, le poisson, les fruits de mer, mais qui inclut donc la volaille, donc la dinde et le poulet, tu connais bien puisque t'es charcutier. Je suis désolé, pas de point là.

0: Il sera en concert à partir du mois d'octobre. Il passera notamment à Valence, Troyes, Roubaix ou encore Nantes. Renan Luce, Les Voisines, dans la playlist de votre radio ici. Valérie Damido et Eric Bastien sont à présent avec Guillaume d'ici Gascogne, qui de son propre aveu ressemble à un comédien humoriste français très célèbre, et Cécile d'ici Isère, dont le père collectionne les pins. Comme vous et moi, fut un temps, me direz-vous, sauf que lui, il en a vraiment beaucoup, beaucoup, beaucoup.
1: Voilà. Alors, Guillaume a deux points, Cécile a deux points. Guillaume, attention, il a un petit rituel. Et Guillaume, le café du matin avant la douche.
2: Pour bien commencer ma petite journée et me réveiller, moi j'ai pris un café.
1: Eh oui, parce que sinon, si tu prends pas ce café, qu'est-ce qui se passe, Guillaume ?
3: Je suis de mauvaise humeur.
4: L'échauffement.
1: Oui. Et pourquoi ? Parce qu'il paraît que tu es un petit peu râleur.
3: Un petit peu.
1: C'est-à-dire, tu râles sur quoi, par exemple ?
3: Par moment, je râle tout seul. Hein. Je râle sur tout, en fait.
1: Ah oui ?
3: C'est pas mal, l'endroit, les noms.
1: Je partage l'antenne avec quelqu'un qui ronchonne et qui râle tout le temps. Les auditeurs, comment
4: vous survivez ?
1: Bon, écoutez, j'ai beaucoup de mal. Hein. Elle dit rien, ta femme, que tu râles ?
3: Ah bah si, elle râle aussi.
1: D'ailleurs, on parle de ta femme. Tu es avec elle depuis 14 ans et tu l'as rencontrée dans un camping.
3: Oui, c'est ça, tout à fait.
4: Carrément, camping comme ça, David et Jonathan.
1: Bah oui, parce que c'était pendant les vacances. Parce que toi, t'étais animateur de soirée, c'est ça ?
3: C'est ça, tout à fait.
1: Et c'était ton job d'été. Et elle faisait quoi ?
3: Alors elle était salariée du camping, en fait. Elle faisait l'accueil, la réception, elle guidait les clients, enfin voilà quoi.
1: Alors, c'était en 2011, ça fait 14 ans que vous êtes ensemble, c'est bien, c'est un vrai amour là, on est quand même, hein ouais.
3: Ah oui, c'est plus l'amour de vacances. Là.
1: Non, c'est un vrai love. Alors, il y a un petit truc qui me fait rire, c'est que quand même, il paraît que tu ressembles à Danny Boone.
3: Oui.
1: C'est vrai ?
3: On me le dit souvent, oui.
1: C'est-à-dire dans la rue, il y a les gens qui t'arrêtent, c'est ça ?
3: Oui, c'est ça. Ou quand je me sers d'un truc, ils me disent « Mais vous avez un air de ressemblance ». Je leur dis « Oui, je sais, merci, mais j'ai pas le même compte en banque ».
1: Ça, c'est sûr.
3: Voilà.
1: Eh bien, tu ressembles à Danny Boone. Je veux une photo de toi immédiatement sur le téléphone du professeur Coupez.
4: Ah oui, d'ailleurs, on a eu les petits chats de Cécile.
1: Ah ouais, on a eu tes petits chats. Je te jure, je suis à deux doigts de prendre le plus clair là, trois là. Alors, on va jouer à la question qui peut te rapporter 3 points. C'est la question à choix multiples. Je te pose la question. Je te fais des propositions à mon top chrono. Tu auras 10 secondes pour me donner ton choix. Tiens, je te mets une petite chanson d'Alain Chamfort.
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1: Et oui, on va parler de whisky. Alors, Guillaume, quelle céréale est à la base du whisky ? Le blé ? L'orge, le seigle, les cornflakes. Voilà. Quelle céréale est à la base du whisky ? Blé, orge, seigle. Top chrono 10 secondes. Et tu me dis quoi ?
3: L'orge.
1: Est-ce l'orge ?
4: Je sais pas. Moi, je connais pas la réponse. Hein.
1: Oui, c'est l'orge. Bien sûr que c'est l'orge, absolument. C'est de l'orge maltée, pour être plus précis. C'est le maltage, c'est-à-dire la fermentation, la distillation, qui vont donner les arômes différents et uniques au whisky. Eh ben, bravo. 3 points de plus, tu as 5.
4: Cécile, on parlait du côté chonchon, là, de Guillaume. T'as bien des petits défauts, toi, quand même, Cécile ?
5: Bon, non, pas du tout, hein, voyons.
4: Et on en parle de ton côté un peu maniaque qui ressurgit de temps en temps ?
5: Oui, bon, c'est vrai que j'aime bien replacer les choses qui sont pas droites.
4: Oui.
5: Voilà, on va dire ça comme ça.
4: Donc, par exemple, quand tu vas chez le médecin, t'as une espèce de petite phobie. Chez le médecin, il faut que
5: les tableaux soient droits dans la salle d'attente, les encadrements. Donc, je peux replacer.
4: Tu te lèves dans la salle d'attente pour les remettre, les tableaux. T'es sérieuse, là ?
5: Oui, les magazines, faut que ça soit droit.
1: Eh ben, tu sais que moi, je fais ça.
4: Car. Ah ouais.
5: Ça m'étonne pas parce que tu es une super décoratrice.
1: Oh merci ma chérie, mais je peux pas supporter un tableau de travers ou les trucs. Ça m'angoisse.
4: Mais alors elle par exemple, elle supporte pas quand elle va chercher, elle va chez le buraliste. Genre il a un pendentif de Trabiol, elle ne le supporte pas.
1: Eh ben moi aussi,
4: tu lui remets ou t'oses peut-être pas ou...
5: Pour lui dire ton pendentif il est à l'envers.
4: Ah oui,
5: voilà,
4: quand même.
5: Faut le remettre.
4: D'accord. Bon, il y a aussi une petite particularité. T'es la fille d'un collectionneur unique de pins.
6: Hey mec, t'as vu mon pins ? Tu collectionnes ?
4: D'ailleurs, le titre, ça s'appelle les Copins, copains. Jeu de mots. Alors attends, tiens-toi bien. Combien il a de pièces, ton papa?
5: Il avoisine les 35 000 pins.
4: Ouais. Tu les mets où?
5: Comme vous avez dit, je suis l'enfant unique.
4: Ah ouais, ouais, non, ah ouais. 35 000 pins, c'est quand même énorme, quoi.
1: Ah ouais, c'est énorme.
4: Bravo.
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0: She drives me crazy, Fine Young Cannibals. Pour la petite anecdote, l'un des clips de cette chanson a été réalisé par le danseur et chorégraphe français Philippe Découfflé. Vous connaissez peut-être son travail, c'est lui qui avait mis en scène la cérémonie d'ouverture des JO d'Albertville en 1992. À suivre, quelques infos près de chez vous, puis Alain Souchon et puis la suite des meilleurs moments d'Otaquet avec Valérie Damido et Eric Bastien. Si jamais vous avez vous aussi envie de participer à Otaquet, va vous amuser à répondre à des questions, mais il suffit d'appeler votre radio locale pour vous inscrire. Et puis on vous rappelle et vous participerez peut-être, sûrement, sur votre radio ici.
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3: Et si on apportait un peu de couleur dans la vie de vos enfants, sauf qu'à Erquy, samedi, ils n'auront pas besoin de crayons ni de feutres, puisque c'est un coloriage magique qui les attend. Derrière cette dénomination, une première approche du numérique, amusante et interactive qui est proposée. Un beau moment à partager en duo, parents-enfants, le samedi 16 mai à 16h à la médiathèque Le Blé en Herbe. Pas de virtuel en revanche à Fougères, mais un patrimoine naturel incroyable dans sa richesse et sa diversité. C'est ce que vous découvrirez avec la boucle de Mélusine, organisée dans le cadre de la fête de la Bretagne. C'est quoi la boucle de Mélusine? Une randonnée comme musicale et poétique de 10h à 16h sur inscription auprès de l'office de tourisme. Dernière chose qui a son importance, prévoyez votre pique-nique. Attention également au coup de fringale si vous participez à la randonnée de la Flora ce dimanche 17 mai à Saint-Alban dans les Côtes d'Armor. 5 circuits de VTT, 3 parcours pour les vélos de route, des boucles de 5 à 20 km pour les marcheurs. La participation est fixée à 6€, dont une partie est reversée à l'association des Parkinsoniens des Côtes d'Armor.
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0: Soyez les bienvenus si vous nous rejoignez. Peut-être que certains d'entre vous ont profité du pont de la fin de la semaine dernière pour prendre quelques jours de congé. Profitez-en bien. Pour les autres, nous vous changeons les idées cette semaine avec les meilleurs moments d'Otaquet. À l'heure du déjeuner, on retrouve Valérie Damido et Eric Bastien juste après le baiser d'Alain Souchon sur votre radio ici.
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0: écoutez ici Alain Souchon, Le Baiser. Il est 12h34 et peut-être êtes-vous en train de déjeuner ou de réfléchir à ce que vous allez bien pouvoir manger. Noadine d'ici Provence et Martine d'ici Normandie ont des idées pour vous. Tous les deux aiment cuisiner, ce qui fait saliver Eric Bastien et Valérie Damido sur votre radio ici.
1: Alors, Noureddine habite à Tretz, dans le 13, hein, dans les Bouches-du-Rhône. Il joue avec ici Provence. Et Noureddine, il travaille dans le bâtiment, évidemment, donc forcément, c'est mon chouchou. Et tu es fan de l'OM. Tu jouais au foot, mais t'as arrêté, mais t'es toujours complètement fan.
2: Ah ouais, je suis à fond.
3: Génial, ça.
1: C'est-à-dire que tu vas voir tous les matchs, quoi.
2: Les voir, ouais, ça m'arrive, mais sinon, ouais, c'est à la télé.
1: Ah ouais, tu rates pas un match.
2: Je rate pas un match, exactement.
3: Et t'as vu le Classico contre Paris ou pas?
2: Eh oui.
1: Bah évidemment.
2: Ça a changé la donne.
3: Ah bah ça va, détends-toi.
1: À jamais, les premiers.
3: Ah, on a perdu quand même à Paris.
1: Alors, il paraît que t'as les maillots, les survêtes, les caleçons de l'OM.
2: Ouais, j'ai eu la chance de travailler pour un joueur, deux joueurs de l'OM.
1: Et bah du coup.
2: Et du coup, j'ai eu la chance d'avoir des maillots.
1: Ouais, malin. Je savais pas qu'il y avait des caleçons de l'OM, mais bon, écoute, voilà.
2: Ouais, un caleçon, ouais. Ça, par contre, c'est
3: un haut sur la fesse gauche, le M sur la fesse droite. Caleçon, quoi.
2: Là, tout autour.
1: Non, ouais. Voilà, la bonne soirée à tous. Là, j'ai cru que t'allais faire des blagues sur des. Enfin, bref. Alors.
3: Sur le string de l'OM,
1: oui, bien sûr.
3: Ça existe.
1: Il paraît que tu adores cuisiner, que tu sais faire plein de trucs.
2: J'adore.
1: C'est quoi tes plats à signature?
2: Écoute, le classique provençal, hein, tu sais, la daube, j'adore ça.
1: Ouais.
2: Là, midi, j'ai ramené au boulot avec moi du popiette de volaille. Oh. Avec sauce forestière, tu vois.
3: Oh, et
2: des
3: champignons.
2: Des tagliatelles.
1: Oh là là, mais c'est pas possible, ça.
3: C'est quoi, on a arrêté d'en parler tous les jours, là. C'est horrible.
2: Et j'ai la chance d'avoir un micro-ondes chez les clients, donc ça va, tu vois.
1: Oh là là là là. Alors mon petit nounou, mon petit cordonnier, deuxième question à un point, j'aimerais bien que tu marques s'il te plaît. Je t'emmène en Thaïlande.
2: Ouais.
1: Écoute bien cette question. Une fois par an, en Thaïlande, une ville organise un buffet à volonté pour les singes. Une fois par an en Thaïlande, une ville organise un buffet à volonté pour les singes. Est-ce que c'est vrai? Est-ce que c'est faux? Top chrono, 5 secondes.
2: Ouais, je dirais vrai, par hasard.
1: T'as bien raison, ça s'appelle le Monkey Buffet Festival. Ça a lieu à Lopburi en Thaïlande. On rend hommage aux singes du temple et on leur sert un banquet géant de fruits, de légumes. Et voilà, donc bravo, un point.
2: Ouais.
3: Vous savez quoi, on va continuer à parler de bonne bouffe parce que vous nous avez vraiment donné faim. Et notre Martine, avec ici Normandie, adore cuisiner une spécialité normande très connue, le couscous, bien sûr. Connu, couscous normand. Je plaisante,
1: ouais,
3: bien
1: j'adore
3: sûr.
1: Le couscous normand, moi.
3: Alors, t'es une fan une pro du couscous, c'est vrai?
4: Oui, j'adore ça. Et puis, paraît-il qu'il est très bon.
3: Alors, je sais pas, tu mets quoi dedans? Qu'est-ce qui fait qu'il se distingue des autres?
1: Non, déjà, est-ce que tu prépares la semoule la veille comme tout bon cuisinier de couscous?
4: Non, pas vraiment.
3: Bon, en tous les cas, c'est le plat que tu adores faire et tu le fais notamment pour tes enfants. Oui. Mais on avait un Oredine qui est pas spécialiste de dessert. Toi, en revanche, les tartes, ça, c'est tu sais faire, toi.
4: Oui, les tartes au citron, tartes au chocolat.
3: Ok, gâteau au chocolat, bah voilà, on les met tous les deux, puis on a un bon petit repas.
1: Ah bah on a le buffet spécial au taquet, hein, j'ai envie de dire.
3: Et puis on pourra se faire cette petite partie de pétanque, je l'ai évoqué tout à l'heure, mais j'ai pas eu l'occasion de dire. En fait, t'es une championne de pétanque, toi.
4: Championne, non, mais je me débrouille pas mal.
3: Alors attends, excuse-moi, t'as participé à divers championnats, t'es arrivée deux fois vice-championne en mixte en Seine-Maritime. Pour moi, t'es une championne, quoi. Pardon, hein.
4: Bon, bah écoutez, si vous
3: le dites. Bah oui, non, mais c'est énorme. Mais
1: c'est vrai qu'en fait, tu sais, il a jamais réussi à marquer un point. Donc, il sait pas, il comprend toujours pas le cochonnet, tout ça.
3: Moi, je sais lancer le cochonnet. Après, je m'arrête là, c'était voilà. Je ne sais plus.
1: Allez,
3: collectionneuse de pins et des timbres. Martine, on y va avec les pins et les timbres. Est-ce qu'on a une question sur ça? Pas du tout. On va s'intéresser au français. Le tout premier texte écrit en français était un sketch. Selon toi, vrai ou faux, 5 secondes.
1: Top chrono.
4: Vrai.
3: Non. Le tout premier texte écrit en français remonte à 842. Il s'agissait du serment de Strasbourg.
1: Un accord politique entre les petits-fils de Charlemagne.
3: Bref, le français est né dans un contrat, Valérie, mais pas dans un...
1: sketch.
3: Exactement. Désolé, pas de quoi, Martine.

0: Les titres de Gauvin Serres, Silence Radio. Gauvin Serres qui est aussi en tournée pour présenter son nouvel album. Vous pourrez le voir sur scène à partir de la rentrée. Il démarrera à Montrouge, Grenoble et Château Renard. Alors, si vous avez un petit peu de mal à faire du rangement chez vous, je ne peux que vous conseiller de devenir amie avec Linda d'ici par Île-de-France. C'est d'ailleurs ce que Valérie Damido envisage, vous allez voir pourquoi. Quant à René d'ici de Romardèche, il a un certain talent pour l'écriture, ce qui plaît beaucoup à Éric Bastien sur votre radio ici.
1: Alors, Linda à 2 points, René à 3 points, Linda via Gennevilliers, Linda range les maisons de ses amis. Je vais de ce pas demander ton téléphone personnel à Maître Coupez. Voilà, alors il paraît que tu aimes aussi les activités à sensation, tu fais du parapente.
2: Je n'en fais pas tous les jours, hein, mais oui, je me suis offert ça, ouais.
1: C'est-à-dire qu'à Gennevilliers, c'est compliqué le parapente tous les jours, mais bon.
2: Non, je me suis offert ça parce que ça vient du fait qu'à 15 ans, on m'a proposé et ma mère a mis son veto. Et du coup, bah, je me suis offert ça, j'avais 44 ans et j'étais en vacances en Savoie, dans la Maurienne. Et voilà, il y a quelqu'un qui proposait ça et je me suis dit, allez, on y va. Et il paraît que j'étais hyper à l'aise. Il prenait des photos avec sa petite caméra perche. Et en fait, moi, je commentais tout. Enfin, vraiment, il m'a dit, mais franchement, c'est hyper rare. Donc, je suis bien dans les airs, je vous confirme.
1: Ah bah, c'est super. Moi, je vous raconterai un jour mon expérience en parapente, où j'ai failli mourir. Voilà. Alors, ça va bien avec ton super
3: pouvoir.
1: C'est
3: quel jour, à quelle heure? Parce que ça m'intéresse.
1: Je te dirai, je te raconterai.
3: Je veux bien, ouais.
1: Ton super pouvoir, bah, ça serait de voler.
4: I believe I can fly.
1: Eh oui.
4: I believe I can touch the sky.
1: Bah oui, t'aimerais voler, mais donc du coup être un oiseau, avoir des ailes et tout ça, c'est ça?
2: Ouais, exactement. Après, les ailes que je pourrais ranger quand même, hein, faut pas que ça soit tout le temps visible, mais oui,
1: c'est pas pratique pour les fringues.
2: J'aimerais voler.
3: C'est moins glamour.
1: C'est moins...
3: Personne n'a révélé, mais elle est très bonne la blague de Valérie, hein, avec les ailes comme ça. Moi, j'aime beaucoup.
1: Oui, ouais. Voilà, allez. Ouais. Bon, alors là, c'est la question qui peut te rapporter 3 points. C'est la question à choix multiples. Je te pose la question, je te fais des propositions. À mon top chrono, tu as 10 secondes pour me donner ta proposition. Alors, écoute bien. Quel est l'instrument de musique le plus ancien jamais découvert? Alors, je te propose un tam-tam en peau de zébu. Un xylophone en terre séchée. Une flûte en os de vautour. Ou l'accordéon d'Yvette Horner, sculpté par Cro-Magnon. Top chrono, 10 secondes.
2: Je pense que c'est une flûte.
1: La flûte?
2: Ouais.
1: Eh ben, on va écouter immédiatement la réponse.
2: Ah, cool.
1: Et oui.
3: Oh là là. Oh là non.
1: Ah oui, c'est la flûte en os de vautour, hein. Ça a été découvert en Allemagne, elle a 40 000 ans et ça montre que les premiers homo sapiens d'Europe pratiquaient déjà la musique, voilà.
3: Eh bien, dites donc.
1: 3 points de plus, ça fait 5.
3: Oui, c'est très bien, ça veut dire René qu'elle est en train de prendre la tête, c'est normal, elle vient de jouer. On va continuer hein, d'ici 13h.
5: Ouais.
3: T'as envie d'aller à Reims, tu aimes Clara Luciani, tout te plaît cette semaine, ça va?
5: Bon, Clara Luciani, oui, on peut aller voir. Je préfère encore Pomme ou Suzanne que Luciani, mais bon.
3: C'est vrai que tu es très nouvelle génération. C'est vrai que tu écoutes Suzanne, justement. Ça fait partie des artistes que tu adores. Tu aimes Pomme, tu aimes Santa. On a un extrait de Suzanne avant 13h. On veut lui préparer ça pour lui faire plaisir à notre René. Vous savez quoi, Valérie? Et ça va vous faire plaisir.
1: Ah.
3: René.
1: Ça c'est Suzanne. Suzanne, voilà.
3: C'est pour toi, René. Hein. Elle est sympa, Céline.
5: Oui, oui, merci, gentil, merci.
3: Je sais que tu suis l'épisode très souvent sur Au Taquet, sur ici, de nos aventures, de la grande saga. Oui, après les romans policiers de...
1: Nadine Mousselet.
3: Après ceux de Linda Riley.
1: Lucinda.
3: Valérie, que va-t-il se passer? Est-ce que le frère de la sœur de l'oncle sera présent au château?
1: Et je ne sais pas, peut-être que Saint-Priest est attaqué par des Manon.
3: Est-ce que René sera là avec son chien Undo? Est-ce que Undo Tres, bien sûr? Je dis ça parce que tu écris des romans policiers, René.
5: Oui, depuis 4 ans.
3: C'est génial, ça. T'en as sorti combien, les romans?
5: J'en ai sorti 4.
3: 5? Ah oui, oui, le cinquième est en cours, hein, c'est ça?
5: Oui, le cinquième est en cours et je vais venir un peu sur mon village.
3: C'est quoi l'histoire en 2 secondes du dernier, là, le pitch, là, en 30 secondes?
5: En 30 secondes, c'est l'histoire de personnes qui sont assassinées. Enfin, c'est des cambriolages où des personnes sont assassinées. Et voilà. On se demande si c'est des cambriolages qui tournent mal ou mal si c'est une vengeance très ancienne.
3: La vengeance sera-t-elle au rendez-vous?
1: Eh ben, disons, c'est bien d'écrire comme ça. Bravo, René.
3: Tu connais déjà le titre? Tu sais comment il va s'appeler, ce livre?
5: Non, j'hésite. J'écris en impro. J'ai pas de plan, j'ai rien. Donc j'écris au jour le jour.
3: Écoute, on suivra ça avec plaisir.
5: Je découvre moi-même l'histoire au fur et à mesure. Donc voilà.
1: Ah, génial. Bah, c'est super, ça.
3: Super. En tous les cas, après Nadine Mousselet, René de Dromardèche, on a hâte de découvrir les aventures.
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0: Gaël et Tainted Love. Merci d'écouter votre radio ici. Allez, dans un instant, suite des meilleurs moments d'Otaka avec Valérie Damido et Eric Bastien qui ont fait une petite impro sur Staying Alive des Bee Gees, ce qui a bien fait rire Linda d'ici Paris. Vous allez voir, ils étaient très inspirés. Je pense qu'ils étaient capables de tenir encore plusieurs minutes. Quant à René d'ici Dromardèche, il a une histoire de bouc et d'ânes à vous raconter. Alors oui, je sais. Petite précision, si vous avez envie de jouer et que vous dites « mais moi j'ai pas d'anecdote comme ça à raconter », ne vous inquiétez pas, inscrivez-vous quand même sur votre radio locale ici. On trouvera ensemble de quoi dire.
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7: Alors, Linda, il paraît que tu as une phobie qui est venue en vieillissant, c'est quoi ?
6: En fait, la phobie, c'est d'être enfermée dans les ascenseurs. C'est mieux parce que la même année, il y a genre 10 ans, j'ai été enfermée dans un ascenseur à mon bureau, dans un ascenseur chez moi, chez une amie. Et pendant 2-3 ans, j'avais vraiment du mal. Et même si

0: désincarcérée d'un ascenseur. Vous meilleure, écoutez ça. Ici, j'ai vous écoutez la désincarcération. Ouais, non, mais moi je suis comme toi, j'ai peur des ascenseurs et je me soigne en montant dans les ascenseurs de Radio France. Et comment te dire? Voilà. Alors, pour t'encourager à gagner, je sais que tu aimes bien Lucky Love, tu aimes bien Goldman, tu aimes bien Elton John et tu aimes aussi ça.
1: On devrait mettre ça comme musique dans les ascenseurs. Ça détendrait tout le monde.
0: Staying Alive. Oui, mais oui, Staying Alive aussi, ouais.
1: Je suis coincé.

0: ça me désangoisserait.
1: Tout de suite, on n'a plus peur.
0: Bah ouais, t'as raison. Alors, Linda, c'est le bingo. Aujourd'hui, on est sur des célébrités. À mon top chrono, je vais te demander de me citer un maximum de Michel. Michel, célèbre. Un maximum de Michel. Ce que tu veux. Michel.
1: Les deux, mon capitaine.
0: Les deux, mon capitaine. Michel, célèbre. C'est parti.
2: Michel Audiard, Michel Blanc, Michel Jonas, Michel Sardou, Michel Polnareff, Michel Thor, Michel
0: Lavrache. Il y en a six, c'est magnifique.
1: Bravo, moi.
0: Six.
1: Et on salue Michel Otis, bien sûr.
0: Oui, connaît. Il y a Michel Serrault, il y a Michel Legrand, Michel Barnier, Michel Boujna, Michel Galabru. Mais c'est très bien.
1: Et Michel Otis, tu es des ascenseurs.
0: Oui, bien sûr. Le frère
1: de Joe Malongo.
0: De Joe Malongo,
1: évidemment. Ouais, voilà. Patrick, qu'est-ce que c'est que ça? Envoyez-moi la musique de la chèvre avant de jouer. Pourquoi je dis Patrick? René. Je sais pas pourquoi. René, la chèvre.
3: Oui.
1: Mais alors, c'est pas vraiment de la chèvre, mais t'as un bouc. Tu avais un bouc ilanès.
3: Oui, il était avec sa copine Annès depuis 12 ans.
1: Oui, et ils avaient l'habitude de s'échapper rapidement. Seul,
3: l'Annès ne pouvait plus vivre seul, et comme on voyage beaucoup, on l'a donné à des gens qui la gardent dans un bar.
1: L'anecdote, c'était qu'un jour, tu étais en train de boire un café ou je sais pas ce qui s'est passé, les deux bêtes se sont échappées de l'endroit où elles étaient avec toi, et elles se sont posées sur une place handicapée devant un café, et on t'a appelé pour dire je peux pas me garer, quoi, enlevez votre bouc.
3: Oui, mais c'était à 6h30 du matin, on a reçu un coup de téléphone.
1: Oui, ça fait bizarre.
3: Du barman qui est un peu plus bas de chez nous. Il a dit avoir un bouc blanc et une ânesse, je suppose que c'est les tiennes. Je fais oui. Il m'a dit si tu veux, là, ils sont stationnés sur la place handicapée. Si tu veux les récupérer, t'attends.
1: Entre le dessin incarcération là de l'ascenseur et le stationnement des boucles là aujourd'hui, on est royal au bar. Bon allez, on y va, on joue pour 10 secondes. Juste après avoir écouté Santa, que tu adores évidemment. Et comme t'es hyper dans la solidarité, que tu vas faire rire des personnes âgées dans les EHPAD, que t'es bénévole au Resto du Cœur, rappelons que Santa sera la marraine du Téléthon les 5 et 6 décembre prochains. Ton bingo, le voici, 10 secondes pour me citer un maximum de prénoms, enfin non, pas de prénoms, mais de célébrités portant le prénom que je vais te donner. Score à battre, 6 points, c'est celui de Linda. C'est pas anodin si j'ai parlé de Patrick, parce que c'est Patrick, top chrono, Patrick.
3: Patrick Bruel, Patrick Juvet, Patrick Hernandez, Patricia Cass, Patricia...
1: C'était vraiment les Patrick, donc Patricia Cass
0: et Paul Newman,
1: et Paul, c'est Paul, c'est pas Patrick. Par contre, j'en ai trois. Il y en avait d'autres, hein. Patrick Chirac, personnage, Patrick Swayze, Patrick Roy,
0: Patrick Devers, Patrick Dupont, Patrick Topalop,
1: Patrick Chabatier.
0: Tu en as trois.
1: Ça suffira pas, je suis

0: souvenir de 1974 avec Michel Jonas. Dites-moi, merci d'avoir passé cette heure avec nous. Rendez-vous demain pour une autre sélection d'instants savoureux d'au taquet avec Valérie Damido et Eric Bastien. Il sera question de jeux de société, de marée montante en Bretagne ou encore de nuit sur la plage. À demain. Bonjour Wendy Bouchard.
1: Bonjour chère Catherine, du Michel Jonas tous les jours, on en veut. Quelle belle programmation, merci.
0: De rien, ma France, dans un instant, on parlera des PME avec votre invité.
1: Oui, des petites et moyennes entreprises qui font la vitalité de notre économie. 99% des entreprises de France, et si notre avenir passait par elles, ces PME. À demain.
0: À tout de suite.
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0: Ma France, Wendy Bouchard, il est 13h.
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1: Bonjour à tous, merci d'être à l'écoute de Ma France. La France qui compte un premier cas positif à l'antivirus, le 8e dans le monde. L'état de santé de cette patiente positive s'est dégradé. 4 autres passagers sont sous surveillance dans un hôpital parisien. Les autorités recensent à midi une vingtaine de Français cas contact des croisiéristes. On fait le point sur la chaîne de transmission et la dangerosité de ce virus bien connu du Chili et de l'Argentine. À la une encore cette plainte collective de 16 familles contre la plateforme chinoise TikTok après la mort de 5 adolescentes. Des plaignants qui dénoncent la politique de TikTok qui pousse à la dépression et au suicide. L'inquiétude des 542 salariés des magasins Bouchara à la une également, alors que l'enseigne de déco et de textile devrait être fixée aujourd'hui sur une offre de reprise. Au cœur de vos régions, à Paris, on vous parle d'un spectacle qui veut sensibiliser les plus petits aux agressions sexuelles. Des collectes mobiles de dons de sang aujourd'hui car les réserves manquent. Nous sommes près de Nancy et la cueillette des premières cerises du Périgord. 13h15, on partage donc une ode aux PME qui emploient 4 millions de salariés. Et si elles sauvaient économiquement la prochaine décennie ? On en parle à l'occasion d'un livre documenté par un tour du pays dans cette France des entrepreneurs. Sébastien Lecornu convoque une réunion cet après-midi pour faire un point de situation sur l'antivirus. Réunion avec les ministres de la Santé et de l'Intérieur, mais aussi en présence du directeur général de la Santé. Voici ce que nous savons d'abord à cette heure. Les 5 passagers français du bateau de croisière considéré à haut risque ont donc été rapatriés, placés à l'isolement à l'hôpital Bichat à Paris. L'une de ces croisiéristes a été testée positive et malheureusement son état s'est dégradé. Les 4 autres Français sont toujours négatifs, mais la durée d'incubation de ce virus peut s'étendre jusqu'à 6 semaines. Et ce qui nous inquiète finalement à l'heure où nous parlons, Nicolas Joly, également, ce sont les 22 cas contacts des passagers.
3: Oui, 22 Français qui n'étaient pas à bord du bateau de croisière, mais dans des avions le 25 avril. À ce moment-là, une partie des passagers du MV Ondius, le bateau, avait déjà quitté le navire lors d'une escale alors que l'épidémie n'était pas encore officiellement identifiée. Et notamment une Hollandaise dont le mari est décédé sur le navire et qui tentait de rentrer chez elle. 8 Français se trouvait dans un premier vol entre Sainte-Hélène et Johannesburg. C'est celui dans celui-ci que l'état de la touriste s'est dégradé. Et 14 dans un second vol entre Johannesburg et Amsterdam, dans lequel la touriste néerlandaise est montée et qu'elle n'a finalement pas pris. Elle est restée en Afrique du Sud et est décédée peu de temps après. On ne sait pas si ces cas contacts ont contracté le virus, et c'est bien le problème. Les 8 premiers ont été mis en isolement rapidement, il y a presque une semaine, indique la ministre de la Santé française. Des informations ont été envoyées aux 14 autres pour qu'ils puissent se mettre en auto-isolement. Quant à la passagère du bateau testée positive et rapatriée, la ministre a donné de ses nouvelles ce matin. Elle est hospitalisée, mais son état s'est dégradé, précise donc Stéphanie Rist.
4: Elle s'est dégradée dans la nuit et elle est positive à l'antivirus. Ce qu'on sait, parce que c'est un virus qui est connu, c'est que quand on se dégrade avec ce virus, on peut avoir un pronostic vital engagé. C'est peut-être le cas de cette personne.
3: La ministre déclare également que la France est prête à faire face au virus. La priorité est de briser les chaînes de transmission, dit-elle. Le décret pris par le Premier ministre et publié aujourd'hui permet de durcir les conditions d'isolement des passagers du bateau et des 22 cas contacts identifiés. Stéphanie Rist laisse déjà entendre que les 72 heures d'isolement à l'hôpital pourraient être transformées en 15 jours et que la France pourra faire face grâce notamment au stock de masques et de tests PCR restants de l'épidémie de Covid.
1: Voilà, sur le point circonstancié et factuel. Et vous venez de joindre, Nicolas, Bruno Mégarban. Il est chef de service de réanimation à l'hôpital Lariboisière. Et il nous rassure d'abord sur la comparaison qu'on fait ces derniers jours, évidemment, entre cet antivirus et le Covid.
3: Oui, effectivement, c'est difficile de ne pas faire le lien entre les deux, on y pense tous. Mais pour Bruno Mégarban, les deux situations sont bien différentes.
5: La première différence, c'est que c'est un virus connu depuis 1976, qui n'existe que en Amérique, jusque-là en Amérique du Sud, qui n'a jamais donné d'épidémie plus importante, y compris en Amérique du Sud. Le virus n'a jamais été isolé chez un animal en Europe, en Asie ou en Afrique. Et donc, ces conditions déjà naturelles limitent probablement une extension pandémique ultérieure. Par ailleurs, et le point important, c'est une infection dont la contagiosité semble malgré tout plus faible. C'est-à-dire, en fait, il faut des rapprochements très, très, très importants entre les individus, puisque la contamination se fait par des particules de salive, donc à l'occasion de baisers ou de partage de repas dans un milieu clos. Dernier point, ici, la naissance de l'épidémie a été prise d'emblée. Les chaînes de contamination semblent, pour le moment, parfaitement identifié, des mesures de tracer, dépister et isoler ont été mises en place par l'OMS et partout où c'était nécessaire. Contrairement à la Covid, au moment où l'épidémie a été déclarée, il y avait déjà plusieurs mois de circulation du virus dans la communauté et celui-ci avait diffusé très largement au-delà de Wuhan, dans la Chine et d'ailleurs dans le monde entier.
3: Autre différence entre cet antivirus et le Covid, et celle-ci est peut-être plus inquiétante, c'est la dangerosité, la violence en tout cas de l'infection une fois que la maladie s'est déclarée chez les patients.
5: Cette infection est en elle-même connue déjà pour être très grave. C'est-à-dire, lorsque vous êtes contaminé par le virus, vous avez une probabilité importante, alors qui a été chiffrée de l'ordre de 40 à 50%, de décéder du fait de cette infection, car le virus a un tropisme vers le poumon et le cœur, et donc il peut être responsable d'insuffisance respiratoire et d'insuffisance cardiaque aiguë, avec un risque d'arrêt cardiaque brutal et donc de décès. C'est pourquoi la personne, la Française, qui est symptomatique et qui a déjà des signes d'inquiétude, a dû être transféré en réanimation, en surveillance très rapprochée, et des moyens symptomatiques de soutien de ses fonctions respiratoires et cardiaques seront mis en place, évidemment pour lui permettre de rester en vie, et on l'espère tous évidemment d'avoir la maladie qui dure le moins longtemps possible et qui s'aggrave le moins possible.
1: Voilà pour ces précisions de Bruno Bégarban, chef de service de réanimation à Lariboisière, que vous avez joint dans ce dossier documenté. Nicolas Joly, voilà ce que l'on pouvait vous dire aujourd'hui sur l'antivirus contracté donc en Amérique du Sud par ces différents croisiéristes. Le patient zéro qui serait un ornithologue néerlandais qui aurait donc visité une déchetterie pour y voir un oiseau rare. Il est mort de ce virus ainsi que son épouse. Une cinquantaine de passagers toujours à bord du navire amarré aux Canaries doivent être évacués cet après-midi. En France, c'est une action d'envergure qui souligne l'ampleur du problème. 16 familles ont déposé ce matin au parquet de Paris une plainte collective pour abus de faiblesse contre TikTok. 39 parents au total qui accusent cette plateforme chinoise d'instrumentaliser la fragilité de leurs adolescents, qui aurait conduit au suicide de 5 jeunes filles, les autres mineurs victimes souffrant d'anorexie ou de dépression. David Di Giacomo, vous avez interrogé l'une des mères de famille qui, face à la détresse de sa fille, porte plainte contre TikTok.
6: C'est à l'âge de 12 ans que Léa installe TikTok sur son téléphone.
7: Au début, c'était vraiment récréatif.
6: Et Christelle, sa maman, ne se méfie pas.
7: Si vous voulez, les parents, nous avons été dupés. Je n'avais pas conscience de ces images morbides, de tous ces contenus.
6: Ces images que sa fille regarde pendant des heures, ce sont des adolescentes extrêmement maigres qui prônent l'anorexie. Et plus Léa consulte ces vidéos, plus l'algorithme de TikTok l'inonde de contenus de ce genre.
7: Et après, tout doucement, cette perte de poids, là, une anorexie sévère. Moi, en tant que maman, je voyais la mort planer au-dessus de ma fille. C'était insoutenable.
6: Âgée aujourd'hui de 15 ans, Léa est toujours très fragile, scarification, idées suicidaires. Sa maman enseignante se sent totalement démunie.
7: Elle n'est pas du tout lucide de la dangerosité de l'outil. C'est comme si je lui proposais de lui retirer sa cam, en fait. Maintenant, j'ai chantage au suicide. Bien sûr, j'ai une grande responsabilité dans cette descente aux enfers de ma fille. On est dans un piège.
6: Si Christelle dépose plainte, c'est parce qu'elle est convaincue que TikTok exploite la fragilité de sa fille et que l'abus de faiblesse est bien caractérisé. De son côté, la plateforme chinoise assure avoir avoir pris des mesures pour protéger la santé des adolescents.
1: À la une judiciaire encore, le parquet général entame cet après-midi des réquisitions à l'encontre des 10 prévenus jugés en appel dans l'affaire du financement libyen présumé dans la campagne de Nicolas Sarkozy. Des peines requises qui sont attendues mercredi. En première instance, je vous le rappelle, l'ancien président de la République avait été condamné à 5 ans de prison ferme. Les 542 salariés de Bouchara attendent la décision du tribunal sur l'offre de reprise des magasins de décoration et de textile. Un seul dossier a été retenu pour reprendre la marque, celui d'une société hongkongaise. Mais l'avenir est encore flou pour les 53 magasins de l'enseigne. Dans Lyon, Clément Viron, le message nouvellement affiché sur la porte du magasin semble pourtant sans équivoque.
8: Fermeture définitive de votre magasin. Quelques mots en lettres blanches sur fond de décor bohème chic. Avant de préciser, retrouvez-nous sur Internet et à Dijon. C'est donc une nouvelle enseigne, une de plus qui baisse le rideau à Auxerre. Et quelle est grande celle-ci, en plein cœur du secteur piétonnier. Rappelons que ce géant du commerce de décoration s'est installé dans la capitale de Lyon en 1994 et qu'elle a connu plusieurs vies, notamment sous le nom Eurodif. Les salariés de Bouchara avait déjà prévenu les clients avec un premier mot affiché il y a quelques semaines sur la façade. Alors on attend quand même la décision du tribunal des activités économiques de Paris au sujet de ces offres de reprise, une douzaine, mais le sort du magasin à Auxerre, lui, est déjà scellé.
1: Et au final, une seule offre de reprise, loin de convaincre les syndicats de salariés, elle reprendrait la moitié des magasins et un tiers des employés actuels. Les prix du pétrole sont repartis à la hausse ce matin dans une trêve plus que précaire entre les États-Unis et l'Iran. Chaque parti agite la menace d'une reprise des combats pour reprendre le contrôle du détroit d'Ormuz. Donald Trump, lui, s'est dit furieux cette nuit de la réponse de l'Iran aux propositions américaines pour mettre fin à la guerre. Et dans ce contexte, en France, la question se pose d'une réouverture des négociations commerciales entre fournisseurs et représentants de la grande distribution. Face à la crise énergétique, le président de l'Association nationale des industries alimentaires plaide, par exemple, pour une augmentation de quelques centimes d'euros sur certains produits. Les animateurs du périscolaire parisien sont appelé à la grève à partir d'aujourd'hui, il dénonce un climat de suspicion généralisé. Et on vous parle d'un spectacle qui peut faire des émules, des scénettes, pour sensibiliser les plus petits aux violences sexuelles, justement. Cette initiative a d'autant plus d'impact que depuis 3 mois, 78 animateurs parisiens ont été suspendus pour violence contre les enfants, une trentaine pour agression sexuelle. La vigilance doit être extrême et ce média artistique peut contribuer à cette prévention. Marie Boueda, vous avez assisté pour ici à ce spectacle de 40 minutes dans une école publique du 12e arrondissement et ce message est passé chez les tout-petits.
9: Il a mis sa patte dans ma cul.
10: J'avais en tête que je voulais faire des histoires qui correspondaient aux 3 situations où il y a le plus d'agressions. Donc c'est d'abord une agression sexuelle entre mineurs, ensuite travailler sur une situation d'inceste.
11: Quand le tonton de Léo et Léo font un câlin, le tonton de Léo, il regarde et il touche le zizi de Léo.
10: Et la troisième situation, violence sexuelle dans les institutions. Je l'ai écrit en 2023. J'ai quand même trouvé que globalement, il manquait des outils pour les jeunes enfants de maternelle.
12: Dans la cour, elle joue et il y a le canard qui touche son... qui touche son intimité et qui lui fait un bisou. C'est pas bien.
10: Alors, et donc, qu'est-ce qu'elle doit faire, Oursinette ?
12: Et bien après, il chante la chanson que sa maman a appris. Pas touche, mouche, c'est mon intimité.
10: Je pense que pour un parent, c'est rassurant. J'ai eu beaucoup plus de demandes ces derniers mois, surtout depuis, je dirais, septembre 2025. Tous les enfants devraient pouvoir en bénéficier.
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1: Patouche Minouche, merci Marie Boueda pour ce reportage pour Ici par Île-de-France. Il est 13h13.
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1: Et au cœur de vos régions, en effet, au plus près de chez vous, on vous parle de ce mois de mai qui n'est pas un mois porteur pour le don du sang avec des ponts à répétition, des Français qui sont moins présents aussi pour les collectes. Pourtant, les poches de sang manquent à l'échelle du territoire. Alors ici, on sonne le tocsin. Si vous êtes en bonne santé, que vous avez entre 18 et 70 ans, que vous pesez plus de 50 kilos, vous pouvez donner 1 heure à 2 heures de votre temps pour un acte citoyen d'importance. 1 million de patients sont soignés chaque année, en effet, grâce à ces dons bénévoles. Et l'établissement français du sang multiplie les collectes mobiles, comme au sud de Nancy, sur la commune d'Arouet. Reportage de Jules Hausse.
14: À l'entrée et au centre du village, des affiches dont du sang avec des grosses flèches rouges. Impossible de rater la collecte à la salle polyvalente. Dès l'ouverture, un peu de monde.
15: 3, 6, 7, une dizaine. Bah pour le commencement, c'est pas mal.
14: Dans une ambiance musicale, Eric attend le contrôle médical.
16: Oh, la piqûre, sauvée.
17: Ça fait combien de temps que vous faites des dons?
16: 25 ans, peut-être.
17: Vous avez déjà sauvé un village?
16: Non, un village, peut-être pas, mais moi, j'ai sauvé des vies.
14: À quelques pas de là, les infirmières procèdent aux dons avec une belle vue sur la rivière.
15: Installez-vous bien les fesses au fond du fauteuil.
14: Françoise est allongée, elle presse une petite balle rouge et sa poche de sang se remplit.
18: Je suis branchée, j'ai une super infirmière qui a fait tout ça bien. Je n'ai pas tombé dans les pommes, c'est parfait.
14: Un ratable avec son gilet rouge, le président de l'association locale des donneurs, Christian Touvenot, a organisé cette collecte et toutes celles des 20 communes aux alentours. Il a des ambitions pour son secteur.
19: Et on a quand même 349 personnes qui se sont déplacées. Je voudrais continuer mon objectif à 365 donneurs qui représenteraient un donneur par jour pour notre secteur.
14: Deux piliers pour augmenter le nombre de donneurs, la communication et la collation. C'est justement là qu'on retrouve Françoise juste après son don.
18: Vous devriez goûter. Hein. Au lieu de 5 ans, on est très bien nourris. Hein.
17: Vous le dites la bouche pleine. Car...
14: Au menu, brioche, charcuterie et tomes du Saint-Ois, que du local.
1: Et on termine ce journal dans le Périgord où la cueillette des premières cerises égaye les papilles. Et nous sommes à la chapelle Aubareil près de Sarlat, dans le gîte de Yann où c'est déjà l'opulence avec ses cerises bonnes à croquer. Jeanne de Butler a même grimpé à l'arbre pour goûter et pour vous les recommander ces cerises.
20: Yann tend le bras debout sur la deuxième marche de l'escabeau. Il attrape deux belles cerises rouges et sucrées.
21: Hop. Regardez comme elles sont bien rouges en plus.
22: Belle couleur un peu comme ça, oui, effectivement, lit de vin. Moi, je les trouve très belles. En plus, elles ne sont pas du tout véreuses.
21: En vrai, elles sont bonnes.
22: Là, faut pas hésiter. Hop, en profiter avant que les oiseaux ne le fassent.
20: Au pied de l'arbre, Elsie, sa fille, porte le petit panier. Le jus lui coule jusque sur le menton.
22: Et t'en as plein partout, là, ça couline, ça dégouline là, sur le visage.
23: Pas trop bon. Elles sont trop bonnes.
22: Bah, une encore, c'est la dernière.
23: Ah oui, mais pour le goûter.
24: La plus rouge du monde. Bien rouge.
22: On a déjà ramassé l'équivalent d'à peu près 2-3 kilos. Hein. On a fait, oui, une bonne vingtaine de pots de confiture déjà, plus les cacoutis. Et toutes celles qu'on mange sur l'arbre. Ça, je les compte pas.
20: Avant, Yann habitait du côté de Poitiers. Jamais il n'avait de cerises avant la fin mai.
22: On peut quand même noter les températures un peu extraordinaires qu'on a pu avoir sur le mois d'avril. On est monté vite. Pardon, j'ai la bouche pleine. On est monté vite à presque plus de 30 degrés. Hein. Pour moi, la cerise, c'est plus sur des récoltes d'été. Maintenant, je sais que j'ai d'autres cerisiers sur le domaine. Et il y en a qui sont pas du tout mûrs encore, hein, qui sont vraiment verts. Donc, ça permet d'allonger un petit peu le plaisir et d'en profiter encore plus longtemps.
20: Mais c'est mamie qui est partie avec les cerises pour faire les confitures. Elles seront servies à la table du petit déjeuner pour les clients du gîte.
1: Il est 13h16. Merci d'être à l'écoute d'ici.
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1: Ici, dans Ma France, on s'adresse à midi aux entrepreneurs de notre pays, à ces hommes, à ces femmes, dirigeants et à tous ceux qui travaillent dans et pour les PME, ces petites et moyennes entreprises qui font la vitalité de notre économie, qui représentent 99% des entreprises françaises et plus de 4 millions de salariés. Un fin connaisseur de ce secteur publie un essai en forme de cri du cœur, PME, et si elle nous sauvait, et ce fin connaisseur, c'est vous. Bonjour Thibault Lafond.
25: Bonjour Wendy Bouchard.
1: D'abord, comment vous présentez pour incarner ce sujet des PME, justement?
25: Mais écoutez, moi j'ai eu la chance les 5 dernières années de rencontrer, accompagner des dirigeants, des salariés de PME partout en France. Et ce que j'ai pu constater, c'est l'écart entre leur impact sur notre tissu économique et social et leur place dans le débat public. Et donc j'ai eu envie d'écrire ce livre pour leur donner la parole, pour leur rendre hommage, et parce que je crois aussi qu'en ce moment on a besoin de positifs et d'exemples de modèles qui nous rassemblent.
1: Et qui fonctionnent, et ça nous fait du bien. Ce livre est très positif en effet. Vous qui conseillez des entreprises en croissance ou en développement, vous êtes vous-même patron de PME, Thibault Lafond.
25: On peut le dire.
1: Pour mettre justement aussi en valeur et en lumière ces différentes PME. On est loin du CAC 40, on est loin des start-up. Et ces PME, on est vraiment dans la droite ligne aussi de ce qu'on fait sur cette radio de proximité. Ce sont des ferments pour la compétitivité, pour la cohésion sociale, pour le développement territorial. On peut leur faire confiance justement pour recréer cette vitalité de toutes les dimensions.
25: Et d'ailleurs, vous parlez de confiance. Les Français leur font confiance à 80%. Je crois que c'est Ipsos qui fait une enquête régulière sur le niveau de confiance des Français dans les institutions.
1: Oui.
25: 80%, c'est le premier du classement depuis 10 ans et très loin devant, puisque le deuxième arrive à 50%, c'est les grandes entreprises ou les partis politiques.
1: Oui.
25: Donc voilà, ça montre à quel point la confiance, elle est là et elle est légitime, parce qu'on vous avez parlé de l'impact économique. Vous citiez le chiffre de 99% qui est assez impressionnant. Un emploi sur deux, les 4 millions dont vous parliez. Et un autre chiffre que j'ai envie de que j'aime bien rappeler, c'est entre 2008 et 2020, les ETI et les PME ont créé en moyenne 45 000 emplois nets par an, pendant que les grands groupes et les multinationales en détruisaient 40 000. Ouais. Et je trouve que ce chiffre, il en dit beaucoup sur leur impact.
1: Oui, c'est une déclaration que vous livrez à toutes ces femmes, tous ces hommes qui incarnent ce modèle d'entreprise. Quel point commun y a-t-il entre toutes les PME de France ?
25: Alors, on va commencer par préciser que toutes les PME sont différentes. Mmh. Il y a beaucoup de catégories, services, industrie. On ne va pas rentrer dans ce débat-là maintenant, mais je pense que s'il y a un point à mettre en lumière sur les PME, c'est leur impact, on va dire, sur la cohésion sociale et leur manière d'aborder le lien humain dans l'entreprise.
1: Oui.
25: Encore une fois, un chiffre. Aujourd'hui, les entreprises, pour 70% d'entre elles, ont beaucoup de mal à fidéliser leurs salariés. Pour les PME, c'est seulement 40% d'entre elles. Ça montre bien l'écart, la difficulté, enfin la différence de vivre ensemble qu'on peut avoir entre deux entreprises. Moi, j'ai un exemple que j'aime bien citer, c'est une entreprise dans le 93 à Romainville qui fabrique des enseignes pour les magasins. Trois amis qui se sont lancés, ils ont pour débuter l'aventure, ils ont recruté que des profils qui n'avaient pas les qualifications requises. Et c'est une des entreprises où j'ai trouvé la plus belle culture, la plus belle efficacité et les plus beaux exemples de performance.
1: Bon, est-ce que vous dites d'ailleurs, au cœur de ce livre, vous qui avez sillonné la France, hein, des zones artisanales de Provence au plateau Auvergnat, c'est que vous avez vu ce fil conducteur de l'humain. On sort des CV tout fait, on fait confiance à la passion, la vocation, la force d'engagement au fond, et en effet, on fidélise beaucoup plus qu'ailleurs. C'est-à-dire que les difficultés de recrutement, elles sont partout. Mais en revanche, les PME fidélisent. Et c'est extrêmement familial. Et vous vous racontez avoir vu ces patrons qui connaissent, dans la plupart des PME que vous avez visitées, quasiment le prénom de chacun de leurs salariés.
25: Complètement, il y a une scène, une des premières entreprises que j'ai accompagnées, on est en région toulousaine, une entreprise industrielle, et le dirigeant me fait visiter l'usine dans le cadre de le début de notre relation de travail, et je le vois saluer par le prénom chacun de ses employés, demander des nouvelles de la famille. Mmh. Et cette proximité-là, moi qui venais de l'univers des grands groupes, je l'avais pas vu, cette proximité aussi forte. Donc oui, c'est un sujet, et il y a quelque chose aussi, quand j'ai écrit ce livre, je veux pas non plus idéaliser, etc. C'est évidemment, il y a de la vertu dans les PME, mais c'est aussi parce qu'ils n'ont pas le choix. C'est-à-dire qu'il y a certains territoires où, pour recruter, ne pas considérer l'humain comme absolument indispensable, c'est ne pas trouver d'employés. Ne pas les fidéliser, c'est ne plus avoir d'employés. Et donc, en fait, c'est presque une obligation pour une équipe dirigeante de PME évidemment, de bien traiter ses salariés.
1: Évidemment, et ça peut attirer les jeunes générations. Voilà pourquoi vous dites aussi, si elles nous sauvaient, ces PME, au moment où on re-questionne la valeur du travail, où on veut donner du sens, justement, à son travail, vous dites, allez-y, poussez la porte de ces petites et moyennes entreprises françaises qui recrutent aujourd'hui et qui représentent 4 millions de salariés français.
25: Complètement. Et aujourd'hui, quand on regarde les aspirations des jeunes, pour 80% des 18-28 ans, ils souhaitent intégrer une entreprise de moins de 250 salariés, donc une PME. Mmh. Et là encore un exemple, j'ai été contacté par Lou, un étudiant de l'EM Lyon, qui m'appelle pour me dire, Thibaut, comment à ton avis est-ce que je peux construire une plateforme pour mettre en relation des PME que tu connais bien,
1: oui,
25: et les étudiants de mon école qui sont intéressés par ce type d'entreprise. Et ça m'a évidemment fait plaisir d'abord, mais surtout marqué, puisque ma génération, quand on sortait des études, le Graal, c'était les grands cabinets de conseil, c'était la finance, c'était ces secteurs-là. Ensuite, on a eu la mode des start-up, où c'était absolument l'endroit où aller. Et là, de voir ces étudiants de grande école qui veulent être dans les PME, je pense que c'est très bon augure pour la suite.
1: Oui, à l'heure où on loue le patriotisme économique, vous dites, mais pourquoi a-t-on abandonné ces PME ? On a désindustrialisé, on a pris en otage, au fond, ces entreprises avec un modèle d'entreprise qui concevait, qui commercialisait les produits sans les fabriquer. Et là, on a complètement désorganisé cet écosystème des PME. Or, vous êtes convaincu qu'économiquement, la vitalité française, le savoir-faire français, l'identité française passe par elle.
25: Tout à fait. Je voudrais jamais opposer les petites et les grosses entreprises. C'est vraiment pas l'objet, parce que les petites entreprises ont besoin des grosses entreprises pour vivre.
1: Mais vous dites qu'elles sont absentes du débat public.
25: Et par contre, je dis qu'elles sont absentes du débat public et que c'est important de les remettre sur le devant de la scène et de les considérer, on va dire, en tant que telles. Mmh. D'abord en les valorisant, c'est donc mettre en lumière, et c'est ce que j'ai souhaité faire, leur impact. Ensuite, essayer aussi de casser l'amalgame sur ce qu'est un patron.
1: Oui.
25: Et je pense qu'aujourd'hui, et l'actualité récente sur les questions de les patrons et le Rassemblement National, ce genre de questions, on a tendance à considérer les patrons comme un tout homogène. Et Et je pense que c'est une erreur de le considérer comme ça, puisqu'en fait, entre un patron d'une entreprise CAC 40 et une patronne PME, il n'y a pas grand-chose en commun, que ce soit en termes de rémunération, de philosophie, de travail, etc. Et donc je pense que c'est important d'apporter de la nuance sur cette question de qui sont nos patrons et leur impact sur notre tissu économique et social.
1: Oui, l'impact sur le tissu économique, c'est intéressant aussi. Vous prenez un exemple dans le Périgord, l'entreprise de Laurent qui fabrique et qui distribue des selles de chevaux et qui a créé un pôle rural d'excellence autour de la filière cuir pour équilibrer le partage de la valeur, pour donner plus aux agriculteurs du coin aussi. Les PME, elles fabriquent, quand elles bossent bien, leur communauté locale, justement.
25: Complètement. Complètement. Et elles ont une tendance à privilégier leur écosystème local parce que les dirigeants, les salariés y habitent. Et donc, en fait, pour eux, un territoire, c'est pas un concept dans lequel on peut s'installer pour des raisons d'indicateurs. C'est là où ils vivent. Et donc,
1: c'est un atout.
25: C'est un atout. Et c'est pour eux, ils ne peuvent pas être, ils ne peuvent pas se déconnecter de leur territoire. Ça paraît indispensable. Et donc, voilà, ils ont cette volonté forte d'être ancrés, de favoriser. Et ça passe par des initiatives comme vous le citiez, ou d'autres comme le mécénat d'associations, de clubs sportifs, scolaires, etc. Il y a beaucoup d'initiatives.
1: Thibault Lafont est avec nous, auteur de PME. Et si elle nous sauvait, vous qui conseillez les entreprises, vous qui êtes vous-même dirigeant d'entreprise, est-ce qu'il faut considérer ce livre comme un plaidoyer, un livre que vous pourriez mettre entre les mains, par exemple, des différents candidats, candidates à la présidentielle?
25: Oui, je l'espère, et je l'ai pas fait pour ça à l'origine, mais si ça peut en inspirer certains et permettre qu'on les considère dans le cadre des projets économiques et sociaux, ce serait vraiment formidable.
1: Vous déplorez, avec tous ces créateurs et dirigeants d'entreprises, on le disait, qu'elles soient si peu représentées dans le débat public. 99% des entreprises de France sont des PME, pourtant. Et vous, vous avez tâché de lutter contre cette invisibilité, justement. Il y a ce livre, bien sûr, mais il y a aussi votre média. 99%, justement, pour raconter ces histoires françaises. Racontez-nous, vous, Thibault Lafont, ce que vous faites avec 99%.
25: Avec 99%, on a commencé tout simplement en se disant, on va donner la parole à des patrons, des dirigeants, des chefs d'entreprise, des entrepreneurs qu'on n'entend jamais. Moi, je suis un grand fan de radio, de podcast. On entend beaucoup de choses sur les start-upers, les levées de millions d'euros, etc. Formidable. Mais on n'entend pas les dirigeants de PME. Et donc, on a commencé avec Artus de Boisjoli à aller à la rencontre de ces entrepreneurs-là, de leur donner la parole et de prendre le temps de leur laisser nous raconter leur histoire, leurs enjeux, la réalité de leur quotidien pour donner une autre image de l'entreprise et de l'entrepreneuriat en France.
1: Pourquoi ils sauveraient la France, ces hommes et ces femmes-là, justement, symbole de cette vitalité économique, Thibault Lafont?
25: Pour moi, c'est d'abord parce qu'ils sont capables de faire preuve de nuance et de réconcilier deux choses qu'on a tendance un peu à opposer aujourd'hui dans le débat public, qui sont la performance économique et le progrès social, si on peut l'appeler comme ça. Et je pense qu'en fait, c'est un exemple, un modèle d'entreprise où on fait les deux, on réconcilie les deux et où ça marche. Et donc, je pense qu'il faut qu'on s'en inspire et qu'on le porte à plus grande échelle.
1: Les petites et moyennes entreprises, ce modèle de moins de 250 salariés qui sont pour vous l'avenir aussi de la France, une voie pour réconcilier le progrès social, la prospérité économique. Lisez cette ode aux PME de Thibault Lafont qui a accompagné plus de 100 dirigeants de PME, qui a cofondé ce média 99% et qui, avec ce Tour de France, nous donne beaucoup d'espoir aux éditions de l'Aube. PME, et si elle nous sauvait? Merci Thibault Lafont et gageons que les politiques bien ancrées, justement, elles se livrent bientôt entre les mains.
25: Merci à vous.
1: Merci beaucoup Thibault et merci de votre écoute.
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1: On se quitte avec votre rendez-vous du quotidien. C'est pas vrai, rendez-vous anti-arnaque avec vous, Audrey Azot. Et on s'intéresse à des appels téléphoniques, disons, assez étranges quand on décroche et que personne ne nous répond au bout du fil.
0: Oui, ça nous est tous arrivé. Le téléphone sonne. Allô? Allô, allô? Grand silence. Allô? Toujours rien? Ça raccroche. Bon, deux solutions. Soit ça capte mal, ça peut arriver, soit le coup de fil est malhonnête. Objectif numéro 1, l'escroc veut savoir si votre numéro est actif, que la ligne est bien attribuée et que donc il peut tenter de vous escroquer via ce numéro. C'est exactement la même chose que les textos bizarres qu'on reçoit parfois. Coucou, t'es où? Comment tu vas? Vous ne connaissez pas le numéro, vous ne répondez pas.
1: Et Audrey Azot, certains nous disent aussi que ces appels silencieux donc servent à cloner notre voix. C'est assez fou, est-ce que ça vous semble probable?
0: Alors là-dessus, je nuance un peu. Je l'ai effectivement beaucoup vu passer ces derniers jours qu'un simple halo permet à l'escroc de prendre un échantillon de votre voix pour la cloner et pour ensuite se faire passer pour vous, pour piéger vos proches, par exemple. Bon, restons calmes. Les spécialistes de l'intelligence artificielle sont formels. Le mot halo, il est quand même un peu court. Et même si vous répétez trois fois halo, halo, halo, c'est pas avec ce tout petit bout qu'un malfaiteur va arriver à recréer votre voix de manière crédible et à vous faire dire des phrases entières avec son logiciel de clonage. Il faudra vraiment que vous vous mettiez à parler plusieurs dizaines de secondes. Petit conseil quand même pour repérer une voix clonée, parce que oui, l'arnaque existe. Généralement, c'est une fausse maman ou autre qui vous appelle pour vous dire qu'elle a besoin d'argent. Parlez-en à vos parents, vos enfants. Convenez entre vous d'un mot-clé du style ananas, pamplemousse, un mot que vous ou votre proche pourra prononcer dans la conversation pour être sûr que l'appel est authentique.
1: Merci pour ces beaux conseils, Audrazo. Avec votre C'est pas vrai qu'on retrouve sur ici.fr, sur notre application ici. Je vous laisse à l'écoute de nos programmes, l'info locale, la proximité, la bonne humeur, la musique évidemment. Et je vous dis à demain, chers amis, dans ma France, à partir de 13h.
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5: Ça vous chatouille, ça vous gratouille, si c'est la deuxième proposition, alors vous êtes touché par le virus des puces. Mais alors rassurez-vous, hein, rien de grave, c'est juste l'événement qui vous propose de chiner ou de contracter des affaires conclues le temps d'une journée à Beau dans le Morbihan. Le dimanche 17 mai de 9h à 18h, les amoureux de Brocante vont donc se donner rendez-vous sur le parking Intermarché route de Pontivy, sous l'impulsion de l'avenir cycliste pays de Beau. Toujours pour le côté pratique, voilà une initiative qui va filer un sacré coup de main aux bricolos du dimanche ou ceux qui ne sont pas doués avec un outil en main. Un café réparation est organisé ce samedi 16 mai à Quessois entre 10h et midi. Le but, vous apprendre à réparer vos objets du quotidien. Rendez-vous au 14 rue Jean Pinault samedi matin. Donc, envie d'évasion et de grand air, les clubs sportifs de Saint-Malo s'unissent cette année encore pour vous proposer une grande journée dédiée aux activités nautiques et de plage. Sur l'eau, dans l'eau, sous l'eau, sur le sable, il y a de quoi faire. Rendez-vous plage de l'Éventail à Saint-Malo ce samedi 16 mai de 9h30 à 17h30.
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Et l'indémodable Take a Chance on Me sur Ici Armorique. Pour la petite anecdote, le rythme très particulier du début de chanson vient du bruit de course à pied d'un fondateur du groupe pendant son footing. Bonjour tout le monde, c'est Elvis Delouya et ravi de vous retrouver pour attaquer cette nouvelle semaine en musique. On passe l'après-midi ensemble jusqu'à 16h30. Dans quelques minutes, on retrouve Evan de Bretagne, le chroniqueur, vous le connaissez. Il nous présentera un chef breton qui vient cuisiner chez vous. Pour vous, pour toute la semaine. C'est génial le concept. Mais d'abord, la nouvelle collaboration entre Pascal Obispo et Francis Cabrel, Il faudrait que pleuve l'amour. Les nappes.

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1: Et pour se régaler toute la semaine, voici pour les gourmands la bonne idée d'Evan du jour qui va en intéresser plus d'un, j'en suis certain. Et pour tout vous dire, moi le premier. Bonjour Evan.
2: Bonjour mes petits gourmets, c'est l'heure de la bonne idée 100% pur beurre. Une idée qui peut clairement changer votre vie aujourd'hui. Si comme moi, vous n'avez pas trop d'inspiration pour cuisiner, mais que vous voulez manger sain sans y passer trois plombes, Louis, qui vit à Quimper, a la bonne idée qu'il nous faut. Il vient d'ouvrir sa structure de chef à domicile avec un concept. En gros, il vient chez vous faire la cuisine pour toute la semaine. C'est du batch cooking pour celles et ceux qui connaissent. Et vu qu'il est pro, eh bien forcément, ça lui prend seulement que quelques heures. Bah oui, il vient avec tout le nécessaire et il rend la cuisine nickel chrome à son départ. En plus, vous n'avez simplement qu'à suivre le petit guide qu'il vous laisse pour réchauffer les plats et vous laisser guider tout au long de la semaine par les menus qu'il a préparés à votre place. C'est pas incroyable ça ? Moi, il me faudrait 3 jours pour préparer tous les repas de la semaine. Bon, sur son site lesplatsdelouis.fr, vous pourrez choisir le nombre de repas qu'il doit vous préparer, pour combien de personnes, et indiquer vos préférences alimentaires, viande, poisson, végétarien. Et en plus, il y a plein d'options. Pour 29 euros, Louis fait des courses à votre place. Pour 39 euros, il prépare les petits pots pour votre bébé. Il peut aussi s'occuper du petit déjeuner, des goûters des enfants. Et cerise sur le gâteau, ses prestations sont éligibles au crédit d'impôt pour le service à la personne. En gros, vous récupérez 50% sur vos impôts. Je pense que beaucoup d'entre vous vont être fans de cette super idée. Attention tout de même, il faut résider à 30 km maximum de chez Louis, c'est-à-dire Quimper. Mais qui sait, le concept existe peut-être autour de chez vous. Faites des recherches, ça peut valoir le coup. Et si vous habitez près de Quimper, foncez sur lesplatsdelouis.fr ou alors déménager à Quimper, ça marche aussi. Et surtout, quoi qu'il arrive, ramenez-moi une part, ça m'évitera de faire cramer ma quiche comme hier soir. Bon, c'est pas le plat du jour, mais le chiffre du jour maintenant. 16% des vacanciers qui visitent la Bretagne viennent de Bretagne. C'est la deuxième région la plus représentée après l'Île-de-France. À demain pour une nouvelle bonne idée.
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0: l'ancien chanteur de Téléphone, Jean-Louis Aubert, et son titre Merveille sur ICI Armorique. On s'accorde une très courte pause et on se retrouve juste derrière avec un trio, Frédérics, Goldman et Jones. Et notez qu'on fêtera les 73 ans de Renault en musique juste après votre journal de 14h.
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1: Vous écoutez ici Armorique, il est 14h, l'information en français dans le monde en 90 secondes avec Marine Logénie.
2: Réunion prévue à Matignon cet après-midi après un premier cas français d'hantavirus, une femme testée positive, passagère du MV Ondus, bateau au cœur d'une alerte sanitaire. L'état de santé de la patiente est préoccupant selon la ministre de la Santé qui indique également que 22 cas contacts ont été identifiés en France. Les dernières évacuations du navire se poursuivent depuis l'archipel espagnol des Canaries. La piste criminelle privilégiée après un incendie ce matin vers 7h30 dans un immeuble de 7 étages de la banlieue lyonnaise. 3 personnes sont mortes. Plusieurs départs d'incendie volontaires ont été signalés ces dernières semaines dans le même quartier. Une enquête est ouverte pour homicide volontaire en bande organisée. Place aux réquisitions dans le procès en appel de Nicolas Sarkozy après presque 2 mois d'audience. C'est l'affaire des soupçons de financement libyen de sa campagne de 2007. Pendant 2 jours et demi, les 3 avocats généraux dérouleront la démonstration de l'accusation avant de requérir des peines. Donc, pour chacun des 10 prévenus, ce sera mercredi. 16 familles portent plainte contre TikTok pour abus de faiblesse après le suicide de 5 de leurs enfants, des adolescentes accros aux vidéos du réseau social chinois. Les plaignants accusent TikTok de favoriser les contenus incitant à se donner la mort. C'est un mouvement massif qui s'annonce. Les employés du périscolaire appellent à la grève dès aujourd'hui jusqu'au 22 mai à Paris. Les syndicats ne sont pas convaincus par le plan à 20 millions d'euros du nouveau maire Emmanuel Grégoire. Ils dénoncent un climat de suspicion généralisée qui accable les agents.
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5: La météo pour cet après-midi, il fait beau, enfin, avec du soleil, un ciel dégagé. Il fait beau, mais pas bien chaud. Hein. Les températures sont en baisse, 13 degrés le long de la Manche, sur l'intérieur des Côtes d'Armor, 14 à Fougères et Pontivy, 15 à Rennes et Redon, 16 pour Quiberon et Musillac. Et puis demain mardi, un temps calme avec un petit peu de nuages en matinée, des bandes brouillard possibles également, des nuages qui seront plus encombrants dans l'après-midi et des températures encore en baisse, 3 à 4 seulement pour les minimales demain matin et 17 dans l'après-midi.
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0: Une chanson qui lui a carrément valu un Oscar en 1984 pour le film La Fille en Rouge, Stevie Wonder et son immense classique I Just Call to Say I Love You. Allez, on retourne en français pour votre rendez-vous des trois chansons françaises à la suite, au programme Patricia Cass, Gaëtan Roussel et Pierre Bachelet. Trois chansons françaises à la suite, c'est sur Ici Armorique.
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1: Et si on apportait un peu de couleur dans la vie de vos enfants, sauf qu'à Erquy, samedi, ils n'auront pas besoin de crayons ni de feutres, puisque c'est un coloriage magique qui les attend. Derrière cette dénomination, une première approche du numérique, amusante et interactive qui est proposée. Un beau moment à partager en duo, parents-enfants, le samedi 16 mai à 16h à la médiathèque Le Blé en Herbe. Pas de virtuel en revanche à Fougères, mais un patrimoine naturel incroyable dans sa richesse et sa diversité. C'est ce que vous découvrirez avec la boucle de Mélusine, organisée dans le cadre de la fête de la Bretagne. C'est quoi la boucle de Mélusine? Une randonnée comme musicale et poétique de 10h à 16h sur inscription auprès de l'office de tourisme. Dernière chose qui a son importance, prévoyez votre pique-nique. Attention également au coup de fringale si vous participez à la randonnée de la Flora ce dimanche 17 mai à Saint-Alban dans les Côtes d'Armor. 5 circuits de VTT, 3 parcours pour les vélos de route, des boucles de 5 à 20 km pour les marcheurs. La participation est fixée à 6 € dont une partie est reversée à l'association des Parkinsoniens des Côtes d'Armor.
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0: Bob Marley pour commencer la semaine tranquillement et son mythique No Woman, No Cry sur East Armorique. Et on garde le rythme pour la suite de votre lundi après-midi. Michel Polnareff allumera la radio dans quelques instants. On écoutera aussi Bruno Mars et Zazie, juste avant notre journal de 15h avec Marine Legénie. À tout de suite.
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très jeune artiste a adopté la Bretagne et le pays de Ploërmel pour en faire son espace de création. Déjà repéré et soutenu par des musiciens comme Gizmo du groupe Trio, il propose des chansons au style frais et léger.

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2: Une nouvelle réunion à Matignon cet après-midi sur la situation liée à l'antivirus. Autour de la table, le ministre de l'Intérieur, Laurent Nunez, et la ministre de la Santé, Stéphanie Rist. Après un premier cas détecté en France, parmi les 5 croisiéristes rapatriés, une femme dans un état préoccupant. Il y a 22 cas contacts, tous placés à l'isolement. Situation à suivre en direct sur ici.fr. L'acteur et l'humoriste Michael Youn et sa famille, victimes d'un homejacking à Aiguilles, près d'Aix-en-Provence. Des voleurs armés ont fait irruption dans leur maison hier. Les enfants du couple étaient présents. Personne n'a été physiquement blessé. Les cambrioleurs sont toujours en fuite. Ils ont dérobé des bijoux et de l'argent. La piste criminelle envisagée après la mort de 3 personnes dans l'incendie d'un immeuble. Ça s'est passé tôt ce matin dans la banlieue de Lyon. Le parquet annonce l'ouverture d'une enquête pour homicide volontaire en bande organisée. Plusieurs départs d'incendie volontaire ont été signalés ces dernières semaines dans ce quartier. Une enquête ouverte également après l'agression d'un petit garçon de 9 ans dans le Pas-de-Calais. Vendredi dernier, après un tournoi de foot, l'enfant licencié à l'AS Sochi-Lémine a été violemment frappé par plusieurs enfants de l'AFC Creil. Le parquet de Béthune ouvre donc une enquête. Les deux clubs condamnent ces violences. Les 542 salariés de Bouchara suspendus à la décision du tribunal des affaires économiques de Paris. La justice doit se prononcer sur l'offre de reprise de la marque placée en redressement judiciaire. Une dizaine d'offres déposées, une seule retenue, celle d'une société hongkongaise qui prévoit de garder la moitié des magasins.
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5: La météo pour cet après-midi, il fait beau. Enfin, avec du soleil, un ciel dégagé. Il fait beau, mais pas bien chaud. Hein. Les températures sont en baisse. 13 degrés le long de la Manche, sur l'intérieur des Côtes d'Armor. 14 à Fougères et Pontivy. 15 à Rennes et Redon. 16 pour Quiberon et Musillac. Et puis demain mardi, un temps calme avec un petit peu de nuages en matinée. Des bandes brouillards possibles également. Des nuages qui seront plus encombrants dans l'après-midi. Et des températures encore en baisse. 3 à 4 seulement pour les minimales demain matin. Et 17 dans l'après-midi.
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0: Earth, Wind & Fire sur ICI Armorique. Pour vos trois chansons françaises à la suite, l'ambiance va être un petit peu plus intime. Imaginez le tableau. Jane Birkin a décidé de sortir les dessous chics. Mais si ça ne marche pas, Charlotte Cardin lui répond direct « Tant pis pour elle ». Surtout que Johnny Hallyday, il arrive derrière en criant que ça lui donne grave envie. À la température, elle monte sur ICI Armorique.
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1: Ça vous chatouille, ça vous gratouille, si c'est la deuxième proposition, alors vous êtes touché par le virus des puces. Mais alors rassurez-vous, hein, rien de grave, c'est juste l'événement qui vous propose de chiner ou de contracter des affaires conclues le temps d'une journée à Beau dans le Morbihan. Le dimanche 17 mai de 9h à 18h, les amoureux de Brocante vont donc se donner rendez-vous sur le parking Intermarché route de Pontivy sous l'impulsion de l'avenir cycliste pays de Beau. Toujours pour le côté pratique, voilà une initiative qui va filer un sacré coup de main aux bricolos du dimanche ou ceux qui ne sont pas doués avec un outil en main. Un café réparation est organisé ce samedi 16 mai à Quessois entre 10h et midi. Le but, vous apprendre à réparer vos objets du quotidien. Rendez-vous au 14 rue Jean Pinault samedi matin. Donc, envie d'évasion et de grand air, les clubs sportifs de Saint-Malo s'unissent cette année encore pour vous proposer une grande journée dédiée aux activités nautiques et de plage. Sur l'eau, dans l'eau, sous l'eau, sur le sable, il y a de quoi faire. Rendez-vous plage de l'Éventail à Saint-Malo ce samedi 16 mai de 9h30 à 17h30.
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1: Il est 16h sur Ici Armorique, le moment de retrouver Marine Logeny pour vos infos en France et dans le monde.
2: Tout faire pour casser les chaînes de transmission. Une nouvelle réunion va se tenir dans une demi-heure maintenant à Matignon. Après un premier cas français d'antivirus, une femme testée positive, passagère du MV Ondius, bateau au cœur d'une alerte sanitaire. L'état de santé de cette patiente est préoccupant, selon la ministre de la Santé, qui indique également que 22 cas contacts ont été identifiés en France. La piste criminelle désormais privilégiée après un incendie ce matin vers 7h30 dans un immeuble de 7 étages de la banlieue lyonnaise. 3 personnes sont mortes. Plusieurs départs d'incendie volontaires ont été signalés ces dernières semaines dans le même quartier. Une enquête est ouverte pour homicide volontaire en bande organisée. Place aux réquisitions dans le procès en appel de Nicolas Sarkozy. Après presque 2 mois d'audience, c'est l'affaire des soupçons de financement libyen de sa campagne présidentielle de 2007. Les 3 avocats généraux doivent prendre la parole pendant 2 jours et demi avant de requérir des peines, donc pour chacun des 10 prévenus, dont l'ex-chef de l'État. Ce sera mercredi. 16 familles portent plainte contre TikTok pour abus de faiblesse après le suicide de 5 de leurs enfants. Des adolescentes accros aux vidéos du réseau social chinois. Les plaignants accusent TikTok de favoriser les contenus incitant à se donner la mort. C'est un mouvement massif qui s'annonce. Les employés du périscolaire appellent à la grève dès aujourd'hui jusqu'au 22 mai. Les syndicats ne sont pas convaincus par le plan à 20 millions d'euros du nouveau maire Emmanuel Grégoire. Ils dénoncent un climat de suspicion généralisée qui, je cite, accable les agents.
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5: La météo pour cet après-midi, il fait beau, enfin, avec du soleil, un ciel dégagé. Il fait beau, mais pas bien chaud. Les températures sont en baisse, 13 degrés le long de la Manche, sur l'intérieur des Côtes d'Armor, 14 à Fougères et Pontivy, 15 à Rennes et Redon, 16 pour Quiberon et Musillac. Et puis demain mardi, un temps calme avec un petit peu de nuages en matinée, des bandes brouillard possibles également, des nuages qui seront plus encombrants dans l'après-midi et des températures encore en baisse, 3 à 4 seulement pour les minimales demain matin et 17 dans l'après-midi.
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0: Salut tout le monde.
1: Émilie au rapport pour votre dose quotidienne d'actualité musicale. Double anniversaire pour l'un des chanteurs préférés des Français. Renaud fête aujourd'hui ses 74 ans et un peu plus tard dans la semaine, ses 50 ans de carrière.

célébrer son jubilé. 50 ans de carrière, Renaud sera sur la scène du Zénith de Paris cette fin de semaine, jeudi, vendredi et samedi, avec une liste d'invités à faire pâlir d'envie les victoires de la musique et les enfoirés. Alain Souchon, Nicolas Sirkis, Julien Clerc, Jean-Louis Aubert, Francis Cabrel, Pascal Obispo et plein d'autres. Les toutes dernières places sont en vente. Cette semaine, vous allez vivre l'Eurovision de l'intérieur sur votre radio ICI, partenaire de cette 70e édition du plus grand concours de chant au monde. Celle qui va représenter la France cette année s'appelle Monroe. Elle a 17 ans et du coffre, assurément.

pause pour suivre au plus près l'Eurovision avec ICI. Un rendez-vous tous les soirs dans Décibel à 20h pour retrouver sur place à Vienne Laurent Petit-Guillaume en coulisses aux côtés de la délégation française. Et puis plein de contenus exclusifs sur nos réseaux sociaux et notre site ICI.fr avec Flavien Groyer qui vous offre aussi chaque jour un retour sur les moments les plus marquants de la France à l'Eurovision depuis sa création il y a 70 ans. Le rappeur marseillais Jules est un phénomène. Il sort en moyenne 2 albums par an et est devenu le 2e plus gros vendeur de disques de l'histoire en France, juste après Johnny.

moi, Jules, vous n'y comprenez pas grand-chose, mais que ça vous interpelle, je vous recommande un petit plateau télé ce soir à 21h devant France 4 pour le documentaire Team Jules, une immersion dans son univers parfois déstabilisant, mais toujours intéressant. Recommence-moi, live à Bruxelles. C'est le nom du premier album en public de Santa. Il sortira le 5 juin, très attendu manifestement. La précommande du vinyle collector est déjà en rupture de stock.

0: Un air d'italien pour conclure cette belle après-midi avec vous, Eros Ramazzotti. Merci de m'avoir accompagné. Je passe tout de suite le témoin à ma collègue Léna Liparini. D'ici 18h, vos bons plans futés. Et dans quelques minutes, votre IC Express. Nous, on se retrouve la semaine prochaine. Ciao, ciao.
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Joy Dary est une artiste originaire du Morbihan. Avec son titre « À l'aube », elle nous propose une ode tropicale qui fait la part belle à la richesse du métissage.

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1: 16h30, c'est le moment d'ici Express. Un peu plus de sous dans la poche, personne ne s'en plaint. Surtout pas quand on est âgé de 15 à 17 ans. C'est pour cette raison que la ville de Servan-sur-Vilaine reconduit le dispositif Argent de Poche, destiné aux jeunes de la commune souhaitant faire leur premier pas dans le monde du travail pendant les vacances scolaires. Et c'est maintenant qu'il faut y penser, puisque les inscriptions sont ouvertes jusqu'au 6 juin. Et avec de l'argent supplémentaire, on peut faire la fête. Ça tombe bien, puisque Saint-Calguildo fête la Bretagne ce dimanche 17 mai dès 11h. Au programme des défilés et des concerts en bord de mer et sous le chapiteau installé Place du Marché des Miels. Parmi les groupes musicaux, citons le Pip Band, Saint-Brieuc, les Caporniers, de la Rance ou le Cercle des Embruns. Et si vous n'êtes pas rassasié, eh bien, possibilité de vous restaurer sur place. Pour terminer, direction le Morbihan, à Hennebon, où le centre social vous promet un samedi soir endiablé avec son fest-noze. Le samedi 16 mai, à partir de 21h, ambiancez-vous grâce à la programmation établie par l'association Easyve, qui a fait appel à trois formations pour vous donner des fourmis dans les jambes. Le duo Blin les Ours, le groupe Spontaillou ainsi que Yves Le Guenec, virtuose de l'accordéon qui aime explorer le répertoire breton avec quelques libertés. Le tarif d'entrée est fixé à 8 euros. Ici Express, c'est des idées sorties, des idées pratiques autour de chez vous en Bretagne.
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1: On avance, ça oui, on avance ensemble sur les routes. Ici Armorique pour vous accompagner toujours avec l'actu locale, la bonne humeur et vos chansons. C'est Alain Souchon sur Ici Armorique.

0: Ben voilà, là on rentre dans de bonnes conditions. Queen, il n'y a rien de mieux, c'est la playlist d'ici Armorique. Et au milieu de vos chansons préférées, il y a toujours ce monsieur positif pour vous donner les bonnes idées faites dans la région. C'est Evan de Bretagne. Bonjour, bonjour.
1: Bonjour mes petits gourmets, c'est l'heure de la bonne idée 100% pur beurre. Une idée qui peut clairement changer votre vie aujourd'hui. Si comme moi, vous n'avez pas trop d'inspiration pour cuisiner, mais que vous voulez manger sain sans y passer trois plombes, Louis, qui vit à Quimper, a la bonne idée qu'il nous faut. Il vient d'ouvrir sa structure de chef à domicile avec un concept. En gros, il vient chez vous faire la cuisine pour toute la semaine. C'est du batch cooking pour celles et ceux qui connaissent. Et vu qu'il est pro, eh bien forcément, ça lui prend seulement que quelques heures. Bah oui, il vient avec tout le nécessaire et il rend la cuisine nickel chrome à son départ. En plus, vous n'avez simplement qu'à suivre le petit guide qu'il vous laisse pour réchauffer les plats et vous laisser guider tout au long de la semaine par les menus qu'il a préparés à votre place. C'est pas incroyable ça ? Moi, il me faudrait 3 jours pour préparer tous les repas de la semaine. Bon, sur son site lesplatsdelouis.fr, vous pourrez choisir le nombre de repas qu'il doit vous préparer, pour combien de personnes, et indiquer vos préférences alimentaires, viande, poisson, végétarien. Et en plus, il y a plein d'options. Pour 29 euros, Louis fait des courses à votre place. Pour 39 euros, il prépare les petits pots pour votre bébé. Il peut aussi s'occuper du petit déjeuner, des goûters des enfants. Et cerise sur le gâteau, ses prestations sont éligibles au crédit d'impôt pour le service à la personne. En gros, vous récupérez 50% sur vos impôts. Je pense que beaucoup d'entre vous vont être fans de cette super idée. Attention tout de même, il faut résider à 30 km maximum de chez Louis, c'est-à-dire Quimper. Mais qui sait, le concept existe peut-être autour de chez vous. Faites des recherches, ça peut valoir le coup. Et si vous habitez près de Quimper, foncez sur lesplatsdelouis.fr ou alors déménager à Quimper, ça marche aussi. Et surtout, quoi qu'il arrive, ramenez-moi une part, ça m'évitera de faire cramer ma quiche comme hier soir. Bon, c'est pas le plat du jour, mais le chiffre du jour maintenant. 16% des vacanciers qui visitent la Bretagne viennent de Bretagne. C'est la deuxième région la plus représentée après l'Île-de-France. À demain pour une nouvelle bonne idée.
0: Merci Evan. Bah, demain justement, c'est retour à l'envoyeur pour les déchets déposés dans la nature. Très curieuse de ce que vous allez nous présenter encore. Et pour ce lundi, c'est retour à la maison sous un brin de soleil qui fait du bien vu la pluie qu'on a eue ces derniers jours. Retour en musique donc, avec Oshie sur Issy Armorique.

Aussi pour rentrer à la maison avec Issy Armorique. Vous êtes déjà sur les routes à 16h45 et on fait le point trafic ensemble régulièrement. A priori, ça roule de façon assez fluide hein, sur les grands axes. Mais je vois que dans les Côtes d'Armor, si vous circulez entre Lamballe et Saint-Brieuc, ça bloque un petit peu au niveau d'Ifignac. A priori, il y aurait un accident de biais, mais j'ai pas plus d'informations. Donc si vous passez dans la zone, surtout, vous n'hésitez pas à nous contacter, nous dire ce qui se passe sur place au 02 99 67 35 35. Je vois également au niveau de Rennes, donc si vous vous dirigez vers Bain-de-Bretagne sur l'axe Rennes-Nantes, eh bien ça bloque au niveau de l'Allier, toujours jusqu'à Bel Air. Il y a des travaux en cours dans la zone, d'où ces petits ralentissements. Vous avez un peu moins de 10 minutes, donc c'est pas énorme pour le moment. Il y avait plus de bouchons les jours précédents, mais donc je vous le rappelle, hein, si vous êtes actuellement sur les routes bretonnes, vous n'hésitez pas à nous contacter pour nous signaler tout incident au 02 99 67 35 35. Et parce qu'on ne veut pas rentrer sans chanter, c'est Michael Jackson d'ici deux minutes sur Issy Armorique.

0: Help the World, ça arrive, à tout de suite.
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Le maître de la guitare celtique revient avec son 7e disque solo. Entre rétrospective et introspection, cet opus acoustique vous propose un véritable voyage dans le temps.

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Ni le trésor, deuxième hymne des Enfoirés 2026. Et un trésor, je peux vous en donner un. Avant l'actu locale qui est dans 4 minutes, c'est Abba, Fernando sur Essir Mauric.

0: vous rentrez à la maison avec Issy Armoric. Bel après-midi à vous.
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0: Issy Armoric, nous sommes le lundi 11 mai, il est 17h. L'actu local avec vous, Loïc Guélec, bonsoir.
2: Bonsoir Léna, bonsoir à tous.
0: Un cas contact d'antivirus a été confirmé à Concarneau, dans le Finistère.
2: Oui, cet homme qui séjournait à Concarneau était dans l'avion qui a rapatrié des ressortissants français. Il va être transféré vers le CHU de Rennes, l'un des établissements de référence pour les maladies infectieuses. On y revient dans le journal de 18h sur Issy Armoric et concernant cette situation de crise. Bien sûr, tout sur notre site issy.fr. En football, l'UEFA désigne le Breton François Le Texier comme arbitre de la finale de la Ligue Europa prévue le 20 mai prochain à Istanbul entre Fribourg et Aston Villa. François Le Texier, âgé de 37 ans, est originaire d'Ille-et-Vilaine. Il est toujours licencié à l'USBD Plumlock. On reste en football avec, bien sûr, tout à l'heure, le lundi, Cérosi a retrouvé sur vos réseaux, les réseaux d'Issy Armoric, Instagram, Facebook, dès le début de soirée. Il sera question, bien sûr, de la qualification européenne des Rouges et Noirs hier soir. Le lundi, Cérosi avec, bien évidemment, François Rosy, qu'on ne présente plus. Des nouvelles rassurantes pour le footballeur amateur qui a fait un arrêt cardio-respiratoire en plein match hier. C'était à Saint-Sulpice-la-Forêt, près de Rennes. Des témoins sur place ont prodigué les premiers secours, notamment David Lebelec, l'un des dirigeants de ce club brétilien. Il était au bord du terrain quand le joueur s'est écroulé. Le miraculé va bien et se repose, bien sûr.
0: Les prix des carburants restent toujours à des niveaux astronomiques.
2: Le département d'Ille-et-Vilaine va apporter une aide exceptionnelle pour les métiers de l'aide à domicile touchés financièrement par cette situation. Les professionnels utilisant leur voiture pour effectuer leurs prestations. Le projet est en préparation. Il sera soumis au vote des conseillers départementaux le mois prochain. Le président du département, Jean-Luc Chenu, était en direct ce matin sur Issy Armoric pour détailler les grandes lignes.
3: Nous nous sommes dit que nous ne pouvions pas laisser ces structures dans cette difficulté. Donc là, nous apporterons une aide à la structure, à charge pour elle de la reverser aux personnes sur la base d'une majoration de l'indemnité kilométrique. Alors en tout, on a à peu près 11 400 personnes pour l'APA et 4 700 de prestations compensation du handicap. Ça, ce sont les bénéficiaires. Et donc, il faut absolument maintenir un niveau de service. Et par ailleurs, eh bien, ces métiers ont des rémunérations assez modestes. Il était important de les aider. Donc, une revalorisation de 4 centimes par kilomètre, donc géré par les associations, et nous on aidera les associations. Et par ailleurs, nous avons en propre les salariés de la protection de l'enfance, les assistants familiaux, qui eux ont en charge les enfants confiés et qui sont amenés à gérer leurs déplacements au quotidien
0: également,
3: pour l'école,
0: voilà, donc
3: pour les activités, pour des soins médicaux. Et donc là, ce sera plutôt un dispositif forfaitaire de 12 euros par mois et par enfant confié, parce que dans une famille, dans certains cas, on peut avoir 2, 3, exceptionnellement 4 enfants confiés.
2: Le président du département d'Ille-et-Vilaine, Jean-Luc Chenu, invité de Justine Sauvage ce matin sur Issy Armoric. Une interview à retrouver en intégralité sur Issy.fr et notre appli Issy. Le coup d'envoi des championnats du monde de voile olympique a été donné ce matin au Bec-Quiberon. 500 écoliers de la Presqu'île et de Locmariaquer ont participé à la cérémonie d'ouverture. Ils accompagnaient ainsi les 178 équipages présents. On suivra notamment le duo mixte 100% breton, composé de la Brestoise Aloïse Rétornaz et du Quiberonnais Tim Mouniac. La compétition dure jusqu'à dimanche prochain en Bec-Quiberon, 17h03.
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2: Léna, cette journée a été correcte par rapport à ce qu'on a vécu ce week-end avec beaucoup d'eau. Hein. Cette fois-ci, ça a été plutôt sec. Est-ce que ça va se poursuivre?
0: Eh bien écoutez, oui, le temps, c'est assez sec. Plutôt calme pour demain, tout de même dominé par les nuages en matinée, avec même quelques bandes brouillard au lever du jour sur le centre-Bretagne. Dans l'après-midi, les nuages se font un peu plus encombrants, notamment en haute altitude, et les températures, elles, sont en baisse. On attend dans les fonds de vallée 3-4 degrés, sinon généralement dans les terres 5 à 6 degrés, jusqu'à 10 sur le littoral. Et les températures maximales varient entre 14 et 17 degrés du nord vers le sud. Et puis une tendance pour les prochains jours. De mercredi à vendredi, le flux reste orienté au nord-ouest avec des températures basses hein, pour la saison. 14 à 16 mercredi après-midi, 11 à 14 jeudi et vendredi. Les conditions restent variables avec des éclaircies et aussi des averses à prévoir, en particulier près de la Manche. Donc on est quand même sur un temps pas tout à fait saisonnier, quoi. On n'a plus de saison, comme on dit.
2: Exactement.
0: Je vois bien le dire.
2: Ça va, ça reste correct. Parce que je pense qu'il y a beaucoup de gens qui pensent à leur week-end de 4 jours.
0: Effectivement.
2: Il va commencer mercredi soir. Les écoles, collèges, lycées seront fermés mercredi soir.
0: Là je ne vais pas m'avancer encore. C'est pour ça, j'attends de voir jour par jour avant de m'avancer, mais on croise les doigts. Loïc, à tout à l'heure, 18h avec l'actu locale.
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0: 17h05 et vous êtes toujours avec Ici Armorique. Ça tombe bien, on a toute l'actu locale pour vous, la bonne humeur et vos chansons. C'est Jean-Jacques Goldman sur Ici Armorique.

0: Jean-Jacques Goldman sur Ici Armorique, on rentre ensemble en chantant. Et on trouve des bons plans futés aussi. Hein.
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0: Vous le savez peut-être, vendredi, c'est le dernier match de championnat du RC Vannes. Et pour l'occasion, votre radio Ici Armorique sera là pour vous faire vivre l'événement pleinement. On fait le point sur les activités dans quelques minutes avec Greg. Et vous prendrez bien note, hein, puisque sur place, on vous fera gagner des places pour le match, les toutes dernières. Puis après le rugby, direction la forêt avec les dimanches animés de Bazouge la Pérouse. Deux idées sorties à moins de 35 euros pour 4 personnes en Bretagne. Ce sont vos bons plans futés, tous les jours, entre 17h et 18h sur Ici Armorique. Et là, pour le moment, c'est une nouveauté, celle de M. Pokora, quand même.

0: Pokora, quand même, c'est une nouveauté ici armorique. Avant de débuter vos bons plans futés, tous les jours entre 17h et 18h, je vous donne des idées sorties à moins de 35€ pour 4 personnes. Et là, ça devrait plaire aux fans de rugby.
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0: Vendredi, c'est le dernier match du R7. Alors, pour l'occasion, votre radio ici armorique vous fait vivre l'événement à fond. Grégory, comment vous faites?
3: R7, allez.
0: On n'arrête plus.
3: Pardon, excuse-moi.
0: Mais vous serez justement sur place pour accueillir les supporters, pour chanter. Il y a tout un stand de prévu installé sur le port en face de la Rabine. Alors, qu'est-ce que vous nous avez organisé de beau, Greg?
3: Beaucoup, beaucoup de choses. Il faut savoir que ce match, il est à guichet fermé, plus aucune place. Sauf si vous venez nous voir, sera implanté juste dans le village à côté du stade de la Rabine. Et tout au long de l'après-midi, entre 14h et 18h, des places seront à gagner grâce à notre partenaire, Groupama, pour ne pas le citer. Il y aura des quiz sur le rugby, mais pas que, car on vous promet pas mal de surprises et d'événements plutôt sympathiques.
0: Mais est-ce que vous pouvez pas nous dévoiler quelques surprises quand même? Parce que moi, j'aime bien avoir tiré les verres du nez.
3: Bah là, par exemple, ce que vous venez de me faire faire, c'est un petit encouragement.
0: Oui.
3: Qui paye pas de mine, certes.
0: Oui.
3: On vous demandera d'être meilleur quand même.
0: Quand même.
3: Notre podium ici à Armorique, vendredi entre 14h et 18h, un grand concours d'encouragement qui va rythmer notre après-midi pour gagner des bons d'achat à la boutique du R7. Il y aura aussi, et là je vous mets peut-être au défi, vous.
0: Dites-moi.
3: Concours de commentaires.
0: Alors
3: faites-le. Imaginez, là, il y a une action du R7, ils vont aplatir dans l'embut.
0: Il a jeté la balle ovale derrière lui. Je suis pas bonne là-dedans.
3: J'ai un tympan percé là dans ce
0: coup. Excusez-moi.
3: Mais alors, on sait jamais, peut-être que le jury tomberait sous le charme de votre commentaire.
0: Bah écoutez, pour quelqu'un qui connaît mal, mais bon, généralement, il y a plutôt des supporters.
3: Le cas, sachez qu'il y aura quand même de très beaux cadeaux à gagner. Un maillot dédicacé de la part des joueurs du R7.
0: Ah ouais.
3: Un ballon dédicacé par les joueurs du R7. Il y aura des places pour le premier match de la saison prochaine, que ce soit en top 14, et on l'espère tous, ou en pro D2.
0: Ah, la vache,
3: voilà de quoi peut-être vous inciter à venir nous retrouver.
0: Ah bah dis donc,
3: puisque le village est gratuit, vous pourrez y accéder gratuitement avec toutes ces animations. On chantera également.
0: Vous chantez très bien, vous pouvez peut-être nous le refaire d'ailleurs.
3: R7, allez. Et le tout, ça sert d'apéritif finalement et de prélude à la grande émission spéciale qu'on vous proposera avec Vanessa Lambert, avec François Rosier, avec Jean-Michel Naga entre 18h et 20h. Tout ceci pour nous mener à quoi? À l'avant-match à 20h45 et à quoi?
0: Rencontre
3: à 21h en direct en intégralité sur ICI Armorique.
0: Le match, il est sold out, mais donc l'occasion de gagner vos places. Greg, on vous dit à vendredi
3: 14h.
0: 14h, directement en face de la Rabine, sur le port, pour vivre le dernier match de la saison du R7. Merci Greg.
1: Allez.
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0: Et pendant vos bons plans futés, vos idées sorties à moins de 35€ pour 4 personnes en Bretagne, nous, on vous raccompagne jusqu'à la maison. Vous roulez sur les routes bretonnes et Police marche sur la lune sur ICI Armorique. C'est Walking on the Moon.

0: Pourquoi tu restes ? C'est une chanson du dernier album d'Amel Bent, une pure douceur pour finir la journée avec ici Armorique. Et nous, on cherche toujours nos bons plans futés, nos idées sorties à moins de 35 euros pour 4 personnes. Pour le coup, ça, c'est une bonne raison de rester ici avec ici Armorique.
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0: Étienne Daou pour rentrer à la maison avec Ici Armorique, il est 17h30.
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0: Et c'est le moment de votre Ici Express, des idées pratiques et des idées sorties autour de chez vous, en Bretagne. Et quand la région se transforme en Jurassic Park, ça intrigue ou ça fait peur. Mais en tout cas, c'est ludique. Grâce à l'exposition découverte, l'histoire des dinosaures. À voir dès le 16 mai et jusqu'au 25 à l'Hippodrome de Vannes, une trentaine de reproductions de dinosaures pour certains robotisés et en taille réelle vous y accueilleront. Un documentaire sur la vie et la disparition des dinosaures sera projeté à la fin de la visite. Et mieux encore, vos enfants pourront carrément explorer leurs traces avec un site de fouilles archéologiques. C'est trop bien. Réservation en ligne sur expo-découverte.com. Retour en Ille-et-Vilaine où se déroule la 27e édition du Festive. Ce dimanche 17 mai à Sens de Bretagne, entre Rennes et Fougères, c'est le festival breton gratuit programmé depuis 1998 avec de nombreux concerts et spectacles régionaux, mais aussi la découverte du patrimoine, qu'il soit bâti avec une balade chantée et dansée à 10h ou artisanal par le biais d'un village de créateurs et de producteurs installés toute la journée. Et les enfants ne seront pas en reste hein, avec l'installation de structures gonflables. À noter aussi sur vos agendas le festival gastronomique Rock and Talk, organisé par l'office de tourisme de la baie de Saint-Brieuc et son collectif de chefs en marge de la programmation musicale de Hard Rock. Du 22 au 24 mai, vous pourrez faire la queue pour déguster des recettes uniques et originales à petit prix, mêlant street food et gastronomie. Un événement gourmand qui repose sur la valorisation des savoir-faire et des produits locaux dans une démarche durable, puisque la vaisselle est réutilisable. Ici Express, c'est des idées de sortie et des idées pratiques autour de chez vous, en Bretagne.
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0: Et on n'a pas que les idées sorties, la bonne humeur, l'actu locale, tout se passe ici, en Bretagne, avec vos chansons préférées. The Communards sur Ici Armorique. Don't Blame Me This Way. C'est pour apaiser nos petits cœurs après la reprise du travail ce lundi.

0: Don't leave me this way. Non, on ne se quitte pas comme ça, pas sans le dernier bon plan futé du jour. Une idée sortie à moins de 35 euros pour 4 personnes sur Ici Armorique.
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0: Des oiseaux, des reptiles, des spectacles au milieu des arbres et même un lac des cygnes revisité en pleine forêt. Le grand dimanche nature revient à la forêt de Villequartier à Bazouges-la-Pérouse. Maggie, c'est vous qui organisez cette belle journée avec Quénon Marche de Bretagne. Bonjour.
3: Bonjour.
0: Comment elle est née cette idée de transformer Villequartier en immense terrain de découverte nature ?
3: Eh bien, elle est née il y a bientôt 14 ans. L'idée, c'était de donner une place au cœur de la forêt. Donc, elle se situe à Bazouges-la-Pérouse. Et donc, on a débuté avec un marché aux plantes. Et petit à petit, d'année en année, on a étoffé la programmation où l'on a vraiment mis en lumière toutes les initiatives et les acteurs à la fois du pays de Fougères, mais aussi du département qui œuvre envers le développement durable, la biodiversité, et puis aussi mettre en avant tout ce qui est mené au sein de Quénon Marche de Bretagne.
0: Et justement, vous le dites bien, ce qui frappe dans le programme, c'est la diversité. On peut observer des oiseaux, parler compost, grimper dans les arbres ou même voir un spectacle. Qu'est-ce que vous nous conseillez si on vient à quatre ?
3: Je vous conseille plein de choses. Tout d'abord, si vous avez envie d'un potager, c'est le moment d'aller acheter. Il y a des super affaires au niveau de plantes, de plantes maraîchères. On va avoir des tomates, des poivrons, mais aussi des plantes bocage, des fleurs. Donc là, on a tout un marché avec aussi des producteurs locaux. On a une partie sortie, si vous êtes curieux et que vous avez envie de vous balader en forêt sur des thématiques autour des oiseaux, autour des animaux mal aimés, autour des reptiles, c'est possible, il y en a tout au long de la journée. Et notamment, on pense aussi aux petits, parce que c'est important de transmettre et de donner envie dès le plus jeune âge. Donc il y a aussi une sortie famille à 10h30 le matin. Et puis il y a la partie animation et rencontres. On a des ateliers, on va fabriquer des briques en terre, fabriquer des nichoirs, disséquer des pelotes de réjection. Mais on va aussi jouer parce qu'il y a une grande ludothèque. Et ce sera possible de grimper à des arbres. Et sur la partie aussi qui fait l'identité des dimanches en forêt, eh bien il y a une partie spectacle. Et on donne une place à la fois au jeune public avec une lecture autour de la peau du lynx. Du théâtre, on a le théâtre de rue avec les échappées du bal et le lac des cygnes. Et puis on a aussi une place à l'expérimentation. On va avoir un phono-concert. C'est une expérience sonore entre des collectages de sons de la nature et une composition musicale avec un accordéoniste.
0: C'est énorme tout ce que vous proposez juste sur ces temps-là. Mais il y a aussi beaucoup de sorties encadrées avec des spécialistes, oiseaux, insectes, amphibiens. Qu'est-ce qu'on découvre qu'on ne voit jamais quand on se promène seul ?
3: Ça dépend où on a envie de poser ses yeux et de comment on ouvre ses oreilles. Parce que je pense que si on a une attention, on peut finalement peut-être découvrir une faune tellement diversifiée. Et d'autant plus, cette journée-là, ce sera l'enclenchement officiel de l'Atlas de la biodiversité à Quénon Marche de Bretagne. C'est une démarche auquel la communauté de communes a adhéré. Et l'idée, c'est vraiment d'avoir un temps de collecte pour mieux connaître notre territoire autour de la biodiversité, de la faune, de la flore et de le partager avec les habitants.
0: Eh ben.
3: Donc voilà, on aura plein d'acteurs et cette animation, cet événement, il est aussi co-organisé avec le réseau éducation à l'environnement du pays de Fougères.
0: Ça donne beaucoup envie, je dois le dire. Le grand dimanche nature revient à la forêt de Villequartier à Bazouges-la-Pérouse. C'est ce dimanche de 10h à 19h, une journée pour écouter la forêt autrement et peut-être regarder les petites bêtes d'un peu plus près. Maggie, merci beaucoup d'avoir été avec nous. Et dans les bons plans futés, ce qui est sympa, c'est de se faire inviter aussi. Je sais qu'avec ce temps, on est tous pareils. Hein. On attend l'été, la chaleur, les festivals. Alors, je vous invite en festival, celui de Pognan-en-Bay. 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Le vendredi 31, vous retrouvez justement Louis Bertignac. Même les innocents. Mais aussi Skip the Used, Astrium. Pour aller les voir, vous nous appelez au 02 99 67 35 35. On vous offre vos deux places maintenant. 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Alors, on se fait plaisir. 02 99 67 35 35. Et vous repartez avec vos deux entrées. Et c'est Zaz à 17h40. Mon sourire de la nouveauté.

0: George Harrison, Got My Mindset on You. Ça, c'est un plaisir pour rentrer à la maison. Un plaisir de vous retrouver tous les soirs à l'antenne aussi. Bonsoir Fabienne.
1: Bonsoir.
0: Comment vous terminez la journée?
1: Eh ben bien, ma foi, apparemment.
0: Eh ben oui, puisqu'on vous invite au festival Folie en Baie. Et il n'y a pas de suspense, hein. C'est gagné Fabienne, puisque premier arrivé, premier servi. Est-ce que vous êtes déjà allée dans ce festival?
1: Eh bien non, je ne connais pas ce festival.
0: Oh, vous allez voir. Déjà, c'est exceptionnel. Il est à Lyon. On est dans les Côtes d'Armor. C'est du 31 juillet au 2 août. Et nous, on vous invite pour l'ouverture. C'est pas mal. Deux entrées. Avec qui est-ce que vous irez?
1: Je ne sais pas encore. Une copine, sans doute. Ou ma filleule. J'en sais rien.
0: Il y a le temps de prévoir. Dans tous les cas.
1: Il y a le temps, ouais.
0: Et je crois que ça vous a donné envie, hein, les Innocents, Louis Bertignac. C'est des groupes que vous écoutez souvent, ou même
1: voilà,
0: des artistes.
1: Et aussi, j'ai entendu. Et ouais. Je me suis dit, ouais, pas mal. Allez, j'appelle. Hop.
0: Allez, c'est gagné. Comme quoi, il faut juste nous appeler, hein, tout simplement. En tout cas, Fabienne. Vous nous appelez d'où, en Ille-et-Vilaine? Parce que je crois que c'est en Ille-et-Vilaine. Jean-Zy. On est au sud de Rennes. Et voilà. Une petite piscine, c'est ça, là, un petit pouf avec les brins de soleil.
1: Voilà, là, je repars à la piscine. J'arrive du travail et je repars. Voilà.
0: Ah, bah écoutez, ça fait du bien. Vous me donnez envie de me baigner, moi aussi. Pourquoi pas, c'est une bonne idée, Fabienne. Je souhaite une bonne nage, bonne piscine. Merci beaucoup d'avoir été avec nous. Et tout de suite, c'est la playlist Celtic avec Ray Hills. I Taste It.

0: Raise, I tested. C'est la playlist celtique d'ici Armorique. Et on continue de vous raccompagner à la maison. L'actu local fait son retour dans 8 minutes. Et je vous fais plaisir avec Mylène Farmer avant. À tout de suite.
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0: Julien Serre, Silence Radio, son dernier album Boulevard de l'Enfance. Vous terminez la journée avec Issy Armorique. Belle fin de journée.
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0: Issy Armorique, nous sommes le lundi 11 mai, il est 18h. L'actu locale avec Loïc Guélec. Un cas contact d'antivirus a été confirmé à Concarneau dans le Finistère.
2: Oui, cet homme était dans l'avion qui a rapatrié des ressortissants français qui étaient à bord du bateau MV Ondieus. Il va être transféré vers le CHU de Rennes, l'un des États

0: l'établissement de référence pour les maladies infectieuses. À ce stade, 22 Français ont été identifiés comme des cas contacts. Il s'agit de personnes qui ont croisé la croisiériste néerlandaise, dont ce Breton, Angeline de Munck.
1: C'est l'un des 22 Français identifiés comme cas contact par les autorités. Quelqu'un qui a croisé, lors d'un vol le 25 avril dernier, la croisiériste néerlandaise du MV Ondus, infectée par le virus et depuis décédée. Ce que l'on sait à l'heure actuelle, c'est que ce cas contact ne réside pas à l'année à Concarneau et était donc seulement de passage. Une personne désormais sous haute surveillance qui est en cours de transfert vers le CHU de Pontchaillou à Rennes, centre de référence en matière de maladies infectieuses. Pour l'heure, l'Agence régionale de santé de Bretagne ne communique pas, les préfectures non plus. On sait seulement que les 22 cas contacts identifiés sont censés se signaler sans délai aux autorités. C'est peut-être ce qu'a fait le voyageur de Concarneau. Ils doivent également observer une mesure de quarantaine à domicile dans l'attente d'une évaluation de leur risque d'infection. Les 5 passagers français du navire parti d'Argentine et sur lequel s'est déclaré l'antivirus sont eux hospitalisés jusqu'à nouvel ordre à Paris en isolement strict. L'une d'entre eux a été testée positive au virus.
0: Et on y revient sur ici.fr et notre appli ici. Des nouvelles rassurantes pour le footballeur amateur qui a fait un arrêt cardio-respiratoire en plein match hier. C'était à Saint-Sulpice-la-Forêt près de Rennes. Des témoins sur place ont prodigué les premiers secours, notamment David Lebellec, l'un des dirigeants de ce club brétilien. Il était au bord du terrain quand le joueur s'est écroulé. Le miraculé va bien et se repose, bien sûr.
2: L'impossible retour au calme à Plouane.
0: Ce village des Côtes d'Armor, si tranquille auparavant, est traversé par une série de crises depuis quelques semaines. Son maire a été incarcéré, puis placé en détention provisoire, et puis sous placement sous contrôle judiciaire pour son rôle dans le décès d'une habitante de la commune. Michel Dogan a ensuite démissionné. Une affaire qui est intervenue alors que les municipales ont été tendues en raison d'une égalité parfaite entre les deux listes du second tour et qu'un bulletin taché de sang avait dû être annulé. Conséquence, ce scrutin est contesté. Et ce matin, justement, le tribunal administratif de Rennes a étudié les 4 recours déposés pour remettre en cause les résultats de ces élections. Justine Leblon, le rapporteur public, estime qu'il faut annuler en totalité les 2 tours et organiser donc 2 nouvelles élections.
3: Oui, car selon lui, impossible de connaître le résultat exact du scrutin au vu des irrégularités présentées au juge. Notamment, vous en parliez, celle d'un bulletin entaché de sang au second tour, considéré de ce fait comme nul par l'équipe municipale. Or, s'il avait été comptabilisé, c'est l'autre liste, celle d'Elisabeth Bordeaux, qui aurait remporté l'élection. Face à cette situation floue, donc, et une autre irrégularité autour d'une procuration relevée au premier tour, le rapporteur public estime donc qu'il faut réorganiser toute l'élection, ce qui conviendrait au maire par intérim, qui remplace Michel Dogan. Ce n'est en revanche pas l'avis de la tête de liste d'opposition, Elisabeth Bordeaux, qui demande à ce que les résultats du second tour uniquement soit revu et la déclare donc directement vainqueur l'élection. Après la tempête politique que la commune vient de traverser, elle estime qu'une annulation serait disproportionnée et allongerait cette période d'incertitude alors que, d'après ses mots, Plouane a besoin d'apaisement.
0: Et le tribunal administratif de Rennes rendra sa décision en début de semaine prochaine. En foot, l'UEFA a désigné le Breton François Le Texier comme arbitre de la finale de la Ligue Europa, prévue le 20 mai prochain à Istanbul, entre Fribourg et Aston Villa. François Le Texier, 37 ans, est originaire d'Ille-et-Vilaine. Il est toujours licencié à l'USBD Plumlock. On reste en football avec le lundi. Serosi a retrouvé sur les réseaux d'ici Armorique dès le début de soirée. Il sera question, bien sûr, de la qualification européenne des Rouges et Noirs. Hier soir, le lundi, Serosi avec François Rosy, bien évidemment. Et puis le coup d'envoi des championnats du monde de voile olympique a été donné ce matin en Bête-Quiberon. 500 écoliers de la Presqu'île et de Locmariaquer ont participé à la cérémonie d'ouverture. Ils accompagnaient ainsi les 178 équipages présents. On suivra notamment le duo mixte 100% breton, composé de la Brestoise Aloïse Rétornaz et du Quiberonnais Tim Mouniac. La compétition dure jusqu'à dimanche prochain. 18h04 et des broutilles.
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0: Léna, figurez-vous qu'il a fait beau et qu'il fait beau aujourd'hui. Mais c'est formidable au mois de mai.
5: Et ça fait du bien, regardez-moi ça là, par la fenêtre. Le temps, il s'est asséché aujourd'hui.
0: Rennes, en tout cas.
5: À Rennes, effectivement.
0: En tout cas, la journée a été plutôt sèche. Bon, peut-être par-ci, par-là, il y a peut-être eu quelques averses. Hein. Ça arrive. Rien à voir avec ce qui s'est passé hier. On pense aux auditeurs d'Hirodouer. Hirodouer, en Ille-et-Vilaine, dans la nuit de samedi à dimanche, où il a beaucoup plu, beaucoup d'intempéries. Ils ont quand même vécu un moment difficile. On peut dire, globalement, qu'après cette journée de lundi, le mardi s'annonce s'annonce comment, Léna ?
5: Eh bien, plus calme.
0: Plus calme,
5: absolument.
0: Ben voilà.
5: Tout de même dominé hein, par les nuages en matinée, avec même quelques bandes brouillard au lever du jour sur le centre de Bretagne. Dans l'après-midi, les nuages se font plus encombrants, notamment en haute altitude, et les températures, elles, sont en baisse. On attend dans les fonds de vallée 3 à 4 degrés, sinon généralement dans les terres 5 à 6, jusqu'à 10 sur le littoral. Les températures maximales varient entre 14 et 17 degrés du nord vers le sud. Et puis si je devais donner une tendance pour les prochains jours, eh bien de mercredi à vendredi, le flux reste orienté au nord-ouest avec des températures basses pour la saison. Hein, 14 à 16 degrés mercredi après-midi, 11 à 14 jeudi et vendredi. Les conditions restent variables avec des éclaircies mais aussi des averses à prévoir, donc en particulier près de la Manche.
0: On va pas se baigner encore hein, ce week-end.
5: À la piscine.
0: À la piscine.
5: On avait une auditrice tout à l'heure qui nous disait qu'elle est à la piscine. Ben voilà, on va pas dans la mer, on va à la piscine. Merci Loïc, merci Justine, bonne soirée.
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5: 18h06 et vous terminez la journée avec Ici Armorique, toute l'actu locale, la bonne humeur et vos chansons au programme. Et c'est Gloria Gaynor maintenant pour vous sur Ici Armorique.

0: Gloria Gaynor sur Issy Armorique. Ça, c'est une musique qui redonne la pêche. On profite du soleil hein, qui réapparaît pour la fin de journée.
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0: Programme de la prochaine demi-heure, un tour à Auray pour voir ce que propose le centre culturel Athéna. Et vu qu'on est sur une fin de saison, il faut en profiter. Hein. Mais là tout de suite, on joue. Je le sens, vous avez besoin de vous changer les idées et on est là pour ça. Je vous invite au Paname Comedy Club, le temple de l'humour parisien est en tournée et il passe à Rennes aux Libertés le jeudi 28 mai à 20h30. Sur scène, vous retrouverez notre Boudère National, mais aussi Myriam Benoît, Hugo Leven, Jean-Benoît Diallo et Az, des stand-up inoubliables avec les meilleurs humoristes du moment. Vous gagnez vos deux places au 02 99 67 35 35. On joue à avant après, et je réitère ce que je dis toutes les semaines, je n'ai pas encore de perdants, alors ne soyez pas les premiers. 02 99 67 35 35 et vous repartez avec vos places pour le Paname Comedy Club. Mais à Rennes, Pascal Obispo et Francis Cabrel, eux, ils ne sont pas comptés parmi les humoristes, ils sont à la pays celtique d'ici à

0: Pascal Obispo qui sort son album Héritage dans 10 jours, dans lequel on retrouvera Il faudrait que pleuve l'amour. Un instant sur ici Armorique. Mais là, c'est pas de l'amour qui va pleuvoir, c'est des rires. Enfin, j'espère, puisqu'on vous invite au Panem Comedy Club. Bonjour Arnaud.
1: Bonjour.
0: D'où est-ce que vous nous appelez en Bretagne? Bonsoir.
1: Saint-Aubin d'Aubigné.
0: Là, vous êtes Saint-Aubin d'Aubigné, c'est en Ille-et-Vilaine? Oui.
1: Ah oui, quand même.
0: Ah oui, quand même. Okay.
1: Au-dessus de béton, avant le Mont-Saint-Michel, mais au-dessus de béton.
0: Très bien, vous n'êtes pas trop loin de nous, Arnaud. Et donc, je le disais, ouais, on vous invite au Paname Comedy Club. Est-ce que vous avez déjà vu l'un des artistes qui passera sur scène? Boudère, Myriam Benoît, Hugo Levan.
1: Boudère, tout ça, ouais, on a vu, comme je disais, on a déjà fait le Paname à Paris déjà.
0: Ah, sympa.
1: Boudère n'était pas sur scène, mais c'était dans un autre truc.
0: Et ça vous avait plu sur scène, ouais?
1: Ouais, on avait bien rigolé, dès qu'il y a de l'humour, c'est toujours sympa.
0: Ah bah justement, vous allez pouvoir rigoler de nouveau pour obtenir vos places. On joue à avant, après. On a une année de référence, c'est 1994 pour aujourd'hui. Vous devez nous dire si Madonna a sorti avant ou après 1994, donc sa chanson « Like a Prayer ».

0: avant ou après 1994?
1: Bah là, c'est vraiment pile ou face.
0: Pile ou face. Avant ou après 1994?
1: Je vais essayer avant.
0: Oh, avant. Bah oui, c'est une bonne réponse.
1: Un tout petit peu avant, je sais pas, c'était avant.
0: Oui, c'est une bonne réponse. C'était en 1989. Donc vous repartez avec vos places. Voilà, je l'ai dit, hein, j'ai jamais eu de perdant dans ce jeu. Il y a peut-être une raison, hein, je sais pas. Arnaud, en tout cas, c'est gagné. Vous allez pouvoir aller voir le Paname Comedy Club qui est à Rennes, donc en tournée dans toute la France. On en profite, il passe le 28 mai aux Libertés. Ça, c'est une bonne nouvelle, hein, Arnaud, pour la fin de journée. En plus, il y a le soleil, c'est pas mal, non?
1: C'est clair. Ah ouais, ça, c'est magnifique. Merci bien.
0: Eh ben, merci d'avoir été avec nous, Arnaud. Vous restez ici, hein, toujours avec Issy Armorique, puisque on profite de la fin de journée. Oui, sous le soleil, oui, en gagnant des places. Et puis avec Alan Stivell, ça s'appelle Celtic.

0: Patrice Martelot version Alan Stivell. C'est pour rester ancré bien chez nous, en Bretagne, sur Ici Armorique.
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0: Et tant qu'à faire, on va changer les idées aussi. Toujours en Bretagne, on vous emmène découvrir un lieu chaque soir, un lieu où ça bouge, où on a envie de sortir. Et moi ce soir, c'est le centre culturel Athéna à Auray qui m'a donné envie de bouger. Thomas Renaud, vous en êtes le directeur. Bonjour.
3: Bonjour.
0: Alors comment est-ce qu'on va pouvoir se changer les idées chez vous? Justement, là, il y a une date qui approche à grands pas.
3: Tout à fait. Il y a trois envies, trois aventures artistiques assez différentes. La première, c'est un grand moment de musique avec Bachar Markhalifé ce vendredi 15 mai. C'est un artiste rare, à la fois pianiste, chanteur, compositeur. Il navigue entre Orient et Occident, entre musique classique, chanson, impro. Il va être à la fois avec un répertoire qui va de Chopin à Christophe, en passant par Nirvana.
0: Ah oui, d'accord.
3: Donc voilà, c'est un
0: artiste très large.
3: Incroyable. Il est seul sur scène, mais en même temps multiple, parfois très doux, parfois incandescent. C'est vraiment le genre de concert où on ressort un peu changé, avec la sensation d'avoir vécu quelque chose à la fois intime et puissant.
0: Est-ce qu'il chante aussi en plus de ses instruments?
3: Il chante également, et après beaucoup de piano, mais avec une version du piano bien à lui, avec vraiment toute cette palette de registres.
0: Donc ça, c'est Bachar Markhalifé qui est en concert le 15 mai, donc ça arrive là très très prochainement, c'est fin de semaine, à la salle de la Vigie, c'est à la Trinité-sur-Mer. Le 27 mai, vous nous proposez cette fois Les Misérables en théâtre de rue.
3: C'est ça, en théâtre de rue, donc juste en face du centre culturel Athéna, à côté de la chapelle du Saint-Esprit, un lieu qui va très bien pour cette version totalement décalée et jubilatoire des Misérables. Donc c'est Victor Hugo, mais pas comme à l'école, c'est du théâtre populaire, en plein air, avec de l'énergie, de l'humour, du souffle, et vraiment une proximité directe avec les acteurs qui nous arrivent de Suisse. Et donc, on rit avec eux, on est emporté, voire même, on va jouer des rôles des Misérables, de Cosette à Jean Valjean avec eux. Et donc, c'est vraiment le spectacle parfait pour venir entre amis, en famille, ou juste par curiosité et se laisser surprendre.
0: Oui, puis même si on a vu, lu Les Misérables, c'est toujours un plaisir de voir une nouvelle interprétation. Donc ça, c'est le 27 mai, hein, je le rappelle, directement à côté du centre culturel Athéna. Et ensuite, les 29 et 30 mai, il y aura le roi Zizo. Là, c'est une veillée insolite. Qu'est-ce que c'est exactement?
3: Alors là, on est à la frontière entre le théâtre, le conte, la rencontre ou le projet sur mesure, parce que ça va jouer que ces deux soirs-là à Auray. On sera au cœur du parc Cadoudal à Auray, donc vraiment quasiment dans les bois. Donc on s'installe, on écoute, on partage un moment hors du temps, comme autour d'un feu, avec des chamallows. Et donc c'est vraiment une veillée, c'est drôle, c'est poétique, parfois un peu étrange, et toujours très humain. Donc c'est un spectacle qui parle aussi bien aux enfants qu'aux adultes, et qui rappelle pourquoi les histoires, quand elles sont racontées tous ensemble, ça fait du bien.
0: Le roi Zizo, c'est donc une veillée insolite les 29 et 30 mai, des dates que vous retrouvez également sur le site auray.fr. C'est le centre culturel Athéna, hein, donc à Auray, qui vous propose tous ces spectacles. En tout cas, merci beaucoup Thomas de nous avoir ouvert les portes de votre lieu, je vous dis à bientôt. Et sur Ici Armorique, on continue de se changer les idées, avec donc des idées sorties évidemment, l'agenda, c'est dans un instant, après Gaëtan Roussel. À tout de suite.
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0: Gaëtan Roussel qui sort dans 10 jours son nouvel album Marjolaine. Tout s'en va à l'instant sur Ici Armorique.
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0: 18h27, c'est le moment de votre Ici Express. Toutes les heures, des idées sorties et des idées pratiques autour de chez vous. En Bretagne, le mois de mai est propice au nettoyage de printemps. Faire le vide dans ses placards et se rendre compte qu'il nous manque quelque chose, d'où la solution des brocantes et vide-greniers. Ça tombe bien, ce dimanche 17 mai à partir de 9h, un vide-grenier est organisé au RE, plus précisément rue de l'Ermitage. Et ce sont entre 200 et 300 particuliers et professionnels qui vous attendent toute la journée. Les enfants ne sont pas oubliés, hein, puisqu'on nous promet des animations rien que pour eux. Si vous êtes plutôt adepte de promenade et de culture, le bon plan du dimanche nous emmène dans les Côtes d'Armor pour une balade manoir et château du pays de Montcontour. Vous visiterez le matin le château de Beaugarde à Quessoy, puis le manoir de la Roche-Rousse, avant de découvrir en milieu d'après-midi les jardins du château du Colombier. Ah et non, le pique-nique est à prévoir. Hein ?
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0: On m'a pas laissé vous donner la dernière idée sortie, vous vous rendez compte? C'est pas juste ça, Thibaut, le technicien, bouh, c'est pas bien. Non, non, un peu de sport hein, quand même pour finir, hein, grâce aux bénévoles du comité Animation et Fête de Ménéac dans le Morbihan, qui réitèrent leur rallye pédestre pour la troisième année. Deux parcours de 6 ou 10 kilomètres, mais aussi des énigmes et des jeux pour les participants comme les spectateurs. Le départ est fixé à 15h, puisqu'on les oublie pas quand même, ça aussi c'est une bonne idée sortie autour de chez vous. Fin de journée, on se change les idées ensemble avec l'actu local, la bonne humeur et vos chansons toujours sur les Cirmoriques. Indochine, oh mon Dieu, on m'a lancé une peluche dans la tête.

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1: Patrick Fiori sur SR Armorique à 18h36. On s'apprête à retrouver notre star du lundi soir.
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1: Bah oui, le lundi place au foot avec François dans le lundi. C'est Rosie à retrouver en podcast sur l'appli ici et sur notre chaîne YouTube 100% Stade Rennais ici Armorique. Coucou François.
4: Coucou Léna.
1: On va jouer à un jeu, François avant ouais. tout. Chèvre ou pas chèvre? Est-ce que vous êtes prêts?
4: Pas chèvre.
1: Attendez, attendez.
4: Ah.
1: Alors, on a notre premier son. On commence mignon. Est-ce que c'est une chèvre?
4: Vous allez...
1: Est-ce que c'est une chèvre?
4: C'est pas une chèvre.
1: Si, si, c'est une chèvre.
4: C'est une chèvre.
1: Bah, c'est un chevreau.
4: C'est un chevreau, ouais, je me sens inquiété.
1: Deuxième son. Est-ce que c'est une chèvre?
4: Non.
1: Si, si, c'est une chèvre.
4: Et ah oui, que... mais ils font des drôles de bruit, vos chèvres.
1: Mais oui.
4: La dernière, je pense que je vais la reconnaître.
1: Attendez, est-ce que celle-là, c'est une chèvre? Est-ce que c'est une chèvre?
4: Oui, oui, c'est une chèvre. Celle-là, c'est sûr. Celle-là, c'est sûr.
1: C'est quelque chose qu'on a entendu hier, justement,
4: c'est
1: moi, à l'antenne d'ici. Armand, qu'est-ce qui s'est passé?
4: Moi, qu'est-ce qui s'est passé? Le Stade Rennais s'est qualifié pour la Coupe d'Europe, madame.
1: Ah, mais c'est merveilleux.
4: Deux ans après sa dernière participation en compétition continentale. C'était le but de Brelembolo, le but du 2-1. Les Rennais ont marqué les deux buts d'un renversement de match fantastique en deux minutes. Donc, forcément, ça donne ça à l'antenne, ce que vous avez
1: grande
4: entendu.
1: Grande émotion. Hein.
4: Ah, très grande émotion. Non. Mais pas que pour moi. Je suis sûr que les supporters rennais l'ont partagé. Vous étiez pas en voiture cette fois, parce que je sais que des fois je vous fais un peu peur quand vous êtes en voiture.
1: Ouais, c'est vraiment quand j'allume, chaque fois il crie, quoi. C'est merveilleux.
4: C'est très bien comme
1: et
4: ça.
1: Et ce soir dans le
4: Lundi
1: Cérosi.
4: Et ce soir dans le Lundi Cérosi, on va parler donc de cette qualification pour la Coupe d'Europe, de la suite aussi, donc de ce match gagné contre le Paris FC 2-1, de la suite, parce que Rennes va aller au Vélodrome en étant déjà assuré de disputer une Coupe d'Europe et en pouvant rêver peut-être de Ligue des Champions. Ce serait assez dingue. Donc voilà, il y aura pas de pression, il y aura tout à gagner pour les Rennais. Et on va parler aussi d'Esteban Le Poll. Jeudi, c'est la liste de Didier Deschamps pour la Coupe du Monde. Et le Rennais, est de plus en plus dans les débats. Il n'y a jamais goûté à cette équipe de France. Mais pourquoi pas une surprise de dernière minute avec Esteban Le Poll. Voilà le menu avec notre ancien joueur du Stade Rennais, Emilia Waflar, le coach de tennis, Sébastien Villette, et nos deux supporters, le youtubeur Thomas Parlefoot et Julien, notre gazier de la planche.
1: Et pour le petit plaisir, hein, la dernière. Ça aussi, c'est une chèvre. Tout à l'heure.
4: À tout à l'heure.
1: Et on reste chez nous en Bretagne avec la police celtique Madeline Anne et Sauveur sur ici Armorique.

0: Madinane, absolument irrésistible, groupe de pop-rock breton, Cerisier Armorique. Ils seront à la fête de la Bretagne le dimanche 24 mai à Pléneuf Valandry. Mais à 18h42, ballet concert, place à nos petits écrans avec les coulisses TV. Patrice, vous vous êtes fixé un défi. Vous voulez nous faire découvrir le chanteur préféré de nos enfants ou de nos petits-enfants, Jules?
1: Je vais vous surprendre, Jules, ce sont les mamies marseillaises qui en parlent le mieux.
2: Il a connu jeune.
3: Moi, il était jeune, il était petit, il était bagarreur.
2: Oui,
3: voilà. C'est vrai. Après, il s'est arrangé en grandissant. Voilà.
2: Moi, je l'aime bien.
3: Il est bien.
1: Je plaisante, mais ces deux gentilles mamies de Marseille, elles l'ont connu, ce Jules dont tout le monde parle, celui qui fait briller les yeux de vos petits-enfants ou fait danser vos enfants. Alors, je vais vous donner les clés pour les surprendre. Regardez le documentaire inédit proposé ce soir par France 4, intitulé Team Jules. Il lève un coin du voile sur cette star de la chanson, paradoxalement assez discret. Alors Jules, héros populaire ou pur produit commercial, adoré ou détesté, quoi qu'on en pense, le chanteur Jules est un phénomène de société. Le documentaire propose une immersion unique pour comprendre qui est cet artiste. Mais j'ai demandé au réalisateur de Team Jules, Anthony Higoulen, d'abord pourquoi Jules ne répond pas à vos questions? Pourquoi il n'a pas participé à ce documentaire qui raconte sa vie? Écoutez la réponse de Anthony Higoulen.
4: Franchement, ça ne nous a pas vraiment étonné qu'il ne réponde pas à nos demandes. Jules a toujours été comme ça, il parle tout le temps à son public, mais à travers ses chansons et quasiment quotidiennement sur ses réseaux. Il ne s'exprime pas vraiment dans les médias. Et quelque part, son absence, elle raconte déjà beaucoup sur lui, sur son rapport au système et sur son besoin de garder le contrôle. Donc ça nous a vraiment poussé à faire un pas de côté et à raconter Jules sans Jules, à travers ceux qui l'écoutent et ceux qui le vivent. Et c'est là que ça devient vraiment intéressant dans une démarche de documentariste, car plus qu'un homme, c'est l'histoire d'un phénomène qu'on a raconté dans ce film.
1: Anthony Higoulen, qu'est-ce que vous auriez envie de dire à nos auditeurs pour qu'ils regardent Team Jules ce soir sur France 4, votre documentaire?
4: Je leur dirais, venez sans a priori, même si vous le connaissez pas, parce qu'en fait, vous avez déjà forcément déjà croisé son nom, vu son signe ou entendu un de ses refrains. Ce film, il s'adresse pas uniquement aux fans, c'est une plongée dans un phénomène de société. On raconte comment un artiste, sans passer par les circuits classiques, a réussi à devenir incontournable. C'est presque une histoire contemporaine de réussite, mais à la manière d'aujourd'hui, avec Internet, avec une proximité directe avec le public et avec des codes complètement différents.
1: Voilà, avec Anthony Higoulen, je vous donne des petits biscuits pour l'air de rien auprès de vos enfants, vos petits-enfants. Glissez que vous le connaissez, le Jules, le rappeur star de la cité phocéenne, celui qui a accueilli la flamme olympique à Marseille en 2024, l'artiste le plus écouté en France en 2025. Team Jules, ce soir sur France 4. Mais comme vous êtes aussi Team Coulisse Télé, je vous donne rendez-vous demain, même heure, même endroit.
0: À retrouver ce soir également sur la une, le génialissime série Bref 2 de Kian Kojandi. Elle est vraiment exceptionnelle, hein, cette série. Rendez-vous à 21h10 pour les lovers et les loveuses. C'est Marie au premier regard sur M6 à 21h10 aussi. Et pourquoi pas les Bad Boys sur TMC à 21h25 avec un Will Smith en séducteur invétéré. Mais sinon, hein, Team Jules, hein, sur la 4, comme a dit Patrice. Rendez-vous à 21h, mais pour le moment, c'est un autre style, Eurythmics. Ici Armorique, il est 18h45. Vous rentrez à la maison avec nous, ici Armorique.

0: Céline Dion sur Essor Morique. Dansons. C'est peut-être un plaisir, vous, d'aller danser après la journée de taf. Comme d'autres, aller faire un petit plouf à la piscine. Et à 18h53, c'est justement le moment de découvrir vos petits plaisirs. C'est vous qui avez le micro.
1: Jamais d'excès de vitesse, puisque c'est une 125. Voilà, il n'y a pas d'excès de vitesse à faire, c'est plus de la balade plaisir. Je m'appelle Cédric, je suis créateur métal et bois, et mon petit plaisir, c'est de prendre ma moto et de partir sur les routes pour rejoindre Port-Liguin à Quiberon et de prendre un petit café en terrasse du Café du Midi face à la mer et face au port. Moi, j'aime partir en balade en moto parce que c'est la liberté, c'est voilà, je me sens bien en moto, il y a personne autour de moi, je fais voilà, je ma moto je la bichonne, j'y fais attention parce que si je tombe en panne, je vais me retrouver en pleine campagne à pied à pousser la moto.
0: Les petits plaisirs des Bretons, des voix de passionnés que vous retrouvez aussi dans les reportages d'Issy Armorique. C'est tous les matins, 6h30 et 8h30. Et je le disais il y a quelques instants, pourquoi pas danser avec Genesis, I Can Dance. Ça arrive dans moins d'une minute. À tout de suite.
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0: 10 avant votre 100% années 80. Au programme, Jean-Pierre Madère, Kim Wilde et Gérard Blanc sur Ici Armorique. Et vous retrouverez Émilie Mazoyer derrière dans Décibel avec son invité du jour, Jean-Baptiste Guyon, pour parler du phénomène gospel pour 100 voix. C'est sur Ici Armorique dans une heure.
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0: Bonne soirée avec Ici Armorique. Nous sommes le lundi 11 mai, il est 19h. Votre journal présenté par Marine Legénie.
2: Des épidémiologistes reçus dans une demi-heure à Matignon, 19h30, pour une nouvelle réunion autour de l'hantavirus, après le retour en France d'une femme testée positive sur le bateau de croisière MV Ondius, foyer, on le sait, de ce virus. Elle est ce soir en réanimation dans un état stable à Paris. 4 autres Français rapatriés sont placés à l'isolement à l'hôpital Bichat, parmi eux un couple de Tourangeau, originaire de Marais, au nord de Tours. Virginie Vandeville, vous vous êtes rendue dans cette petite commune où tout le monde se préoccupe de l'état de santé du couple.
3: Chaque jour, Davie observe ce petit portail blanc clos de ses voisins.
4: C'est un peu improbable de savoir que c'est nos voisins d'en face qui font partie de cette croisière dont tout le monde parle.
3: Voilà 30 ans que le couple séjourne régulièrement à Marais, un couple très apprécié selon Sandrine.
5: Ah bah ils sont très gentils, oui.

0: Toujours là pour les autres quand il y a besoin. J'espère pour eux que tout va bien se passer, puis que voilà, ils n'auront pas de soucis de santé, étant donné que ça reste quand même quelque chose d'assez grave apparemment.
1: Les dernières nouvelles des deux sexagénaires sont rassurantes. Ils n'ont aucun symptôme, de quoi rassurer Marie-Laure qui attend leur retour.
2: Ils rentrent chez eux parce qu'ils doivent en avoir marre d'être confinés dans leur cabine, puis maintenant confinés dans un hôpital. Faut pas polémiquer non plus. Hein. Pas de bise de retrouvailles, non, ça c'est sûr. Non. Par contre, on leur portera de la nourriture parce qu'ils vont pas rester 40 jours enfermés sans manger.
1: Mais un confinement à Marais paraît pour l'instant compromis depuis la détection d'un cas positif parmi les Français de retour, selon le maire Philippe Capon.
3: Si jamais cette possibilité était ouverte, il faudrait qu'on ait toutes les garanties sanitaires par écrit et les garanties administratives et par écrit. Après, moi, j'ai ma population qui est très inquiète. Je voudrais pas qu'il y ait une psychose qui s'installe sur notre petite commune de 503 habitants.
1: L'élu appelle l'État à la mise en place d'un principe de précaution clair, histoire de ne pas revivre un scénario type Covid.
4: Un reportage signé Virginie Vandeville, ici Touraine, avant de recevoir les épidémiologistes, vous le disiez à Matignon. Sébastien Lecornu annonce sur X ce soir que les cas contacts à haut risque identifiés en France ne présentent pas de symptômes graves et qu'il y aura désormais deux réunions de coordination interministérielle chaque jour. À Matignon, vous pouvez suivre l'évolution de la situation concernant cet antivirus sur notre site ici.fr. On revient sur cette fusillade mortelle à Nice cet après-midi dans le quartier des Moulins, quartier sensible de la ville. Bilan, 2 morts, 3 blessés graves sur fond de trafic de drogue, Violet-Nil.
5: Il est 15h30 sur la place centrale de ce quartier populaire de Nice. Une place très fréquentée, ensoleillée, où se trouvent des jeux pour enfants, quand un homme surgit sur une trottinette. Une trottinette, et il est armé d'une Kalachnikov, un fusil d'assaut. Il ouvre le feu à plusieurs reprises, avant ensuite de monter dans une voiture. Il prend la fuite. Le bilan est lourd derrière lui. 2 personnes sont mortes de 23 et 57 ans. 3 autres sont grièvement blessées. 10 d'étuis de calibre 9 mm ont été retrouvées sur place. Une fusillade qui survient après plusieurs jours de tension à Nice. Déjà 1 blessé par balle samedi soir dans un autre quartier. Des faits sur fond de trafic de drogue. Pour ces tirs mortels, une enquête est ouverte, notamment pour assassinat en bande organisée.
4: Précision, signe Violaine Hill, ici à Zurich. Eric Ciotti, le tout nouveau maire de la ville, demande des renforts policiers à l'État. La piste criminelle envisagée également sur fond de trafic de stupéfiants à Décines, dans la banlieue lyonnaise, après la mort de 3 personnes dans l'incendie d'un immeuble. Tôt ce matin, une cellule psychologique est mise en place pour les habitants de ce quartier. Nicolas Sarkozy va-t-il à nouveau être condamné dans l'affaire du financement libyen de sa campagne de 2007? Le procès en appel a débuté il y a presque 2 mois. C'est l'heure des réquisitions. Les 3 avocats généraux ont la parole jusqu'à mercredi. Et on sent déjà, Charlotte Piret, dans ce début de réquisitoire, une certaine forme de sévérité.
6: Oui, en dénonçant dès les premières minutes une affaire qui a largement contribué à dégrader le pacte social, un feuilleton judiciaire à mi-chemin entre vaudeville et tragédie antique. Mais parce que ce débat est avant tout judiciaire et en tout cas ni politique ni médiatique, c'est ensuite de droit qu'il est largement question. Avec l'examen de cette infraction d'association de malfaiteurs, la seule pour laquelle Nicolas Sarkozy a été condamné à 5 ans de prison en première instance, association de malfaiteurs construite par cercle concentrique autour de l'ancien président de la République de Tripoli à Paris, en passant par Clermont-Ferrand, fief du frère Brice Hortefeux. Association de malfaiteurs dont Nicolas Sarkozy s'est rendu coupable, selon l'accusation, en ayant été l'instigateur de rencontres avec des dignitaires du régime libyen par ses plus proches collaborateurs. Et pas seulement, comme l'avait conclu le tribunal en première instance, en les ayant laissés agir. C'est donc avec plus de sévérité encore que les avocats généraux ont commencé à soutenir l'accusation, dénonçant une association de malfaiteurs qui se place dans les plus hauts niveaux de gravité que la République puisse connaître, face à un Nicolas Sarkozy immobile, évitant ostensiblement leur regard.
4: Charlotte Piret pour ici, la fin du réquisitoire, c'est donc mercredi.
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9: Après la nuit dernière restée pluvieuse, le temps s'est asséché aujourd'hui, ce qui annonce un temps plus calme pour demain. Tout de même dominé par les nuages en matinée, avec même quelques bandes brouillard au lever du jour sur le centre-Bretagne. Dans l'après-midi, les nuages se font encore plus encombrants, notamment en haute altitude. Et les températures, elles sont en baisse. On attend dans les fonds de vallée 3-4 degrés, sinon généralement dans les 5 à 6 degrés, jusqu'à 10 sur le littoral. Et les températures maximales varient entre 14 et 17 degrés du nord vers le sud. Je vous souhaite une belle soirée en Bretagne avec ici Armorique.
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10: Bonsoir à tous, très heureux une fois de plus de partager avec vous ce petit voyage dans le temps jusqu'à 20h. On laisse de côté 2026 en musique et on repart dans les années 80. Et ce soir, ça commence comme ça.

0: Du soleil dans la nuit, c'était Gérard Blanc.
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0: C'est dans la cave de sa maison où il avait installé son studio que Gérard Blanc, au début des années 80, décide, après des années au sein du groupe Martin Circus, d'enregistrer des maquettes de chansons rien que pour lui. C'est là qu'il compose en 87 une autre histoire qui va devenir un énorme tube et un an plus tard, Du soleil dans la nuit, qui lui aussi va briller dans le top 50. Un classement que Kim Wilde connaît très bien dans les années 80, notamment en 88 avec You Keep Me Hanging On.
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0: disparu. Le dandy toulousain, comme il aime qu'on le présente, et c'est vrai qu'il est toujours chic, Jean-Pierre Madère, et sympa. Et ben malgré tout, il participera le 5 juin prochain au Festival des Nuits Vilaines à Pôle dans le Morbihan. Toute la programmation est sur nuitsvilaines.com. La suite de 100% années 80 arrive dans un instant, et c'est l'homme à lunettes, l'homme à paillettes, Elton John et Nikita, juste après ça.
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1: Qui a dit que musique et gastronomie ne pouvaient pas faire bon ménage? Pas la ville de Saint-Brieuc, puisque la municipalité lance un appel à candidature à destination des food trucks proposant des plats à emporter. Et pour deux dates, la fête de la musique en juin prochain et plus proche de nous, le festival Art Rock des 22, 23 et 24 mai. Mais attention, plusieurs critères seront étudiés de près, notamment la qualité des produits. En termes de festival, justement, il y en a un à ne pas rater à Maure-de-Bretagne en Ille-et-Vilaine, le plus grand spectacle pyrotechnique de la région. Excusez du peu, c'est le festival du feu. La programmation a été repensée. Des artistes de rue, un marché d'artisans au programme jusqu'au spectacle à la nuit tombée. Les réservations sont à faire sur lefestivaldufeu.fr. On termine dans le Morbihan où l'association Pas de Plots organise son vide-grenier en plein air, agrémenté d'animations sportives, ludiques et musicales sur la base de loisirs de Taupon. Ça se passe ce dimanche 17 mai, de 7h à 18h, et l'entrée est évidemment gratuite. Allez-y!
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0: François Feldman, les valses de Vienne.
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0: Mais c'est vrai ça, que deviennent les valses deviennent? Bonne question de François Feldman, à laquelle je vais peut-être pouvoir répondre. Et oui, cette semaine, je vous donne rendez-vous chaque soir dans Décibel avec Émilie Mazoyer, en direct de la capitale autrichienne, pour vous raconter toutes les coulisses du concours Eurovision. Ici, votre radio est partenaire de l'événement et soutient bien sûr Monroe. On croise les doigts pour elle. Allez, la suite, c'est tout de suite Dalida, Mourir sur scène.
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0: Supertramp, c'était It's Raining Again. Un tube né d'une tristesse, et oui, c'est en pensant à un ami disparu un jour de pluie que Roger Hodgson, le leader de Supertramp, a écrit cette chanson, tube mondial, en 1982. Bientôt 20h, l'heure de retrouver Émilie Mazoyer et Décibel dans un instant, donc l'actu de toutes les musiques. Mais en attendant, je vous propose un duo légendaire des années 80. Marc Lavoine, Catherine Ringer, Qu'est-ce que t'es belle ?
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0: Le créateur et producteur du spectacle Gospel pour 100 voix, Jean-Baptiste Guyon. Le spectacle est en tournée dans toute la France jusqu'en 2027. L'occasion de parler de cette musique peu représentée dans les médias, alors que, vu le taux de remplissage des salles de concert, vous adorez ça.
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0: Et à toutes, salut à tous et bienvenue dans Décibel. Merci d'être avec nous. On est ensemble en direct jusqu'à 21h. L'actu musicale du jour, c'est l'anniversaire de Renaud. C'est notre coup de cœur pour la Maison Terrier. C'est le début de la semaine spéciale Eurovision. Vous le savez, votre radio ici est partenaire du plus grand concours de chant du monde. Et notre expert Laurent Petit-Guillaume viendra vous donner ses premiers pronostics et les derniers potins. Tout à l'heure, il est encore en France pour le moment, Lolo. Il partira pour Vienne mercredi, mais il sera tous les soirs de la semaine dans l'émission. Enfin, des nouvelles de Michel Polnareff. Ça fait jamais de mal et ça fait toujours plaisir. C'est à suivre dans Décibel. Mais d'abord, comme promis, Gospel.

0: Jean-Baptiste Guyon, bonsoir.
1: Bonsoir.
0: Bienvenue dans Décibel. Vous êtes le créateur et le producteur du spectacle Gospel pour 100 voix, comme son nom l'indique, sur scène. Une centaine de chanteurs, qu'ils soient choristes ou solistes, des musiciens live aussi, et une énorme tournée, quelques dates là avant les grandes vacances, et puis surtout ensuite à la rentrée et jusqu'en février 2027. Ce projet de mettre tous ces musiciens, toutes ces voix ensemble sur scène, ça remonte à quand pour vous ?
1: 15 mai 1998.
0: Ah, vous avez le jour précis.
1: Oui, c'était le 15 et 16 mai 1998 pour fêter les 150 ans de l'abolition de l'esclavagisme. Au départ, c'était un one shot, juste une représentation, enfin deux représentations, puisque la première a été complète immédiatement.
0: Ouais, donc des concerts commémoratifs.
1: Commémoratifs. C'était, le principe, c'était de réunir toutes les chorales de gospel un petit peu des États-Unis, françaises, qui vivotaient chacune dans leur coin. Et puis de deux concerts, c'est devenu 10, c'est devenu 50, c'est devenu 100, c'est devenu 200, c'est devenu 500, c'est devenu 600. Et ça fait 28 ans que ça dure.
0: Incroyable. Bravo, bravo pour ce succès gospel pour 100 voix qui s'exporte dans le monde entier. Chez nos amis anglo-saxons, vous vous appelez 100 Voices of Gospel et vous êtes passé à l'équivalent de la France, un incroyable talent, mais en Grande-Bretagne, Britain's Got Talent.

0: jeu de Voices of Gospel. C'est donc Gospel pour 100 voix. La télé-réalité, télé-crochet anglaise a été bluffée. On voit dans les images. Alors, le son est pas terrible, vous m'excuserez, mais on a enregistré la télé. Mais le jury est en transe, le public est en transe. C'est incroyable, c'est un souvenir fort pour vous, comme ça, ces grands moments de télévision avec les 100 voix.
1: Ouais, c'est un souvenir incroyable, surtout que ce qui s'est passé, ça ne s'était jamais passé dans l'émission de Britain Got Talent, c'est-à-dire on n'a pas eu un Golden Buzzer, mais deux Golden Buzzer.
0: Alors Golden Buzzer, ça veut dire quoi?
1: Vous savez, c'est quand on appuie et qu'on est qualifié directement pour la finale,
0: La demi-finale. On est intouchable, quoi.
1: On est intouchable et non seulement c'était très rigolo parce qu'ils se sont vraiment disputés Alexa Dixon et Simon Cowell, parce que Simon Cowell, le créateur de l'émission, qui avait fait toutes les règles, et donc dans les règles il y a le fait que à la fin de la prestation chaque juré donne son sentiment, et une fois que tout le monde a donné son sentiment, celui qui veut appuyer sur le Golden Buzzer appuie sur le Golden Buzzer, ce qu'avait décidé de faire Simon Cowell, donc le créateur de Britain Got Talent, et sauf que Alexa Dixon n'a absolument pas suivi la règle, et à peine on avait fini, elle a appuyé sur le Golden Buzzer, rendant complètement hystérique Simon Cowell, qui a considéré qu'on lui avait volé son Golden Buzzer. Voilà.
0: Et dans ce sens-là, c'est plutôt bien, les engueulades.
1: C'était plutôt sympa.
0: Qui vous a aimé en premier et le plus fort. J'avoue que c'est assez incroyable. Donc, vous avez fait avec ce Gospel pour 100 voix de grandes émissions de télé, donc au Royaume-Uni, on l'a dit, en France, évidemment, en Suisse, en Belgique, en Allemagne, en Italie, aux Pays-Bas, en Autriche, en Tunisie, en Martinique, enfin bon, partout, en gros, partout dans le monde. Les tournées aussi, vous emmène absolument partout dans le monde. En tout, vous avez calculé qu'il y a à peu près 1 million de personnes qui sont déjà venues voir un de vos spectacles.
1: Ah oui, oui.
0: On
1: a dépassé le million de spectateurs.
0: C'est magnifique. Alors le gospel en France, je le disais, c'est marrant parce que c'est plutôt une musique noire américaine. En France, on peut chanter du gospel. Nicoletta l'a fait, évidemment, son Mamie Blue. Qu'est-ce que c'est à part du gospel? Nicoletta d'ailleurs qui fait régulièrement des concerts accompagnés par une chorale gospel. On pense aussi à Florent Pagny qui a repris un des standards du gospel, Oh Happy Day.

standard Oh Happy Day, chanté par Carole Fredericks, l'amie très proche de Jean-Jacques Goldman. Ils avaient fait un trio ensemble, hein, Fredericks, Goldman Jones, Carole Fredericks, donc elle, chanteuse noire américaine, maîtrisait parfaitement son Oh Happy Day sur l'album Springfield en 96. Oh.

0: je parle de standard comme dans le blues ou dans le jazz, mais c'est le cas. Il y a des chansons, des chants gospel qui sont, j'imagine, incontournables. Celui-ci fait partie systématiquement de vos spectacles.
1: Alors,
0: tournée après tournée.
1: J'ai essayé une année de ne pas mettre, parce qu'on n'en pouvait plus, au Happy Day ou When the Saints. Ça a été l'émeute. On a fait deux dates et j'ai remis tout de suite. Tout de suite, non, mais les gens attendaient. Enfin, le concert n'était pas fini tant qu'il n'y avait pas eu au Happy Day. Donc, j'ai compris la leçon et on l'a remis immédiatement. Voilà.
0: Alors, on va faire pareil. On veut pas de manif devant les studios d'ici pour tous les fans de gospel et même ceux qui ne connaissent pas tellement bien cette musique. C'est vrai que c'est une chanson incroyable. Ici, elle est chantée par les Edwin Sawkins Singers avec Dorothy Coombs Morrison en soliste. Oh, Happy Day. Et sachez donc que vous pourrez entendre cette chanson si vous allez applaudir gospel pour 100 voix. Ce que je vous recommande de faire, évidemment, on va vous en dire un petit peu plus sur le spectacle avec Jean-Baptiste Guyon, créateur et producteur de gospel pour 100 voix. Il est ce soir l'invité de Décibel.

0: The Edwin Hawkins Singers, Oh Happy Day, avec Dorothy Coombs Morrison. Vous écoutez ici, c'est Décibel, et avec mon invité Jean-Baptiste Guyon, qui est le créateur et producteur du spectacle Gospel pour 100 voix. On a une bonne nouvelle à vous annoncer, les prochains concerts, c'est très très très bientôt, samedi 30 mai à Paris au Dôme, ensuite rendez-vous le 5 juin à Niort, le 6 juin au Zénith de Toulouse, le 7 au Zénith de Pau, toujours au mois de juin, le 20 à Laval, oui, à l'espace Mayenne, et puis ensuite après les grandes vacances, alors là vous enchaînez les Zéniths et les Arénas, Brest, Rennes, il y a également Saint-Brieuc, Lille, Le Havre, Dunkerque, à nouveau Laval, visiblement vous avez des fans là-bas, Le Mans, Boulogne-sur-Mer, Bourges, et puis ensuite en 2027, Clermont-Ferrand, La Baule, Bordeaux, Limoges, etc., etc. C'est un carton, ce gospel pour 100 voix. Visuellement, on a donc tous les choristes face à nous, c'est ça, quand nous sommes dans la salle, tous les choristes sur scène, un groupe live, les lumières, la totale.
1: Des danseurs.
0: Des danseurs.
1: Des danseurs, 8 danseurs, et puis des surprises, dont je ne parle pas. Mais je voulais que le spectacle soit en 3 dimensions. Donc il y a une première dimension qui est évidemment la scène, avec les musiciens et les danseurs. La deuxième dimension, c'est effectivement le chœur qui est surélevé. Et puis il y a une troisième dimension, mais ça, il faut venir voir le spectacle.
0: Ah, c'est le côté divin du gospel. À quoi ça ressemble, gospel pour 100 voix? Des chansons que vous allez découvrir et d'autres que vous connaissez.

0: on ne parle pas anglais, c'est une musique qui nous touche au cœur. On comprend tout de suite de quoi ça parle. Ça donne de l'élan, le gospel. À quoi c'est dû, d'après vous, cette modernité, cette connexion avec nous
1: Alors, le gospel, c'est pas un simple concert, hein. C'est surtout un message, le gospel. C'est un message d'amour, de paix, de tolérance et de partage. Oui, il y a le fond. Oui, il y a la forme qui est la musique, mais il y a aussi le fond. Et en fait, je crois que c'est ça qui fait que depuis 28 ans, il faut vraiment voir la réaction du public. Après, on invite certaines personnes à venir nous rencontrer. Et c'est toujours la même chose, c'est qu'ils ne s'attendent pas à recevoir ça. Ouais. Ils s'attendent à voir un concert.
0: Et des performances vocales exceptionnelles.
1: Ils s'attendent à voir des performances vocales exceptionnelles, ça c'est sûr. Mais il y a autre chose qu'ils reçoivent. C'est notre message. Et c'est pour ça que c'est très facile pour moi d'emmener cette troupe de 130 personnes, parce qu'il y a 100 personnes sur scène, mais il y a aussi 30 techniciens. C'est parce qu'on va tous dans le même sens.
0: Ouais. Ce sont des chants qui, traditionnellement, sont chantés dans les églises, hein, les chants gospel. Ceci dit, ça va au-delà de la religion.
1: Oui, parce que le message est universel. Gospel, c'est God speaking, les paroles d'évangile. Mais le gospel a pris toutes les formes musicales possibles et imaginables. La seule chose qui compte, c'est effectivement le message. Elvis Presley a fait 2 albums de gospel et c'est pas un chanteur noir américain mais voilà. Alors, et plus près de nous, vous avez des gens comme Eminem, vous avez des rappeurs comme Tupac qui ont fait, Beyoncé évidemment a commencé dans le gospel, Michael Jackson, enfin ils sont tous nés dans le gospel.
0: Mais oui, je pense même à Like a Prayer, Madonna, chorale gospel.

0: gospel, c'est une musique assez récente, hein, finalement, Jean-Baptiste.
1: L'acte fondateur du gospel, c'est 1949.
0: Ah oui, c'est très récent.
1: C'est hyper récent. C'est un bluesman qui s'appelle Thomas Dorsey. Il va faire une convention de blues. Il laisse sa femme en train d'accoucher de ses deux enfants. Sa femme en train d'accoucher de son enfant. Il sort de scène pour savoir comment s'est passé l'accouchement et il apprend que sa femme et son enfant sont morts dans l'accouchement. Et il écrit la première chanson de Godspell, des paroles d'évangile sur de la musique blues, qui s'appelle Take My Hand, I Love the Lord. Et à partir de ce moment-là, tous les bluesmen noirs américains, tous les musiciens, tous les chanteurs noirs américains se sont engouffrés dans ce nouveau style musical qui avait la forme, mais qui avait aussi le fond. Okay. Et ils ont puisé dans le répertoire du Negro Spiritual, qui lui était le chant que chantaient les esclaves noirs dans les champs de coton, non seulement pour se donner du courage, parce que la soul, c'est l'état d'âme, mais le gospel, c'est l'espoir. Alors, ils chantaient dans les champs de coton non seulement pour se donner de l'espoir, mais aussi pour pouvoir communiquer entre eux, parce qu'ils n'avaient pas le droit. Ils n'avaient pas le droit de se parler. Ouais. Mais comme ils venaient tous du même endroit, ils parlaient tantôt Swahili, tantôt Wolof, tantôt un dialecte, et ça leur permettait de communiquer dans les champs, dans leur dialecte, et de se passer des messages. Alors voilà, c'est tout le monde s'est engouffré, mais le vrai acte fondateur, c'est 1949.
0: Et quand est-ce que ça devient ces chorales incroyables que tout le monde admire?
1: Alors, on l'a chanté surtout dans les églises, ce qu'on appelle les mass choirs, parce que dans les églises, pendant les messes, évidemment protestantes, tout le monde a le droit de chanter. Ouais. On n'est pas forcément professionnel. Tous ceux qui font partie de l'église ont le droit de chanter. Donc évidemment, si vous aviez 100, 200, 300 personnes, vous aviez des chorales de 100, 200, 300 personnes.
0: Ah là là, c'est beau. Et qui sont vos chanteurs?
1: Ils viennent de 45 nationalités ou origines différentes.
0: Ah mais c'est les Nations Unies, votre truc.
1: C'est
0: c'est incroyable.
1: Oui, alors ils viennent pourquoi? Parce que le gospel se chante partout dans le monde.
0: Ouais, bien sûr.
1: Il se chante effectivement aux États-Unis, mais il se chante surtout en Afrique. Et il se chante actuellement, vous savez, ceux qui sont précurseurs du chant gospel à travers le monde, c'est ceux de Nouvelle-Zélande.
0: Ah,
1: c'est les
0: ouais.
1: Néo-Zélandais, oui. On a deux titres qu'on reprend de Nouvelle-Zélande et c'est une musique incroyablement forte. Donc c'est des gens qui viennent, il y a des gens qui viennent du Venezuela, qui viennent du Mexique, du Brésil, des gens qui viennent d'Italie, des Comores, qui viennent des Antilles, qui viennent de Madagascar, qui viennent de, je pourrais pas tous vous les citer, mais qui viennent du Sénégal, qui viennent ouais. du Ghana, qui viennent de Guinée-Bissau, enfin voilà, évidemment des Américains, des Italiens,
0: Comment ça fonctionne, gospel pour 100 voix? Est-ce qu'il y a des chanteurs, alors soit dans le chœur, soit des solistes, qui sont avec vous depuis 28 ans? Ou est-ce que vous faites des castings pour renouveler les voix?
1: Alors, on fait les deux. Vous avez notamment Emmanuel Pidjob qui a fait les beaux jours de The Voice, comme Dominique Magloire à l'époque, et qui est là depuis le premier jour.
0: Incroyable.
1: Depuis 1998. J'ai quelques choristes, mais beaucoup sont partis, parce que évidemment, bien sûr, 28 ans dans la même. Puis moi, j'ai besoin d'énergie. J'ai besoin que ce qui revient le plus souvent, c'est on prend une bouffée d'énergie incroyable. Parce que quand vous avez 100 gamins, la moyenne d'âge, c'est 28-29 ans, hein, quand même, dans la chorale, et des danseurs de 20 ans qui vous amènent pendant 2 heures cette énergie-là, il faut pouvoir tenir la route, hein, chanter et danser pendant 2 heures.
0: Gospel pour 100 voix, le prochain spectacle, c'est samedi 30 mai, c'est très bientôt, à Paris, au Dôme, l'ancien palais des sports. Et tiens, en parlant de jeunesse et d'entrain et d'allant, et aussi de la relative jeunesse de la musique gospel, j'avais envie qu'on écoute les Joubert Singers. Ça, c'est un tube, mais ça date de 1985, donc c'est pas plus vieux que Madonna ou Michael Jackson. C'est une chanson qui s'appelle Stand on the Word, qui a été créée en 1982 à l'église baptiste de Crown Heights à New York, et qui a été remixé par Larry Levan, adapté par Kids. Vous la connaissez par cœur et c'est du gospel.

0: Man on the World. Au milieu des années 80, les Joubert Singers, remixés par Larry Levan. Ça, c'est du 100% New York. Et puis, donc, la version Kids que vous entendez, notamment, il me semble, dans une des seules scènes réjouissantes et où on respire bien, de Police, le film de Mai Wen sur la Brigade des Mineurs. Voilà, c'est la chanson qui permet à toute l'équipe de la Brigade des Mineurs de lâcher un peu les chevaux, de rigoler et de chanter. Ça fait ça aussi, n'est-ce pas, le gospel. Il y a un côté où les gens sortent plus détendus avec un plus grand sourire que quand ils sont arrivés.
1: Oui, ils ont l'impression d'avoir vécu quelque chose de différent qu'un simple concert. Et il y a beaucoup d'émotions, hein, attention, hein, parce que le message est fort. Mais oui, effectivement, ça danse beaucoup aussi.
0: Gospel pour 100 voix en tournée partout dans le monde, mais précisément en France jusqu'en février 2027. On continue à en parler dans moins d'une minute sur votre radio ici. Et oui, bien sûr, on va parler de Sister Act.
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0: Et l'actu musicale jusqu'à 21h nous emmènera du côté de chez Renault, dont c'est l'anniversaire, la Maison Tellier, qui sera notre coup de cœur du jour. On va retrouver aussi Laurent Petit-Guillaume pour débuter en fanfare et en finnois. Oui, c'est le début de semaine spéciale Eurovision. On vous donnera aussi des nouvelles de Michel Polnareff, qui va monter sur scène après avoir fait ses adieux à la scène. Tout est normal. 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Et avec Jean-Baptiste Guyon, qui est le créateur et le producteur du spectacle Gospel pour 100 voix, on parle de son spectacle en particulier, mais du gospel aussi en général. Bientôt 30 ans, hein, vous nous le disiez, que ce spectacle fait le tour du monde. Le gospel, c'est donc une musique qui existe absolument partout, ou est-ce qu'il y a encore des zones de la planète qui sont hermétiques?
1: Écoutez, partout où on passe, ouais, L'accueil est le même. Ça a été évidemment, quand on a fait cette émission en Angleterre, j'étais un peu sceptique. Enfin, j'étais un peu angoissé, mais moins que quand on a joué à Berlin. On a fait une émission en Allemagne qui s'appelait The Schlagerboom, qui est une émission qui est vue par 17 millions de personnes devant 30 000 spectateurs.
0: Ah oui, d'accord.
1: Et quand on a joué à Berlin ou à Munich ou à Leipzig, j'avais un peu d'angoisse en me disant, mais comment va réagir le public allemand, comment va réagir le public autrichien, mais l'accueil est le même.
0: Ouais. Et les Américains, alors, puisqu'évidemment c'est leur musique, alors vous avez dit, vous avez des choristes américains, vous avez des choristes de tous les pays, mais vous n'êtes pas américain, alors est-ce que c'est la French Invasion quand vous débarquez là-bas?
1: Sincèrement, ils sont fans.
0: C'est vrai, ils sont contents, ouais, ils disent pas que vous leur avez piqué.
1: Non, je vais vous dire pourquoi. Parce que, en fait, le spectacle est construit comme un voyage dans le temps et dans l'espace. Dans le temps, parce qu'on remonte aux origines du gospel pour aller jusqu'au chant que l'on chante actuellement dans les églises, dans les temples noirs américains. Mais c'est aussi un voyage dans l'espace parce que il se joue, le gospel se joue au Brésil, il se joue en Afrique, il se joue aux États-Unis, il se joue aux Antilles, mais il se joue aussi en Nouvelle-Zélande. Et en fait, les Américains, ils adorent le spectacle parce que ça, ils réécoutent des chants qu'ils n'entendent plus dans les temples. Dans les temples, on entend du Kanye West, on entend les nouveaux auteurs et compositeurs noirs américains, mais on n'entend plus When's Essence, on n'entend plus Happy Day, on n'entend plus Jericho, on n'entend plus This Line of Mine. Et c'est pour ça qu'ils adorent le spectacle, parce que pendant 2 heures, c'est un changement d'ambiance, c'est un changement de message, c'est un changement de sonorité.
0: Alors il faut le voir et l'entendre en live pour le croire, mais pour le plaisir, petit extrait gospel pour 100 voix, So Many Times.

gospel pour 100 voix. Whitney Houston a chanté le gospel dans le film The Bodyguard. C'est une chanteuse à succès, une pop star qui tombe amoureuse de son garde du corps, mais c'est aussi une chanteuse de gospel. Oh.

0: Jésus m'aime, oh oui, il m'aime, et d'ailleurs la Bible me le dit, voilà, c'est des paroles, oui, religieuses, très simples en fait, le gospel. Je disais tout à l'heure, si on ne parle pas anglais, on ressent de toute façon les vibrations, mais même en fait, c'est un vocabulaire hyper simple, on n'est pas perdu à un spectacle de gospel.
1: Non, et puis nous on a une particularité, c'est qu'on ne fait pas de prosélytisme, on n'est pas là pour ça.
0: Oui, c'est pas une messe.
1: Non, c'est pas une messe. J'ai pas voulu. Vous savez, quand j'ai commencé en 1995, Nicoletta, par exemple, chantait le gospel dans les églises.
0: Ouais.
1: Et moi, je refusais. Pour une simple et bonne raison, c'est que dans les années 50, on prenait tous les producteurs français, prenaient tout ce qui marchait aux États-Unis, le francisait et on en faisait du Johnny Hallyday, etc., du France Gall, et on voilà. Et donc les producteurs français ont eu l'idée de faire venir le gospel et de faire la même chose, c'est-à-dire de les mettre dans des églises, sauf que les constructeurs de cathédrales et d'églises n'avaient pas travaillé sur l'acoustique. Comme on travaille dans les temples américains qui sont en bois,
0: ouais.
1: Et l'acoustique n'était pas du tout le même, et donc le rendu n'était pas du tout le même. Et moi, j'ai refusé de faire ça en 95. J'ai décidé de prendre le gospel, de le retirer de l'église et de l'amener dans les salles de spectacle pour que ce soit un lieu neutre, parce qu'il y a des gens qui refusent d'aller dans les églises,
0: ouais.
1: Mais pas dans les salles de spectacle, et d'amener le gospel aux gens. Et c'est ce qu'on fait avec Gospel pour son voix. On amène l'église aux gens, et non pas, ils viennent à l'église.
0: Il y a, je le disais, des films qui sont marquants. Alors, Bodyguard, c'est une toute petite partie. En revanche, Sister Act, alors là, quel film incroyable. On est en 1992, donc quelques temps avant les débuts de votre gospel pour sans voix. C'est fou, ce film. L'engouement. Est-ce que là, c'est une renaissance mondiale pour le gospel, ce film avec Whoopi Goldberg, donc une chanteuse un peu exotique, échappée de Las Vegas, qui se retrouve chez les Bonnes Sœurs et qui chante du gospel.
1: Oui, bien sûr. Et puis, ça a été Aretha Franklin dans les années 50-60. Puis ça a été Sister Act. Et puis après, ça a été Kanye West qui a sorti un album de gospel il y a pas très longtemps. Oui, bien sûr. Et puis c'est ça qui est fantastique, c'est que à chaque époque correspond quelque chose de nouveau, un vent nouveau du gospel, mais qui date des origines du negro spiritual.
0: On a hâte de les retrouver sur scène, tous ces artistes, gospel pour sans voix. La tournée continue, donc J-19 pour Paris, le Dôme. Et puis ensuite, vous enchaînez au mois de juin et vous reprenez au mois de novembre, après les grandes vacances. Et entre-temps, j'imagine que vous partez à l'étranger en tournée aussi.
1: Non, là, on va faire une pause.
0: Vous faites une pause ?
1: Non, mais on a commencé... On a commencé le 9 janvier. Et tous les week-ends, 3 jours par semaine. Vous savez, il faut tenir, chanter et danser pendant 2 heures.
0: Oui.
1: Et il faut faire attention aux voix, il faut faire attention aux petits cœurs. Donc même s'ils sont jeunes,
0: ils ont droit à des vacances.
1: Donc on a une pause là pendant l'été.
0: Formidable. Merci d'être venu nous parler de ce spectacle du gospel, Jean-Baptiste Guillon. On va se quitter en écoutant Dolores and the Sisters, extrait donc de Sister Act, le film. C'est une vraie chanson de gospel, c'est Chariot, I Will Follow Him, version Sister Act en 1992 avec la voix gouailleuse de Whoopi Goldberg.

0: Si vous avez vu Sister Act dans les années 90, il est grand temps de le revoir. Et surtout si entre-temps vous avez eu des enfants, des petits-enfants, des neveux, des nièces. Voilà un film qu'il faut partager avec les plus jeunes. Grand kiff de la musique et des blagues de Whoopi Goldberg. Ben oui, ça fait du bien les blagues.
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0: Tous les étés, à New York, il y a un événement qui est génial à Central Park qui s'appelle la Summer Stage, la scène d'été en plein cœur de Central Park. Une énorme scène de concerts et des concerts gratuits tous les soirs. Bon, certains payants, mais quand même pas mal gratuits. Et chaque année, autour du 14 juillet, il y a un soir de cette Summer Stage qui est réservé à la France pour le Bastille Day. Cette année, ça tombe le 12 juillet, donc on est très proche du 14 juillet. Et la programmation française de ce grand concert gratuit, écoutez, c'est plutôt éclectique. Il y a Black M, la troupe de Star 80, avec notamment début de soirée David et Jonathan et Gold, Laurent Voulzy, oui, madame, monsieur, et Michel Polnareff. Oui, Michel Polnareff, qui avait pourtant annoncé qu'il prenait sa retraite, mais évidemment pour aller représenter la France et peut-être même chanter « Lettre à France » depuis les États-Unis, là où il a écrit cette chanson. Ça valait le coup, effectivement, de ressortir de la maison.

Imaginez une beauté comme ça à Central Park le 12 juillet, c'est possible et c'est gratuit. La Summer Stage, le Bastille Day à Central Park. Si vous y allez, prévenez-nous, envoyez-nous des photos. Je pense que ça va être absolument sublime.

0: Michel Polnareff sera sur scène à New York à Central Park le 12 juillet, tout comme Laurent Voulzy, Black M et la troupe de Star 80. Ça y est, c'est ainsi que démarre notre grande semaine spéciale Eurovision. Votre oui. radio ici est partenaire du plus grand concours de chant du monde. Et nous avons un ambassadeur à l'Eurovision, l'ambassadeur Laurent Petit-Guillaume.
1: Présent.
0: Comment ça va, Laurent?
1: Ah, je suis bien, je suis en pleine forme, je suis ravi.
0: Ah, il est au taquet. Alors, dans deux jours, il prend l'avion.
1: Qu'est-ce que j'aime ça, toutes ces chansons affreuses.
0: Bah oui, pour aller à
1: non,
0: Vienne.
1: Non, non.
0: Alors, il y a des chansons affreuses, évidemment. Il y a des looks de l'enfer, bien
1: oui,
0: sûr.
1: C'est ça, l'Eurovision.
0: Mais il y a aussi, voilà, de vrais moments de grâce. Donc, Lolo, mercredi, tu seras en direct de Vienne. Là, ce soir et demain, tu es encore avec nous en studio à Paris. Tu nous prépares psychologiquement à cette Eurovision 2026.
1: Mais oui, on est angoissé, on a envie de gagner, comme tous les ans.
0: Oui, et on va perdre comme tous les ans.
1: Non, écoute, on est quand même en ce moment, les bookmakers nous ont mis dans les trois premières places. On peut y croire, puis c'est vrai qu'on a tous les atouts. Cette année, on a une jeune artiste.
0: Oui, elle est bien, la petite
1: Monroe.
0: Elle
1: chante sublimement bien. On a mélangé un petit peu le lyrique et le pop. Il y a une chorégraphie spectaculaire.
0: Tu nous en parleras cette semaine de Monroe.
1: Parlons de l'Autriche.
0: Oui, l'Autriche, puisque comme tu pars en Autriche, si, impératrice, tu vas pouvoir t'éclater là-bas. L'histoire de l'Autriche à l'Eurovision.
1: Alors, je résume. Donc, cette année, on fête les 70 ans de l'Eurovision. 70 ans. Et pourquoi on va en Autriche? Eh bien, parce que l'an dernier, c'est le pays qui a gagné avec le fameux Gigi, qui lui, déjà, l'année dernière, mélangeait le lyrique, le pop, avec une chorégraphie, une mise en scène absolument géniale. Souvenez-vous, ça donnait ça, Gigi. J'avoue que c'était très impressionnant cette
0: Wasted
1: voix.
0: Love.
1: Et je me dis que si ça a plu l'an dernier, la voix de Monroe, qui est également une voix de soprano, de lyrique, ça peut plaire aussi au jury. Allez, on croise les doigts.
0: Et sinon, dans l'histoire de l'Autriche à l'Eurovision, t'en as d'autres en stock?
1: Ils ont gagné en 66 avec Hugo Jürgen, qui a chanté une chanson qui s'appelait Merci chérie en français dans le texte.
0: Oh, j'adore.
1: C'est mignon, ils aiment bien le français. L'année suivante, le concours s'est donc tenu à Hofburg. Et ensuite, il a fallu attendre 48 ans pour que Conchita Wurst.
0: Oui,
1: tu connais.
0: Ma star.
1: Ah là là là, Conchita Wurst. Alors pour ceux qui connaissent pas Conchita Wurst, c'est effectivement le candidat autrichien qui a gagné en 2014. C'est un garçon assez costaud, barbu mais qui s'habille en femme et qui chante sublimement bien. Voilà, Rise Like a Phoenix.

0: C'était impressionnant, hein. Franchement, là, c'était vraiment prévu, enfin pas prévu, mais on y croyait vraiment à cette année-là parce que c'était impressionnant. Et puis voilà, il y a tout le look qu'il faut pour l'Eurovision. On adore ça. Bon. On mélange tous les styles et on adore ça.
1: Donc Vienne, voilà, bon endroit pour l'Eurovision. Oui. Ils ont déjà un petit stock de victoires.
0: Exactement. Et alors, on résume. 35 pays seront représentés cette année. 5 pays boycottent, l'Irlande, l'Espagne, l'Islande, les Pays-Bas et la Slovénie. Mais la Bulgarie et la Moldavie reviennent. La Roumanie fait son retour. Je rappelle que l'Eurovision est organisée par l'UR parce que souvent on me dit non, mais je comprends pas pourquoi il y a l'Australie. Eh bien, non, il faut savoir que ce sont pas les États qui participent au concours, mais les diffuseurs pour
1: l'Union
0: la France.
1: Européenne des radios, voilà, UER.
0: Exactement. Ouais. Et la France, c'est avec France Télévisions. La finale, c'est samedi prochain. C'est avec Monroe. On croise les doigts. C'est la troisième fois d'affilée que la France votera et chantera lors de la deuxième demi-finale. Donc, ça sera diffusé sur tous les réseaux, etc., sur Internet. Vous verrez la chorégraphie et la prestation avant samedi de Monroe, puisqu'elle participe à la demi-finale, mais elle n'est pas notée.
1: Oui, puisque de toute façon, elle est qualifiée d'office, voilà. Elle fait partie des gros pays. Alors, on peut le voir avant, si on veut. Sinon, oui. On peut attendre samedi.
0: Oui, vaut mieux. Voilà. C'est vrai. La France pourrait également voter pour l'Arménie, à qui le pays donne régulièrement beaucoup de points. Il faut penser à tous ces pays qui, généralement, nous soutiennent et penser à ceux qui ne nous soutiennent pas. Je pense à la Belgique, par exemple.
1: Oh oui, les Belges, on vous kiffe, mais vraiment, Hein, vous êtes avares de points.
0: Exactement. Lors des demi-finales, alors c'est demain et jeudi, seront éliminés à chaque fois 5 pays. Et ça, on verra bien. Alors moi, je croise les doigts pour les représentants du Portugal. Alors, je vous explique. Les représentants du Portugal, je dis ils parce que c'est un groupe d'hommes, ils s'appellent Bandidos do Cante.
1: Oh, les bandits de la chanson. Oh, ça m'excite, Laurent. Dites-moi, alors... ils sont barbus, tatoués, les bandits. Non.
0: Attends, tu me fais rire.
1: Ah, pardon. Ils sont comment?
0: Ils sont barbus, mais ils sont pas du tout tatoués. Ah. C'est plutôt costume pas terrible.
1: C'est quoi, c'est les sept nains? Ça me fait peur.
0: C'est un costume hyper classique, mais trop classique. Attends, tu me fais pleurer.
1: Ils sont moches ?
0: Non.
1: Enfin, je vais les googler, j'en ai marre.
0: Ils sont pas habillés de manière extravagante, mais c'est ça leur force. Parce que d'abord, c'est un chant, c'est l'Alente Jano, qui est un chant traditionnel. C'est un chant traditionnel d'une région du Portugal, bien évidemment. Miguel, Duarte, Francisco, Luis, Francisco, il y a deux Francisco.
1: Ils sont mignons, ils ressemblent un peu à des premiers communiants.
0: T'es gentil.
1: Ils ont des... Oui.
0: Mais justement, moi je trouve que c'est leur force. Ils sont très connus, ils ont eu déjà un premier grand succès là-bas au Portugal. Ils ont donné plein de concerts, c'est toujours à guichet fermé. C'est vraiment le chant traditionnel de cette région. Alors...
1: On écoute un petit extrait.
0: On va écouter, moi je trouve ça joli.
1: Bandidos. Pas du tout. Do Cante.
0: Comme ça.

0: t'écoute. Eh ben pourquoi pas. Moi j'aime bien les choses comme ça, à contre-courant de l'extravagance obligée, les paillettes, les cheveux de toutes les couleurs, etc., etc. Là, pourquoi pas.
1: Oui, bon. Oui, ils ont des petits costumes pastels.
0: Voilà. Et puis ça serait bien qu'on, ça on irait au Portugal l'année prochaine.
1: Ah, ça c'est pas mal. Allez, on termine avec la Finlande. Finlande. Eux, ils sont favoris, hein, Laurent.
0: Attention, cette année, la Finlande a demandé de revenir sur une règle très importante. Linda Lampenius, c'est la joueuse de violon. Et c'est un duo, hein. C'est un homme et une femme. Elle joue du violon. Lui, il chante. Eh bien, pour la première fois, et ça, l'UR l'a accepté, elle va jouer en live. D'habitude, ce sont les voix qui sont en live, mais
1: l'orchestre
0: chante. Tout le monde. Même si vous voyez des gens avec des guitares, des batteries, tout ça, c'est du. C'est de la bande.
1: Il n'y a que le micro-chant qui est ouvert.
0: Exactement. Donc, la force de Linda Lampenius, c'est effectivement son originalité. Elle, elle est très connue. Elle a joué avec Céline Dion, avec plein d'artistes internationaux en tant que violoniste. Bon, ben voilà, une belle blonde. Bien sculptée, on va dire, très jolie femme, très glamour, violoniste.
1: Lolo me mime, la dame. Eh ben, elle joue bien du violon, je peux vous dire.
0: C'était pas de l'accordéon que je faisais, c'était plutôt. Et lui, bon bah c'est le beau gosse brun, chemise torse poil, voilà,
1: il
0: et ça chante. Hein, comment?
1: Pet.
0: Oui, il s'appelle Pet.
1: Pet Parkonen.
0: C'est Linda ou Pete. Pete.
1: Ah,
0: et il chante, alors je parle toujours pas finlandais, Liikin-Aitin. Franchement, c'est un tube. Et ils sont numéro un. Tous les bookmakers les voient gagnants. Même les Eurofans les voient gagnants. Mais, parfois on se trompe. Et en fait, j'ai appris également, selon les statistiques, que 56% des chansons gagnantes ont été interprétées par des femmes et plus de 73% ont été chantées en solo. Donc là, on a un duo et c'est un mec qui chante. Donc peut-être qu'ils vont pas gagner.
1: Allez, c'est
0: la fin. Ça serait bien
1: fin,
0: que Monroe prenne cette petite place numéro 1.
1: On envoie évidemment nos meilleures pensées à Monroe. À demain, Lolo.
0: À demain.
1: On se retrouve tous les soirs pour cette semaine spéciale Eurovision. Et faites-vous une petite idée donc de Linda Lampenius et Pet Parkonen.
0: Voilà.

0: Lampenius au violon et Pete Parkkonen, les Finlandais favoris des bookmakers pour cette Eurovision 2026. La suite demain.
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0: Allez maintenant, on est beaucoup moins loin que Vienne et l'Eurovision. Nous sommes à Rouen, en Normandie. On va retrouver un groupe actif là-bas depuis une vingtaine d'années. Il s'appelle La Maison Tellier. J'ai une passion pour eux et pour leur mélange de chansons françaises, de rock, avec un petit peu de folk, un petit peu de country. J'adore, on entend des trompettes de temps en temps et je sais pas, ça me fait voyager. C'est merveilleux. La Maison Tellier vient de sortir un nouvel album qui s'appelle La timidité des arbres et je vous propose d'en découvrir la chanson titre. C'est vraiment un immense coup de cœur. Ils sont en tournée. Je vous donnerai les dates une fois que vous aurez découvert cette chanson. Voici La Maison Tellier, coup de cœur du jour.

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0: Le temps est assassin, oui, mais Renaud fête quand même aujourd'hui ses 74 ans. Merci à vous d'avoir écouté l'émission et merci à l'équipe Iris Guitoni, Vincent Désir, Elodie Biancamaria et Franck Moilier. 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

0: ça m'a marqué. 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
1: Juin 2014, un jeune homme de 17 ans vient de remporter The Voice avec sa guitare sous le bras. Son nom, Kenji Girac. Mais pour devenir une star, il lui faut un hymne.
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1: Ce sera Color Gitano. L'idée, mélanger les traditions des guitares flamenca avec l'efficacité de la pop moderne. C'est la naissance de la Gypsy Pop. À travers ce texte, Kenji veut montrer sa culture, celle du voyage et de la fête, loin des clichés. Il chante la famille, le respect et surtout une irrésistible envie de danser.

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1: Vous écoutez Chaussures Roses, le nouveau titre de Teddy Bear.
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0: 1977, Michel Delpech troque ses paillettes pour des bottes en caoutchouc et signe un hymne hommage à son enfance et à la campagne.
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0: Avec le Loir-et-Cher, c'est un cri du cœur ultime du retour à la terre. Son secret, un mélange osé entre la bourrée paysanne et la musique un peu plus rock'n'roll. Delpech y raconte ses racines en Sologne, se décrivant comme un rat des villes qui retrouve son terroir.
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0: En pleine naissance du mouvement écologique, ce tube devient alors un véritable phénomène de société.
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1: L'artiste toulousain Rudy Dez, c'est toi.
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1: Rudy Dez, de la pop teintée de soul et une écriture d'une grande sincérité. Le timbre chaud de l'artiste, parfois fragile, donne vie à des textes qui racontent les élans et les doutes du quotidien sans jamais tricher.

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2: Salut Brésil.
3: Salut toi. Qui est cette charmante personne? Voulez-vous me présenter?
4: Ah, c'est encore Sylvie.
2: Je suis Sylvie.
3: Vous avez quel âge?
2: J'ai 50 ans.
4: Tu crois que je te vois pas?
5: Vous faites quoi dans la vie en fait?
2: Je suis vendeuse en boulangerie.
4: Mais tu me prends pour une conne là ou quoi?
6: Elle est jalouse, tu sais pourquoi?
2: Je suis dans les petits bonheurs.
5: C'est exactement ça qu'on a pensé nous.
7: Qu'est-ce que vous faites ici à part foutre la merde?
2: J'habite à Port-Sal.
3: Et alors?
2: Port-Sal, c'est sauvage, bleu turquoise.
3: Comme sur les cartes postales?
2: Il y a une super vue au Guiligui qui surplombe le port, et c'est le paradis.
8: Un petit commerce, une petite femme. C'est pas beau ça, c'est pas le paradis?
9: C'est quoi votre endroit préféré?
2: Mon coin de balade préféré, c'est Boutrouille à Kerlouan.
10: Et on peut savoir pourquoi?
2: C'est une grande plage avec des rochers. Quand j'étais jeune, je montais sur les rochers. J'allais attraper des poissons, des crabes, des étrilles. Il y a trois petits rochers qui se situent au milieu de la plage. L'eau ne part pas quand la mer descend. Et ça fait des petites mares. Et quand j'y retourne maintenant, je vois les enfants qui jouent là où je jouais. Par contre, les rochers sont tout usés, puisque les enfants glissent dessus.
11: Allez, je glisse. Moi, tous les matins, je casse le vent, je fais chier les gens, ça me purifie, c'est important.
4: C'est quoi Mégatube?
2: Ma chanson d'enfance inavouable, c'est Son Kukai.
12: En l'an 70 du calendrier spatial, des êtres humains quittèrent la Terre pour rejoindre différents systèmes galactiques, comme le 15e système solaire, par exemple.
2: C'est un générique de dessin animé qui passait dans les années 80. J'adore.
13: Je ne comprends toujours pas.
14: Tu leur as qu'à lui demander.
2: Quand je me suis mariée, on l'a passé avec le MP3.
15: Très bien, ma chérie. Après tout, c'est ton mariage.
2: Sans Kukai au mariage. Ah bah oui.
16: Sur quelle planète?
17: Vas-y, fais nourrir.
4: Raconte-nous une histoire, allez.
2: Si, j'en ai une quand même.
16: Ah oui?
2: La maladie du boulanger.
18: Ah, mais je crois que je la connais.
19: Non, c'est peu probable.
2: C'est la brioche qui gonfle et la baguette qui tombe.
17: Mais c'est une honte d'entendre des trucs comme ça.
2: C'est une tradition. Allez, salut!
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20: Formidable histoire. À la Bastide d'Armagnac se trouve Notre-Dame des cyclistes, une chapelle, comme son nom l'indique, consacrée au cyclisme. Notre guide, Claude Madeau, président des Amis de Notre-Dame des cyclistes.
21: De Notre-Dame des cyclistes, c'est grâce à un curé qui habitait à Créon-d'Armagnac, un petit village à une dizaine de kilomètres de la Bastide d'Armagnac. Et c'était un fou de vélo. Il a été, durant son sacerdoce, il a été 18 fois à Saint-Jacques-de-Compostelle. Il a été 12 fois à Rome, à vélo. Il a été 4 fois à Fatima, à vélo. Et alors, c'est en se promenant sur les bords du lac de Côme, en Italie, qu'il s'est aperçu qu'il y avait une chapelle qui était dédiée aux cyclistes italiens depuis 1948. Il s'est aperçu qu'il y avait des

0: cailloux accrochés au mur et des vélos suspendus au plafond. Il est allé voir le maire de la Bastide d'Armagnac pour lui raconter qu'il avait vu ça en Italie et qu'il voudrait la même chose en France. Le maire lui a dit, attendez, cette chapelle qui est abandonnée depuis un certain nombre d'années, nous allons la raser. De là, puisque le maire ne veut pas entendre, hein, je vais voir le préfet. Il est allé voir le préfet des Landes, il a raconté l'histoire au préfet des Landes, qu'il avait vu ça en Italie, etc., et qu'il voulait faire ça en France. Il a dit, mais je suis tout à fait d'accord, sachez que la préfecture ne s'y opposera pas. Alors il a réfléchi quelques jours de plus dans son presbytère, et puis il a dit, bon, maintenant, pour faire ça, il me faut l'accord de l'évêque. Et l'évêque ne lui a rien dit, et lorsqu'il est parti, il a dit, oh là, j'ai dû faire un impair quelque part pour ne pas qu'il me réponde. Puis il a réfléchi quelques jours de plus, il a dit, là, il prend son vélo, il part à Paris voir le grand directeur du Tour de France qui était Jacques Gaudet à l'époque. Et Jacques Gaudet lui dit, mais c'est une très très bonne idée. Si vous voulez faire la même chose en France, bravo. En rentrant de Paris à la Bastide d'Armagnac, qui est quand même à plus de 800 km, il dit, il me faut l'accord de l'évêque impérativement. Alors l'évêque lui dit, mais écoutez, mais moi je ne peux pas vous donner mon accord. Il dit comme ça. Le seul qui puisse vous donner l'accord, c'est le pape. Qu'à cela ne tienne, il dit. Il est parti le lendemain voir le pape à Rome. Il est revenu 18 jours plus tard. Et le premier qui est allé voir, bien sûr, ça a été le maire de la Bastide d'Armagnac. Et toi, il dit, je ne te demande pas ce que tu en penses, je te demande surtout de me restaurer cette chapelle le plus rapidement possible. Parce que moi, je veux l'inaugurer très rapidement. Et c'est ce qu'il a fait.
1: Est-ce que dans notre chapelle, aujourd'hui, dans les Landes, Notre-Dame des Cyclistes, il y a, à l'image de celle d'Italie, des maillots et des vélos au plafond?
0: Absolument. Il y a 831 maillots qui sont accrochés au mur. J'en ai 350 dans des cartons qui attendent que je trouve de la place, parce que j'ai plus de place.
1: Notre-Dame des cyclistes est ouverte à la libre visite de mars à octobre et toute l'année pour les groupes. Tous les renseignements auprès de la mairie de la Bastide d'Armagnac. Recommandé par Ici Gascogne.
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3: Aujourd'hui, je voulais vous parler de cet homme au courage inégalé, le facteur auxiliaire Clavel. Au début du XXe siècle, la vie se développe au sommet du Mont Ventoux avec l'arrivée de l'observatoire. Le service postal de cette structure souhaite recevoir le courrier plusieurs fois par semaine. Sauf que le sommet du Mont Ventoux culmine à plus de 1900 mètres d'altitude et un accord est passé. Le courrier devra être acheminé 5 fois par semaine tous les jours, sauf le mardi et le jeudi. Ce sera donc le facteur Clavel qui s'occupera à pied de cette tournée. Imaginez bien, 22 km aller-retour via des raccourcis sont ainsi réalisés par ce facteur, payé, écoutez bien, 4,50 francs par jour. Il faut en moyenne au facteur 5 heures pour monter et 3 heures pour descendre. Mais quand la saison d'hiver arrive, c'est une autre histoire. La neige à l'époque pouvait encore atteindre 1 mètre de hauteur. Pour ajouter les vents terribles du sommet et les températures négatives, le facteur Clavel peut mettre jusqu'à 8 heures de marche pour gravir le sommet. À l'époque, cette ascension quasi quotidienne attire un bon nombre de curieux qui n'hésitent pas à faire l'ascension avec le postier qui se transforme alors en guide. Et puis, comme si ça ne suffisait pas, le facteur doit aussi effectuer une tournée de 10 km sur les hauteurs du Ventoux. Son salaire à l'année ne dépasse pas les 190 francs. À l'époque, un article de presse demande sa titularisation auprès de l'administration des postes. Le facteur Clavel partira ensuite en 1914 au front durant la Première Guerre mondiale et on ne retrouve pas sa trace dans l'histoire vauclusienne. Aujourd'hui, l'unique souvenir de ce facteur courageux est la création dans les années 50 du chemin du facteur au Mont Ventoux qui permet d'emprunter son périple via la Combe dans Suisse.
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1: Me voilà parti en quête de brèves de comptoir. Et pour ça, nous allons rentrer au Zanzibar. Bonjour messieurs, dames.
2: Bonjour.
3: Bonjour.
4: Bonjour.
5: Là, la brève de comptoir, tu sais, c'est la circulation. Et comment dire, le bordel, les bouchons, les vélos sur les trottoirs, les trottinettes sur les trottoirs, qui ne respectent pas. Et puis voilà, c'est le bordel. Ouais. Je me dis qu'à un moment donné, il faudra respecter les codes de la route. Et respecter les piétons.
1: Donc, c'est bien l'heure où on râle.
5: C'est mon surnom, figurez-vous.
1: Non.
5: Si, la râleuse. Moi, j'en ai marre, donc après, voilà. C'est comme hier, tu vois, il y a un vélo électrique qui était sur le trottoir. Il m'a à peine bousculé, machin. Même les trottinettes, à un moment donné, il faut contrôler, quoi. Et comme hier, on est parti en voiture, on avait un vélo devant nous qui était sans lumière. Et je l'ai pas vu parce que à un moment donné, là, quand on descend sur Sidoine, les voitures montantes, on a les lumières en pleine face. Donc quand les gens viennent pour la piste cyclable ou traversée, on voit en rien. Il y a une voiture, il y a un vélo qui est sans lumière. Je l'ai pas vu. C'est mon mari qui a dit attention. J'ai freiné. Ben mon mari aurait rien dit. Et ben le vélo sans lumière, sans le voir, j'aurais percuté. Qui c'est qu'a tort?
1: Alors, est-ce que vous faites que râler ou est-ce que parfois vous montrez votre mécontentement vis-à-vis d'un cycliste ou un gars en trottinette? Est-ce qu'il entend la suite et le reste, le gars?
5: Alors, des fois, on a un petit doigt d'honneur et des fois, la personne s'arrête et on discute. Il y a des gens qui sont bien sympas, qui s'arrêtent en disant, voilà, comme les vélos qui sont sur la route et que je klaxonne en disant que je vais passer. Il dit, qu'est-ce qu'il y a, madame? Ben, monsieur le maire fait 2 millions pour une piste cyclable, allez-y, quoi. Il dit, oui, vous n'avez pas faux, madame. Du coup, il va sur piste cyclable et voilà. Et des fois, il y a des gens qui vous emmerdent ou voilà, des bons gros mots. Après, ben, je prends la patience et puis voilà, quoi. Et puis, ouais, je râle d'un beau tour toute seule.
1: Et après, on vient défouler tout ça aux Zanzibar.
6: Et ma râleuse, elle s'appelle comment?
5: Nadine.
6: Au revoir, Nadine.
5: Au revoir, madame. Mais vous, comment, alors?
6: Patricia.
5: Patricia, enchantée, ouais. Patricia.
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7: Bonjour Lise, bonjour à tous.
8: Les Suisses ont décidément besoin de nous pour tout.
7: Ouais, alors je vais pas vous faire toute la liste, on y passerait la journée, mais il y a quand même un truc qui est indiscutable. Est-ce que vous connaissez la langue suisse? Eh ben non, et c'est normal, parce qu'ils n'en ont pas, ou plutôt si, ils en ont quatre, mais en fait, ils les piquent aux pays voisins. Et donc, nos voisins romands, faute d'avoir leur langue à eux, eh ben ils parlent la nôtre. Oui, les Suisses, ne vous étouffez pas, mais pensez qu'à chaque fois que vous ouvrez la bouche, c'est du français hein, qui en sort. Sans nous, vous seriez muets. Remarquez que des fois, ce serait peut-être pas plus mal.
8: Bon, et d'après vous, on est trop gentils.
7: Bah, déjà, plutôt que de leur prêter, on devrait leur louer. Hein, eux qui savent si bien dire qu'on est pauvre à côté de leur pays coffre-fort. Mais ça, bon, passe encore. Par contre, il y a une attitude qui est insupportable, c'est de se croire proprio de ce qu'on vous prête. Quand vous invitez des amis à manger, ils viennent avec un petit cadeau, mais ils n'amènent pas leurs meubles pour s'installer. Eh bien, les Suisses, si.
8: Ça mérite une petite explication, là, quand même.
7: Alors, ils n'ont pas de langue, donc pas de dictionnaire. Nous, on a le Robert. Eh bien, je vous le dis, si on les laisse faire, ils vont nous le naturaliser suisse, le Robert. Leur université a en effet fait le forcing pour entrer des mots de leur dialecte dans notre dico. Le carac. Est-ce que vous savez ce que c'est le carac?
8: Non.
7: Évidemment non. Eh ben, ça y est, le carac est dans le Robert. C'est une tartelette garnie d'une ganache au chocolat et recouverte d'un glaçage de couleur verte surmonté d'une pastille de chocolat. Mais une tartelette suisse.
8: Oh là là.
7: Et comble de l'insolence, ils ont même proposé d'y entrer le mot frouze. Alors je vous le dis, méfions-nous de leur intrusion dans notre belle langue française, sinon on n'est pas à l'abri d'une lente annexion. Et ça, eh ben c'est impossible ou bien?
8: Merci beaucoup David. On entend le message, attention, hein, ça commence par le dictionnaire et puis après on ne connaît pas la suite. Très bonne journée, puis on se dit à demain comme d'habitude.
7: À demain.
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1: Adieu Nao.
14: Adieu.
12: Oui, qui te parle d'expression abe bun kachao. Littéralement, ça voudrait dire avoir une bonne dent. Mais en français, on dirait plutôt avoir un bon coup de fourchette.
1: Ah.
12: Qui est mis en des kusata qui nous cita, qui sont las dents qui utilisent, mais qui est français, qui est la fourchette. Ce qu'on peut remarquer qui est amusant, c'est que en occitan, ce sont les dents, alors qu'en français, c'est la fourchette.
1: Et Kabet, anecdotes?
12: De la même famille qui utilise souben à quelle expression? Surtout de l'omégrane paille, qu'on ait her hami qui vient de her et qui a toutes les assiettes. Dans ma famille, on utilise souvent cette expression. Surtout mon grand-père, pour moi, quand j'ai très faim, que je mange beaucoup et que je finis les assiettes de tout le monde.
2: J'ai la dalle, j'ai faim, nourris-moi.
12: Mon petit frère qui est minje her, qui est la pera, mais il est où la chichangle. Pramou qui est magre, koumye chichangle. Mon petit frère ne mange moins. On l'appelle plutôt la chichangle, le lézard. Car il est maigre comme un lézard.
1: Qu'est-ce qui est à gras de meille?
12: La glace, qui est un coffre-fort, une sorte de mesran païs.
1: Des glaces dans, chez tes grands-parents.
12: Un coffre-fort entier.
1: Merci, sœur.
12: Adieu.
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1: Vous êtes dans un club de quelque chose, vous ? Genre, vous faites du foot le dimanche matin ou du tennis le mardi soir ? À moins que vous attendiez impatiemment le mercredi après-midi pour aller vous éclater au club des cheveux d'argent. Cathy, elle, son club à Bois-Guillaume, il s'appelle Invigno Meritas. Bon, je vous le dis, Cathy, dans son club, on cultive du raisin. Par contre, j'ai du mal à la trouver.
2: Ah, si on se carre pas au même endroit aussi, hein ?
1: Bah oui.
2: Comment tu vas ?
3: Bien, et toi ?
2: T'as vu le soleil ?
3: Bah écoute, regarde, l'exposition est
2: magnifique, hein ?
1: On est au pied du conservatoire de musique de Bois-Guillaume.
3: Oui !
1: Et ici, Cathy et ses copains ont planté des vignes pour faire du vin.
3: Bah oui, le vin de Invigno Meritas.
2: Tu me les montres de plus près, là ?
3: Allez, on y va.
1: Il y en a pas mal des vignes dans l'agglo rouennaise.
3: Il y en a à Bois-Guillaume, il y en a à Biorel, il y en a à Mont-Saint-Aignan.
1: Et les copains d'Invigno Meritas n'en ont pas qu'au conservatoire de Bois-Guillaume.
3: Deux arts sur le Mont-Fortin, avec 1431 pieds.
1: Ouais.
3: Et tu peux voir les vignes de Rouen. Quand tu es en bas de la rue Jeanne d'Arc, tu lèves le nez au-dessus de la gare, tu vois les vignes.
2: Alors qu'est-ce qui vous a appris de monter cette association-là de viticulteurs amateurs ?
3: Une idée folle de Philippe Rivals, qui est d'une famille de vignerons dans le Tarn. Ouais. Et il habite à Bois-Guillaume, en face d'un terrain, et il disait ça serait bien de mettre des vignes sur ce terrain. Et avec le propriétaire du terrain, Monsieur Humann, il nous a mis à disposition gracieusement son terrain. Et puis, courageusement, les vignerons de Bois-Guillaume ont planté différents cépages. Ça fait 10 ans.
1: Et pas toute jeune, l'association.
3: Ça fait 10 ans que l'association existe. On apprend sur le tas.
2: Tu connaissais rien avant, toi ?
3: Rien du tout.
1: Rien du tout.
3: Rien du tout.
2: Et là, t'es venu avec ton sécateur et tout.
3: Ouais, moi, je peux te montrer comment on taille une vigne maintenant.
2: Mais c'est la période, enfin.
3: Hein ? Ah, on va le faire, là, ça y est, on commence.
2: Ouais.
3: On attend un petit peu parce qu'on voudrait pas se taper des petites gelées le mois prochain.
2: Quand t'étais gamine, tu gaulais les pommiers ?
3: Oui, plutôt les pommiers qui.
2: Aujourd'hui, tu tailles les vignes.
3: C'est ça.
2: Il a fallu prendre des cours ou quoi, alors ? Comment vous avez
3: On fait des cours ouverts à tout public. On a eu la semaine dernière une session de taille.
2: Ah, vous en donnez en plus ?
3: À Bois-Guillaume, les gens viennent.
1: Il y avait du monde à la dernière session de taille.
3: On était une quinzaine de personnes quand
2: C'était une session de taille.
3: Tu veux essayer ?
2: Vas-y, mais il ne faut pas trop couper alors.
3: Hein. Ah,
2: mars, ce n'est pas encore trop le moment. Là.
3: On peut commencer là. Sur le dessus, tu vois, t'as des départs comme ça.
2: Ouais.
3: Et à partir de là, tu comptes 1, 2 bourgeons et tu coupes.
2: Tout simplement.
3: Voilà.
2: Tu mets tout par terre.
3: Tout ce qui est mort, hop, tu coupes.
2: Combien il y a de pieds en tout à...
1: Elle te l'a dit tout à l'heure.
3: 1431. Et tu sais pourquoi ?
2: 1431.
3: Ça te rappelle pas une date ?
2: C'est pas Waterloo.
3: Non.
2: C'est pas...
3: C'est chez nous quand même.
2: Ah, Jeanne d'Arc.
3: Eh ben oui.
1: C'est en 1431.
2: Quelle était... est-ce que vous avez une cuvée Jeanne d'Arc au moins ?
3: Pas encore.
1: Mais c'est une idée.
3: Bien vu, Fred.
1: Et il est comment ce vin ?
3: Il est bon.
1: Il est bon.
3: Très très bon.
1: Il leur reste des bouteilles des premières cuvées.
3: Oui, plein. Ouais.
1: Ouais. Il était pas aussi bon.
2: Il est gardé pour la postérité. Quoi.
3: Exactement.
2: Pour la collection.
3: Pour les gens qu'on n'aime pas.
2: Ouais. Tiens.
1: Vous savez ce qu'ils font avec les feuilles de vigne ?
3: On fait des feuilles de vigne farcies.
1: Rien ne se perd.
3: C'est très très bon.
1: Tapez Invigno Meritas sur un moteur de recherche, vous aurez toutes les infos.

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1: Bonjour Johan.
2: Salut Manu, bienvenue.
1: Devant un lustre magnifique qui prend la lumière.
2: Là, on est sur un lustre, tu vois, qui a une monture en bronze, qui est à peu près du milieu du XXe siècle, assez imposant, hein, il fait 60-70 cm de haut. Et ben, tu vois, il a toutes ces petites, cet ensemble de verreries, de perles, comme des grappes de raisin,
1: et travail.
2: Petites fleurs. Et là, on est sur de la verrerie de Murano. Alors, évidemment, à Murano, on faisait toutes sortes de couleurs de verre. Tu vois, il y a toute la palette, là. Ce lustre est très, très décoratif. Couleurs un peu chatoyantes, comme ça. Toutes ces petites pastilles, ces fleurs de verre bleu, vert, jaune, brune, rouge, tu vois.
1: On peut parler d'art déco.
2: Ah, complètement. On est même presque dans l'art nouveau. Bon, c'est un lustre de style, hein. Il est plutôt au milieu 20e, mais il évoque vraiment les luminaires du début du siècle, entre 1900 et 1920.
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2: On est dans l'art nouveau, début de l'art déco, et puis c'est très décoratif, tu vois, avec ces chaînes en bronze qui le suspendent.
1: On dirait une coupe de fruits retournée.
2: Exactement. Et puis toute cette verrerie là de Murano, cette verrerie italienne est chatoyante, elle est très très déco. Et puis tu vois, ce lustre est vendu dans un ensemble puisqu'il possède sa paire d'appliques, tu vois, et ça c'est assez rare de les trouver.
1: Le prix.
2: Alors cet ensemble lustre avec ces deux appliques, on est autour de 500 €. Tu vois, c'est très accessible et c'est très déco. C'est de très belle qualité. Donc c'est un très bel ensemble, très décoratif. Puis ça, honnêtement, ça s'accroche dans une cuisine, ça s'accroche dans un salon, ça s'accroche dans une entrée, dans une chambre. C'est hyper déco, quoi. Voilà, c'est un peu au goût de chacun, mais c'est très déco.
1: Double validation pour moi.
2: Je pense qu'il va faire des heureux.
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4: Il s'appelle Frédéric Brand et ça fait maintenant 17 ans qu'il travaille à l'élaboration des créments, des 4 millions de bouteilles de créments de l'entreprise Louis Bouillot à Nuits-Saint-Georges. Il nous fait voir l'envers du décor, mais d'abord on s'équipe de chasubles orange fluo.
5: Sur le site, il y a une centaine de personnes qui travaillent sur le site. Et c'est un site classé IFS BRC, c'est-à-dire qu'on respecte des normes qualité et sécurité consommateur. Et donc, mettre des chasubles qui permettent l'identification des visiteurs avec un enregistrement bien adéquat.
4: Eh bien, allons-y, ouvrons cette porte.
5: Oui, on va y aller.
4: Oula !
5: Donc, en fait, ici, nous n'avons pas de cave enterrée. Les cuves font jusqu'à 7 mètres de haut.
4: Ah oui.
5: 7 mètres de haut et une seule cuve représente le volume d'un petit domaine viticole. Ça représente environ 520 hectolitres de vin. Ici, nous avons dans cette cuverie-là 50 cuves différentes. Et cette diversité de cuves, cette quantité de cuves est importante parce qu'en Crémant de Bourgogne, nous sélectionnons les zones géographiques. Mais également, nous avons un grand travail au pressurage où nous séparons la cuvée et la taille que nous vinifions séparément. Et afin d'avoir une grande diversité de profils aromatiques qui vont nous servir de nos assemblages crémants futurs, nous avons besoin d'avoir une grande quantité de cuves qui vont pouvoir mettre en musique nos assemblages pour la suite.
4: Donc malgré le fait qu'on soit dans un environnement plus ou moins industriel et gigantesque, on a quand même cette notion de terroir, c'est important de le rappeler.
5: C'est important. Si maintenant je mélange tout, parce que c'est effectivement une seule appellation que l'on vinifie, mais si je commence à tout mélanger pendant les vinifications, après les assemblages qu'on va faire n'auront plus aucun sens. Il faut vraiment respecter ces trois principes, donc le cépage, le terroir et le fractionnement au pressurage qui vont nous permettre justement d'accorder. Il faut savoir que Louis Bouillot a plus d'une dizaine d'assemblages différents et il faut que chacune de ces assemblages ait une personnalité bien précise, avec son moment de dégustation et de plaisir propre. Et donc c'est grâce justement à ces diversités qu'on peut avoir ça.
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1: Pas tous mes petits bébés, mes petits semis. Tu vois, je les ai foutus dans la couveuse, là, puis je suis en train de repiquer toutes les variétés. Cacao, de la brandy wine, de l'absinthe, large barrel boar.
2: C'est
1: grand,
2: quoi ça?
1: Grand sanglier rayé.
2: Ah oui?
1: Alors il paraît que ma prononciation est pas remarquable.
2: Oh, je suis pas remarqué. Vraiment, on m'avait dit que t'étais un pêcheur, mais en fait, t'es plutôt un cultivateur.
1: J'étais un pêcheur. On l'est à vie comme ministre, mais la pension est pas tout à fait la même, si tu veux.
2: Donc, du coup, t'as besoin de faire pousser tes tomates.
1: Mais je suis quand même un pêcheur.
2: Mais c'est aussi ton petit coin, là, où tu te poses, parce que là, t'as un journal.
1: Je lis mon journal, tu vois. Dans la serre, dès que ça, il y a un petit rayon, hop, ça tape, et puis. Moi, j'ai besoin de lumière. Dès qu'il y a un petit rayon, il faut que je sorte.
2: Quand on est sur un bateau, c'est parce qu'on aime être dehors, quoi.
1: Ben oui, dans les éléments, quoi. Dont la lumière est un des principaux.
2: Comment est-ce que t'as su que t'allais être marin et que c'est, tu voulais en faire ton métier?
1: D'abord, mon père était pas du milieu, mais il avait été élevé par sa mère seul dans le milieu des pêcheurs d'Urville. Et donc, j'étais quand même très tôt bercé dans l'amour de la mer et par mon père, qui était un fou de pêche aussi, pêche en mer, j'ai chopé le virus.
2: Qu'est-ce que t'aimes justement dans la pêche, dans cette liberté peut-être qu'on a quand on est sur l'eau?
1: Ben j'aime tout, le côté traque, le côté recherche, le côté piéger un animal.
2: Côté chasseur quoi.
1: Pour un peu chasseur, pour se nourrir d'abord, principalement. Voilà, avoir compris comment il fonctionnait, pouvoir le choper et tout ça. Puis j'aime la mer par-dessus tout. Et quand j'ai commencé, on n'avait pas de positionnement, de GPS et tout ça. Donc t'imagines, quand je filais des casiers, j'ai la tête sous l'eau, quand j'ai la tête dans le fond de l'eau, j'ai la tête là où ils vont atterrir, c'est l'imaginaire d'abord.
2: Tu projettes ton esprit sous l'eau, quoi.
1: Oui, c'est ça. Bon, après, t'acquiers de plus en plus de connaissances, mais...
2: Tu connais les coins, quoi.
1: Oui, mais au début, tu sais, je connaissais rien du tout. Hein. Et ça pourrait être simple. Tu lis des cartes marines, tout ça, tu dis, bon, là, attends, il y a les lignes de sonde, tout ça, qu'est-ce qui se passe sous l'eau, comment c'est foutu, qu'est-ce qui peut passer comme espèce, les homards, où est-ce qu'ils sont, et puis après, t'apprends les saisons, progressivement, les migrations et tout. Des périodes de vache maigre, des périodes de creux, des périodes où tu dis, bon, je me suis planté, c'est pas là que ça se passe. Mais... Et puis des périodes où hop, tu tombes dedans, c'est formidable. Quoi.
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3: Bonjour Nicolas Villerette.
4: Bonjour Olivier.
3: Responsable zoologique, c'est tout mignon, hein, raton laveur. Décrivez-nous cet animal.
4: C'est un animal qui fait à peu près la taille d'un renard, qui va être tendance gris avec cette belle queue annelée, avec des anneaux qui sont noirs un peu plus foncés. C'est comme un petit ourson. Et puis c'est très dynamique.
3: Il vit où?
4: On peut le trouver de plus en plus d'ailleurs, parce que les densités augmentent ces dernières décennies. Nous ici, dans notre secteur, on va dire en Argonne-Ardennaise, autour de tous les village, si on sort la nuit en voiture, il n'est pas rare de croiser un ou quelques ratons laveurs maintenant. Au départ, les ratons laveurs, c'est nord-américain. On le retrouve au Canada. Ça n'est pas une espèce de chez nous, mais qui a été importée notamment dans notre secteur par les militaires canadiens au sortir de la Seconde Guerre mondiale. Et en fait, ils retrouvent ici tout ce qui leur correspond. Des forêts de feuillus, dans les zones tempérées, qui leur permettent d'avoir des refuges, que quand ils se sentent agressés ou en danger, ils montent à la cime des arbres, et là, ils sont inatteignables.
3: Qu'est-ce que ça mange, un raton laveur?
4: Eh bien, c'est omnivore, ça mange de tout. Donc, quelqu'un qui a un beau jardin, eh bien, ça en fait une belle assiette pour les ratons laveurs.
3: Qui va se servir dans le potager.
4: Ah oui, il va se servir dans le potager. Alors voilà, effectivement, donc, ils vont manger des légumes, des fruits bien sucrés, ça c'est ce qu'ils aiment bien, et de la viande, et c'est là où ils posent problème. Sur les passereaux, notamment les populations de mésanges, de moineaux, parce qu'ils vont aller prélever les petits ou les œufs directement. Et puis, ils vont manger aussi beaucoup de grenouilles, par exemple, dans les milieux humides. Ils vont manger aussi beaucoup d'amphibiens. Donc c'est là où, effectivement, en surdensité, il peut poser des problèmes à la biodiversité.
3: On trouve souvent en lisière de village. Est-ce qu'il rentre dans les villages? Est-ce qu'il fouille dans les poubelles?
4: Alors oui, typiquement, si on retrouve un jour une poubelle un peu éventrée, c'est pas nécessairement un chien errant, ça peut être un raton laveur.
3: Ça reste actif toute l'année, hiver comme été?
4: Alors il n'y a pas d'hibernation au sens strict, mais il y a une hivernation, c'est-à-dire que les périodes froides, Et lorsqu'on va dire qu'on descend en dessous de 0 degré, ils vont se mettre dans une cachette et ils vont rester là, tranquilles, s'endormir. La température de leur corps baisse un petit peu. Ils ne vont plus chercher à manger. Ils restent au chaud. Ça peut durer quelques semaines, 2-3 semaines. Et dès que les températures sont plus clémentes, hop, ils rentrent en activité. Ce qui est très pratique quand il fait froid. Ils n'ont pas besoin de chercher à manger.
3: En matière de reproduction, comment ça se passe?
4: C'est comme les chats, on va dire. Les petits naissent au printemps, 3-4 petits par femelle en général. Et je fais le comparatif avec les chats et on en parle ici au parc parce que parfois des gens trouvent un jeune raton laveur à la traîne, vont le prendre, c'est trop mignon. On peut le biberonner facilement. Les gens vont parfois les garder chez eux, mais quand vient le moment de l'adolescence, ça devient bougon, c'est compliqué, ça met le bazar à la maison. Donc on déconseille vivement qui que ce soit de ramasser des ratons laveurs. Laissons-les là où ils sont. S'il est à la traîne, ça arrive. C'est pas grave, il n'est pas nécessairement oublié par sa maman.
3: D'ailleurs, en préparant cette interview, vous me racontiez qu'il y a des ratons laveurs qui passent par les chatières dans des habitations.
4: Ah oui, tout à fait. Si jamais, parce que c'est la bonne taille, si jamais il y a à manger pas très loin après la chatière, ils sont tout à fait capables de rentrer dans la maison, manger les croquettes et ressortir presque incognito. Et puis autre chose, leur particularité, ils aiment bien ouvrir les robinets. Et ils les ouvrent, mais généralement, ils ne le referment pas. Donc ça, c'est souvent signe qu'il y a un raton laveur par ici.
3: Ces animaux tout mignons, on les a mis à l'honneur aujourd'hui dans Terre de Champagne-Ardenne. Avec vous, Nicolas Villeretz, les ratons laveurs de notre région.
4: Avec grand plaisir, Olivier.
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5: Forte, sensible et guerrière. Quand les gens vous disent tout arrive en même temps, c'est vrai. Bon, à la limite, donc ça arrive tout en même temps parce que... En ce moment, on fait tout. Et puis, ça peut être que mieux après. Je me suis retrouvée pour la première fois de ma vie assise dans mon salon par terre avec une impossibilité totale de me servir de mon cerveau, de pouvoir travailler, ce qui m'était jamais arrivé.
6: Qu'est-ce qui vous permet, en fait, à ce moment-là, de sortir la tête de l'eau?
5: Ce qui va m'aider, c'est une prise en charge médicale, mais aussi, je me suis mise à peindre, à lire de la philo, et ça va m'aider doucement à baisser le taux d'angoisse, à donner du sens au vide auquel j'étais confrontée. Quelque chose de créatif qui m'a aidé à pas mourir en fait, hein. Donc ça a été assez incroyable de voir capacité de créativité qu'on peut avoir alors que quand plus rien fonctionne en fait.
6: De quelle façon ça se met en place?
5: J'étais assise par terre entre Noël jour de l'an 2021 toute seule, mes enfants étaient pas là et j'avais sous mon canapé acheté pour les enfants pour jouer 2-3 toiles et puis une espèce de gouache. Et je me suis mise à peindre des points pour faire des peintures aborigènes parce que je me suis dit bon bah ça va être à peu près tout ce que je vais savoir faire. Il m'arrivait des fois de le faire pendant 10 heures d'affilée sans me rendre compte du temps qui passait. Et c'était assez magique. Mais non, il n'y avait rien de prémédité. Aujourd'hui, ce qui est incroyable, c'est que je ne saurais plus faire ça. Donc je les regarde avec... D'abord, je les remercie parce que je sais que ça a été un peu... vraiment ma planche de salut. Enfin, mes toiles de salut, je ne sais pas si on peut dire ça. Comment expliquer? Ça m'a aidé à poser mon cerveau, mettre sur pause les angoisses et surtout de voir que malgré le vide intersidéral qui m'entourait, j'arrivais à créer quelque chose. Parce qu'il n'y a pas d'objectif à atteindre. On a le droit d'effacer, de recommencer. Que ça plaise ou pas, on s'en fiche, parce que de toute façon, on ne le fait pas pour ça. Rien n'est grave, en fait. Tout sera parfait. Et ça c'est agréable.
6: Cette réflexion, ça vous a mené à quelle conclusion?
5: Avant, je pensais que tout n'était que responsabilité. Aujourd'hui, c'est plus du tout le cas. Je vois beaucoup plus de choses, en fait. Un souci ne prend plus jamais tout l'espace dans ma tête. Il y a de la place pour tout. Les emmerdes et les trucs bien. Mais c'est pas parce qu'on a... Voilà, il y a quelque chose qui va pas que rien d'autre ne doit aller. Et c'est comme dans la peinture, en réalité. Par exemple, quelque chose ne va pas correspondre à ce que vous vouliez faire. Bah, c'est pas grave, l'espèce de tâche que t'es pas prévue, bah, on la laisse, mais le tableau n'est pas gâché. Et c'est ça, en fait, que j'ai appris. Il peut y avoir une couleur qui ne correspond pas à ce qu'on a voulu sur une partie de la toile, mais tout le reste, en fait, est magique. Bah, la vie, c'est ça, en fait. Il y a toujours un truc qui ne va peut-être pas aller, et on va juste lui laisser la place qu'il doit avoir, mais pas tout.
7: Voilà, résiliente et sage, pour donner d'autres qualificatifs qui correspondent à Émilie Voiron. 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
8: Bonjour à toutes et tous, bienvenue dans Affaires classées, le podcast. Nous sommes au printemps 1824. Une vieille dame habitant Saint-Faust est jetée vivante sur un bûcher. Des villageois l'accusent en effet d'être une sorcière qui jetterait des sorts maléfiques sur la population. Que cache ce fait divers digne d'un autre temps ? La suite dans un instant.
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8: Nous sommes en l'an 1824. Au matin du 29 avril, le préfet des Basses-Pyrénées est de fort mauvaise humeur. Il vient d'apprendre qu'à 8 km de son palais, dans le village de Saint-Faust, une vieille dame connue sous le nom de Marie Payon a bien failli périr brûlée sur un bûcher improvisé par un groupe d'individus au prétexte qu'elle serait une sorcière. Des villageois se sont emparés d'elle afin de la ligoter. Ils ont entassé du bois, attachant la malheureuse à un pieu avant d'allumer le feu. Mais tandis que les flammes faisaient leur œuvre, elles cramèrent aussi les cordes qui entravaient les mains de la pauvre Marie, laquelle parvint à s'échapper comme elle le put. Grâce aux soins d'un médecin, elle échappa à la mort et put lentement panser ses plaies malgré d'horribles souffrances. Quelques jours plus tard, Marie songea à alerter monsieur le maire du village, pensant qu'il lui viendrait en aide en prévenant les gendarmes du crime commis sur sa commune. Que nenni ! Fort embarrassé par cette affaire d'un autre temps, l'élu commença par mener son enquête en identifiant les suspects. Dans ce village rural de quelques centaines d'âmes, les langues finirent par se délier. Les auteurs du crime ne sont autres que les membres et proches d'une famille honorablement connue à Saint-Faust. Suspectant la vieille dame de leur vouloir du mal, ils ont tenté de la supprimer par le feu. L'affaire fait tâche. Elle rappelle ces pratiques d'un autre temps, en Béarn, au Pays Basque ou en Bigorre, où l'on brûlait ces femmes que l'on taxait de sorcellerie. Le maire s'interroge. Doit-il dénoncer l'affaire ou bien l'étouffer ?
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8: Selon les premiers témoignages, une fillette du village souffrant d'un mal implacable semblait vouée à une fin prochaine. Et comme souvent à l'époque, lorsque la médecine s'avérait incapable à soigner, les proches recouraient aux soins du guérisseur ou du sorcier du coin. Ça tombe bien. À Saint-Faust, les villageois racontent que Marie Payon, une vieille femme un peu marginale, aurait le pouvoir magique de guérir toutes sortes de maladies. Croyant en un miracle, les parents de la fillette implorent Marie de leur venir en aide. La vieille dame se déplace, elle examine l'enfant, et là, stupeur, elle refuse, se disant incapable de soigner ce mal sournois. L'incompréhension, la colère gagnent les parents de la fillette, prêts à payer tout ce qu'elle voudra, mais rien n'y fait. Marie refuse. Un refus qui pourrait bien lui coûter cher. Au village, la veuve Payon est surnommée la poussouère. Comprenez, celle qui connaît les poussous, autrement dit, les poisons. Aussi admirée que redoutée, elle offre, dit-on, ses potions miracles, ses breuvages mystérieux lorsque la médecine ne peut plus grand-chose. Les proches de l'enfant malade s'interrogent « Pourquoi Marie a-t-elle refusé ses soins ?» Sans doute se sentait-elle impuissante face à ce mal incurable, mais les parents meurtris ne l'entendent pas de cette oreille. À leurs yeux, son refus signifie qu'elle leur a jeté un sort. Ivre de chagrin, ils s'imaginent que la vieille veuve a pactisé avec le diable. Et comme on le croyait naguère par ici, il faut brûler la sorcière afin que ses cendres chassent le mal dont la fillette souffre. Une pratique pourtant interdite par le roi Louis XIV depuis l'an 1682. Circonstances, le maire du village aurait dû alerter les gendarmes et le procureur du roi afin qu'une enquête soit ouverte et que les suspects soient identifiés, jugés et châtiés. Or, en cette année 1824, marquée par l'avènement du roi Charles X, il en ira tout autrement dans cette commune béarnaise connue pour ses coteaux de vignes, de maïs et d'apiculture. Redoutant le scandale et voulant sans doute éviter la paille de la prison aux acteurs de cette affaire honorablement connue dans le canton, l'édile de Saint-Faust va tout faire pour l'étouffer, avec de l'argent, tout bonnement. Il convainc les parents de la fillette de mettre la main dans leurs économies et lui remettre des espèces sonnantes et trébuchantes qu'il se propose de porter au chevet de Marie Payon, accompagnée du notaire de Gand. Au mépris des lois du code pénal napoléonien en vigueur depuis 1810, monsieur le maire lui met le marché en main, moyennant une somme d'argent destinée à réparer le prix de ses souffrances. La vieille dame serait bien inspirée de signer un papier officiel par lequel elle s'engage à ne pas déposer plainte contre ceux qui ont allumé les flammes du bûcher. Une transaction qui éteindrait le feu, en somme. Lorsqu'il apprend la nouvelle, le préfet palois manque de s'étrangler. Qui est donc ce maire de campagne, ce petit notable qui fait fi des lois ? Aucun élu ne doit se prêter à un tel chantage, tonne le préfet palois. Furieux, il demande au procureur du roi l'ouverture d'une enquête qui sera confiée le 2 mai aux gendarmes de l'Escar. La malheureuse Marie Payon va enfin pouvoir livrer son récit des faits aux autorités.
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8: Âgée d'une soixantaine d'années, Marie était la benjamine d'une famille nombreuse des environs. Sa vie durant, elle avait exercé le métier officiel de fileuse. Ses connaissances en matière de plantes lui ont vite valu la réputation de guérisseuse. Les témoins entendus par les gendarmes confirment qu'en mars dernier, Marie s'est présentée dans l'état le plus affreux, pieds et mains brûlés. Marie accusa spontanément les nommés Sagette, Broc, Pondac et la sœur de ce dernier d'être les auteurs de son calvaire. L'un d'eux avait d'ailleurs fui le village, redoutant sans doute d'être envoyé en prison par les gendarmes. Il revint 3 semaines plus tard, proposant sans honte par l'entremise de monsieur le maire ce qu'il appelait un accommodement, une sorte de transaction destinée à éteindre l'affaire. Interrogé à son tour, l'édile de Saint-Faust masque mal son embarras. Laurent Luc jure qu'il ne savait rien des raisons de ce bûcher improvisé. Marie lui aurait confié qu'elle avait été attachée à un piquet, le feu sous les pieds et sur la tête, se disant victime d'un mauvais tour. L'omerta frappe aussi un couple de vignerons qui, bien que présents près du bûcher, disent tout ignorer de l'histoire. Sur la foi des accusations de Marie Payon, les 2 principaux acteurs de cet acte barbare sont identifiés et arrêtés. Le premier est un certain Jean Broc. Marié à la nièce de la victime, il est tailleur d'habits de métier. Lui nie envers et contre tout. Jamais, jure-t-il, il n'a brûlé les jambes de celle qu'il taxait naguère de sorcellerie, l'accusant d'avoir donné une maladie à une enfant par ses maléfices et ses sortilèges.
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8: Le second suspect se nomme Jean Pondac. Laboureur de profession, il est suspecté d'avoir planté le pieu, installé les sarments au pied de la malheureuse et d'avoir allumé le bûcher. Lui aussi nie de toutes ses forces, imaginant que nul ne croirait les dires de celle qui dit être une folle. L'enquête ira vite. 2 mois plus tard, le 28 juillet 1824, le juge d'instruction palois met Broc et Pondac en accusation du crime de tentative de meurtre sur la personne de Marie Payon. Dans son ordonnance, le magistrat écrit que la victime fut soupçonnée de sortilège par l'opinion publique parce qu'elle avait eu le tort de refuser ses soins dont chacun espérait de prompts résultats. Aux yeux des villageois, Marie fut accusée d'avoir, par ses maléfices, ses sortilèges, généré des maux qu'elle ne pouvait guérir. L'ignorance commune et les préjugés firent le reste. Les esprits s'irritèrent. Ainsi naquit l'idée de brûler une présumée sorcière. Le procès s'ouvre au Parlement de Navarre le 20 novembre 1824. L'instant est grave. L'affaire Marie Payon sera l'ultime procès palois de l'histoire où l'on parlera de sorcellerie dans un tribunal. 12 jurés venus du Pays Basque, du Béarn, et 3 magistrats vêtus de leur robe rouge et noire sont réunis pour juger 2 accusés, 2 hommes honorablement connus. Très vite, l'audience vire au calvaire, non pas pour les accusés, mais pour la victime, Marie Payon. Certes, les 2 hommes ont bien commis les faits reprochés, mais selon les juges, c'est Marie, par ses maléfices, ses sortilèges, qui a fait naître ses blessures et les a envenimées. Incroyable, la victime passe pour une simulatrice, une victime si peu innocente que la cour acquitte les 2 accusés. Ils seront libérés sur le champ.
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8: Le malheureux destin de Marie Payon, c'était l'épisode Requiem pour une guérisseuse. Dans un prochain épisode, je vous raconterai une affaire survenue en juin 2014. Une fillette âgée de 30 mois décède d'une asphyxie soudaine dans son lit près de Saint-Jean-Pied-de-Port. Selon le médecin légiste, c'est une mort naturelle, mais les gendarmes nourrissent pourtant quelques doutes.
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